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0: Et bonjour à toutes et à tous. Vous êtes bien sur Radio Déclic. Merci si vous nous rejoignez. C'est l'heure de votre édition quotidienne de Déclic Midi, dont voici l'édition du mercredi 30 septembre. Il est actuellement midi au moment de la première diffusion de cette émission. Bon appétit! Et qu'est-ce qui vous attend dans cette émission? Eh bien, nous allons avoir tes invités qui vont nous parler du journal Saint-Toi et moi. Il y a donc Jean-Claude Bresson et Marie Crépin-Nicolas qui sont présents dans le studio. Bonjour à tous les deux.
2: Bonjour.
3: Bonjour et merci de votre invitation.
0: Et bien avec grand plaisir, donc vous êtes deux coprésidents, parce qu'ils sont cinq, hein, de l'association Saint-Toi et moi, et dans quelques instants on va en savoir plus sur justement le journal. Vous avez publié tout récemment, là, celui d'octobre, donc on va en parler dans quelques instants. Avant on aura une chronique qui va parler de la campagne de sensibilisation à la soumission chimique qui a démarré lundi et qui est portée notamment par Gisèle Pellicot et l'association qui s'appelle Hashtag M'endors. On va en parler dans quelques instants également. On aura l'agenda avec quelques sorties pour terminer cette émission. Et avant, eh bien, on commence par s'informer avec le Flash Info. 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
0: Et près de 2000 personnes sont venues manifester ce mardi dans les rues de Nancy pour défendre la fonction publique et les salaires. Selon Ici Lorraine, les syndicats dénoncent une paupérisation des fonctionnaires aggravée par un nouveau gel de leur indice salarial. Les syndicats étudiants étaient aussi mobilisés. Les accès du campus Lettres et Sciences Humaines étaient bloqués dès le début de la matinée. Toujours à Nancy, l'enseigne de chaussures André Henné, à Nancy même, est en liquidation judiciaire après 130 temps d'existence. Les derniers magasins existants vont fermer. Il restait encore 30 salariés qui vont donc perdre leur emploi. Une marche solidaire au profit de la Ligue contre le cancer aura lieu ce vendredi 2 octobre à Bois-de-Haye. L'association velainoise Activités Multiples propose une marche dans le cadre d'Octobre Rose à partir de 16h30 ce vendredi. Rendez-vous sous le préau de la salle des petites fêtes pour vous inscrire. Une participation de 5€ est demandée par personne et ce sera donc au profit de la Ligue contre le cancer. Un médecin sera présent pour répondre à toutes vos questions sur la prévention du cancer du sein. Le parcours est de 5 ou 6 km et un verre de l'amitié clôturera l'animation. À Bulligny, une grande journée de nettoyage a été organisée par l'association Au Jardin de la Zabelle le 20 septembre dernier. 70 kilos de déchets ont été ramassés sur la route vers Blénaud-les-Toul. Selon l'Est Républicain, parmi les déchets, il y avait des mégots, des canettes de bière, des sacs en plastique et des papiers. Cette opération vise à sensibiliser au problème des déchets sauvages et à rappeler à davantage de civisme. L'Hérault et le Gard sont placés en vigilance rouge pour un risque de pluie et d'inondation ce mercredi. Météo France alerte sur un épisode méditerranéen exceptionnel. Une partie des établissements scolaires sont fermés, les transports en commun sont interrompus. La population est invitée à rester chez elle. Les habitants du Gard ont reçu un SMS d'urgence de la part de la préfecture avec des consignes à suivre. Jusqu'à 100 mm de pluie est attendu par heure. En deux jours, il est donc attendu près de deux mois de pluie, rien que ça. Après deux mois de combat pour nos sapeurs-pompiers, le méga-feu de Somos en Gironde est enfin déclaré éteint par la préfecture depuis lundi. Ce feu avait commencé le 22 juillet dans le vaste massif forestier des Landes de Gascogne. Selon le média Reporter, il s'agit du plus vaste incendie en superficie en France depuis 1949. Les autorités ont fait savoir qu'il a parcouru cet incendie au cours de l'été 42 000 hectares, dont 37 296 hectares détruits. Et enfin au Maroc, Fatima Zahra Mansouri devient la première femme chef du gouvernement. Le roi Mohamed VI l'a nommée ce mardi à la tête du gouvernement à la suite de la victoire de son parti aux législatives de la semaine passée. Il s'agit d'un moment historique, c'est la première fois qu'une femme atteint cette fonction au Maroc. Fatima Zahra Mansouri avait déjà marqué l'histoire, celle de Marrakech, en devenant la première femme maire de la ville en 2009 et elle occupe d'ailleurs toujours ce poste. Enfin, côté Côté météo, le ciel sera plutôt couvert aujourd'hui avec quelques éclaircies dans la journée en terre de Lorraine. Il fera jusqu'à 28 degrés à Toul, 27 à Colombelles-les-Belles et Saxonsion. Il y aura du vent aujourd'hui jusqu'à 45 km/h. De la pluie est attendue pour demain jeudi, mais ce sera malheureusement des averses assez faibles, je dis malheureusement pour nos cultures. Mais nous ne serons pas en vigilance jaune orage, contrairement à la Meuse, hein, qui l'est d'ailleurs depuis aujourd'hui. Donc la Meuse, attention, c'est en vigilance jaune orage si jamais vous avez besoin de vous y déplacer. Aujourd'hui et demain également. Voilà donc pour les informations et je vous propose de passer maintenant à la chronique Actu. 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
0: Et donc on va parler d'une campagne d'affichage qui a démarré ce lundi, hashtag M'endors pas, c'est le nom de l'association qui a imaginé cette campagne d'affichage portée par Gisèle Pellicot pour dire stop à la soumission chimique. Cette campagne nationale est portée aussi en partenariat avec Havas Paris. La campagne a été lancée lundi 28 septembre et repose sur un film réalisé par Rebecca Zlotowski et une série de 8 affiches photographiées par Alice Moitier. Gisèle Pellicot en est l'ambassadrice. Elle apparaît par exemple à la fin du film pour inviter chaque personne qui a un doute à se rapprocher du CRAF, le centre de référence sur les agressions facilitées par les substances. Elle cite aussi un chiffre important, 75% des agressions par soumission chimique sont commises par un proche. Pour rappel, pendant près de 10 ans, Gisèle Pellicot a été droguée à son insu par son mari, Dominique Pellicot, afin d'être violée. Les images retrouvées dans l'affaire de Mazan ont permis d'établir son état d'inconscience. En décembre 2024, la cour criminelle du Vaucluse a reconnu cet état de soumission chimique et condamné Dominique Pellicot à 20 ans de réclusion criminelle. Aujourd'hui, Gisèle Pellicot ne témoigne plus seulement de ce qu'elle a vécu, mais elle prête son visage à toutes celles et tous ceux qui, eux, ne savent peut-être même pas ce qui leur est arrivé. Le film met en avant le silence justement dans cette campagne. On y voit plusieurs personnes, une femme, un homme, une enfant. Ce sont des personnes de tout âge et de tout sexe. Et une question leur est posée. Est-ce que tu peux me raconter ce qu'il s'est passé avec ton mari, ton coach, ton papy ? Chaque fois, le même malaise, le silence. Les personnes semblent chercher leurs mots. Ils sont comme bloqués, incapables de raconter. Puis arrive une phrase. Il y a des crimes que l'on ne peut pas raconter parce qu'on ne s'en souvient pas. Cette phrase fait basculer la campagne parce qu'elle s'attaque à une idée reçue particulièrement dangereuse. L'idée que pour être victime, il faudrait pouvoir raconter précisément ce qui s'est passé. Or, la soumission chimique peut justement provoquer des troubles de la mémoire, une perte de conscience, ou une incapacité à réagir. Autrement dit, l'absence de souvenirs ne signifie pas nécessairement l'absence de violence. C'est le cas pour Gisèle Pellicot. Pendant des années, elle a consulté des médecins pour des problèmes de santé inexpliqués et elle ne savait pas qu'elle était victime de violences sexuelles. La soumission chimique peut donc aussi produire une deuxième violence, celle du doute. La campagne cherche justement à faire passer un autre message. Un doute mérite d'être pris au sérieux. C'est probablement ce qui la rend un peu choc, on va dire. Elle ne montre pas de scène de violence, pas d'agression, pas d'image spectaculaire, pas de reconstitution, mais elle montre quelque chose de beaucoup plus difficile à représenter, c'est-à-dire le vide laissé par la violence. Le silence, l'absence de souvenirs, les regards, le malaise. Pour parler d'un crime invisible, la campagne choisit de montrer l'invisible. Et c'est pareil pour les affiches aussi, les 8 affiches qui accompagnent cette campagne. On y voit le visage de victime accompagné de phrases volontairement incomplètes. Pendant des années, j'ai été par mon mari. En rentrant d'un match, j'ai été par mon entraîneur. Ou encore, samedi dernier, j'ai été par mon collègue. À l'endroit du mot manquant, il y a comme un ruban qui vient recouvrir la bouche du modèle. Le dispositif transforme ainsi graphiquement l'absence de souvenirs en absence de mots. Quelque chose s'est produit, mais la victime ne peut ni le restituer, ni le raconter complètement. Il faut savoir que depuis janvier 2026, une expérimentation permet dans plusieurs régions, l'Île-de-France, les Hauts-de-France et les Pays de la Loire, de faire réaliser des analyses destinées à détecter une soumission chimique sans avoir besoin de déposer plainte au préalable. Ces analyses peuvent être prescrites par un médecin et sont prises en charge par l'assurance maladie dans le cadre de cette expérimentation. Pourquoi est-ce important ? Eh bien parce que le temps est un élément essentiel. Certaines substances disparaissent rapidement de l'organisme. Plus on attend, plus il peut donc être difficile d'obtenir des traces. Et là encore, la campagne veut combattre une autre idée reçue, celle selon laquelle sans preuve immédiate, il n'y aurait rien à faire. Le message est plutôt, si vous avez un doute, il faut en parler et chercher de l'aide pour pouvoir en parler ensuite. La campagne sera diffusée jusqu'au 18 octobre à la télévision, dans la presse et sur les réseaux sociaux. N'hésitez pas à regarder le film. Et pour écrire cette chronique, j'ai utilisé plusieurs journaux, plusieurs articles de journaux, dont Le Parisien, Kripils, Libération et France Info. Et je suis aussi allée sur le site du ministère de la Santé pour me renseigner sur l'expérimentation du dépistage de la soumission chimique, et également sur le site de mandorpa.org. Je vous invite d'ailleurs à y aller, hein, sur le site de l'association pour vous renseigner. N'hésitez pas à le faire. Voilà donc pour cette chronique actu. On va maintenant retrouver nos invités du jour. 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
0: Et donc nous retrouvons Jean-Claude Bresson, qui est rédacteur du Saint-Toi et moi, ainsi que Marie Crépin-Nicolas. Tous deux sont coprésidents de l'association Saint-Toi et moi. Bonjour, rebonjour.
2: Bonjour.
0: Donc nous vous recevons pour parler de l'association et du journal. Alors il faut savoir que le journal avait été créé avant l'association, justement. Donc parlez-nous un petit peu de l'historique du Saint-Toi et moi.
3: Oui, merci. Le journal a eu des numéros zéro entre septembre 2020 et mars 2021. Et on testait une formule de deux pages en noir et blanc avec un imprimeur spécialisé. Et puis, comme ça avait l'air de bien fonctionner, on a décidé de passer au stade associatif. On a d'ailleurs, à ce moment-là, choisi un nom pour le journal qui hésitait un petit peu au niveau de sa dénomination. Et le nom de l'association et du journal ont donc été définis en Assemblée Générale, en 2021. Depuis, nous essayons de fonctionner, nous en sommes au numéro 67 pour le numéro du mois d'octobre 2026.
0: C'est quand même pas mal de numéros déjà, effectivement. Alors, racontez-nous justement un peu le processus de création du journal. Comment vous le créez? Il y a plusieurs rubriques. Parlez-nous un petit peu de comment il se fonde, ce journal.
3: Alors, il commence dès la sortie du numéro précédent. C'est-à-dire qu'il y a un autre coprésident qui reprend le brouillon, si on peut dire, du numéro précédent, et qui met à jour certaines dates, et qui propose lui-même, il s'occupe lui-même de deux rubriques, et il propose lui-même sa version qu'il appelle zéro, dans laquelle après moi je travaille, je dispose d'agendas d'associations qui me les ont envoyés depuis un certain temps. Enfin, on essaie de s'organiser en ce sens. Je dispose, j'utilise les panneaux pocket et les intramuros qui m'arrivent quotidiennement. Et puis alimente le processus. Tous les membres sont amenés à nous envoyer des messages et bien sûr les coprésidents. Et par ailleurs, nous pouvons éventuellement recouper les informations par téléphone auprès des associations avec lesquelles nous sommes en contact, un certain nombre d'associations avec lesquelles nous sommes en contact.
0: Oui, ça arrive que les associations soient elles qui vous contactent, en fait, pour faire passer un message.
3: Oui, ça arrive assez souvent que les gens qui reçoivent le PDF mensuellement, ça soit le déclenchement de penser, ah oui, il faut qu'avant le 15 ou le 20 du mois, je pense à signaler tel événement qui va avoir lieu le mois suivant.
0: Très bien. Alors, il y a combien de pages dans ce journal?
3: Alors, strictement, le mensuel, c'est sur 8 pages actuellement, couleur. Nous imprimons nous-mêmes. Il y a un supplément trimestriel, parce que à un moment donné, on n'arrivait plus à imprimer dans les délais raisonnables les 10 pages auxquelles on était arrivé. Et sur le conseil d'un élu de charme, nous avons instauré une formule de 4 pages trimestrielles dont Marie-Thérèse s'occupe.
0: Qu'est-ce qu'il y a dans ces pages trimestrielles ?
2: Dans les pages trimestrielles, ce sont les informations récurrentes, c'est-à-dire les informations qui vont durer sur plusieurs mois. Tout ce qui est sport, évidemment, les activités de bien-être aussi, certaines nouvelles adresses qu'on va garder un certain temps avant de les envoyer ensuite dans l'annuel, donc le recueil des adresses. Voilà, donc ce sont des informations que les gens peuvent garder pendant 3 mois, et au bout des 3 mois, je fais un nouveau trimestriel avec des informations à jour.
0: Très bien. Et ça vous prend à peu près combien de temps pour faire tout ça ?
2: Le trimestriel, je pense que en 2 après-midi plus le temps de lecture, normalement, ça doit être bon, puisqu'en fait, je retravaille sur la trame de celui d'avant en éliminant certaines informations ou en mettant à jour d'autres. C'est à peu près ça, oui.
3: Pour le mensuel, c'est un peu difficile à définir parce que les choses arrivent vraiment de façon un peu imprévisible au jour le jour, quasiment. Et il y a des jours où il y a beaucoup de choses qui arrivent. On a aussi aller pêcher un peu dans les souvenirs qu'on a gardés des mois correspondants de l'année précédente pour aller relancer certaines associations sur tel ou tel sujet qui revient tous les ans. Alors nous avons les rubriques suivantes. Alors nous avons un zoom d'abord, c'est un sujet d'intérêt général qui peut être culturel, qui peut être citoyen, qui peut être l'alimentation, qui peut être diverses santé, j'en oublie certainement. Nous avons qui ouvre le journal avec une photo. Nous avons une rubrique citoyenneté, nous avons une rubrique santé bien-être. Alors la rubrique santé bien-être est plutôt tenue par un autre coprésident. Une rubrique économie-emploi, une rubrique alimentation circuit court qui est plutôt tenue par un autre coprésident. Des actualités sportives, des activités culturelles et des activités plus festives et diverses.
0: Très bien. Et puis on retrouve aussi une page contact où là on peut vous contacter. Du coup, c'est la page contact, c'est pour vous contacter vous, c'est ça ?
3: Donc la page contact est destinée à nous contacter nous, ou aller sur le site, ou les mentions relativement légales d'ISSN et autres figurent là-dedans, et puis un petit clin d'œil à une chanson détournée et mettant en scène le Saint-Ouen d'une certaine façon.
0: D'accord, puis on retrouve aussi un petit jeu à chaque fois, apparemment aussi de reconnaître une feuille.
3: Alors le petit jeu est dans la rubrique d'hiver plutôt, mais enfin oui, juste au-dessus des loups constatés.
0: La couleur, en plus, l'indique que c'était juste au-dessus dans une autre rubrique, effectivement. Très bien. Et donc, ce journal, alors, il est délivré dans les boîtes aux lettres des habitants du Saint-Ouen.
3: Non, pas exactement. C'est-à-dire que nous ne pourrions pas imprimer 6 000 exemplaires qui correspondent à peu près aux boîtes aux lettres du Saint-Ouen, du pays du Saint-Ouen. Et d'ailleurs, nous allons un peu au-delà du pays du Saint-Ouen administratif, même si nous allons plutôt dans un Saint-Ouen historique. Nous tirons à 885 exemplaires une version papier qui est remise dans 130 lieux environ des environs, des lieux qui peuvent être des commerces, qui peuvent être des lieux de santé, des lieux culturels, des boîtes à livres par exemple, hein, et puis bon. Et ça a porté, d'ailleurs c'est un travail assez conséquent qui demande rien qu'amener les papiers. Là, il y a 12 personnes qui sont mobilisées sur cette tâche. Hein. Et alors, il y a l'impression qu'on fait nous-mêmes. C'est-à-dire, il y a 2 coprésidents qui n'ont pas encore été faits jusqu'à présent, qui s'occupent de l'impression sur une imprimante qu'on a réussi à acquérir avec une petite subvention de la région. On a... Une deuxième façon de connaître, d'accéder à notre journal, c'est de s'inscrire sur la liste de diffusion en PDF et en copie cachée. Hein. Dès que le journal est envoyé à l'impression, le PDF est envoyé à cette liste par tranche, en plusieurs jours, parce qu'il y a des fois des difficultés à ce sujet-là, il ne faut pas dépasser un certain nombre d'envois par jour. Et puis, des communes ont la gentillesse de le mettre sur leur panneau pocket ou leur intramuros. Il y a une vingtaine de communes qui font ça, de même qu'il y a une bonne vingtaine de communes qui nous subventionnent pour parvenir à réussir à boucler le budget de l'association.
0: Oui, parce qu'effectivement, le journal est gratuit pour les personnes qui le reçoivent. Donc, effectivement, il faut bien que vous ayez quand même un petit peu d'argent pour pouvoir le sortir, effectivement.
3: Voilà.
2: Oui, en fait, tous les ans, on dépose entre 85 et 90 demandes de subvention. Donc 85 à toutes les mairies qui sont dans notre secteur couvert. Donc certaines mairies effectivement nous versent, on demande très peu, on demande 50 euros. J'ai une mairie qui donne 40, mais c'est très très bien. Si chaque mairie donnait 40, on serait ravis. Voilà. On n'aurait pas de problème d'argent. Et puis on fait aussi des demandes de subventions spécifiques pour pouvoir alimenter le budget, parce que bon, on a un budget extrêmement serré. 90% de notre budget sert à l'impression, y compris des coûts d'achat ou d'amortissement d'imprimante. Donc on n'a vraiment que 10% de frais généraux. On fait très très attention pour pouvoir continuer, enfin pérenniser le journal. Voilà. Donc cette année, c'est une des premières années où on commence à souffler un peu parce qu'on va recevoir donc deux jolies, enfin une subvention et puis la rétribution de notre travail pour la
3: braderie.
2: La braderie à Vézenise, parce que le maire nous a demandé si on voulait s'en occuper, on s'en est occupé et on récupérera les droits de place. Ce qui va nous permettre de souffler enfin un peu et d'avoir un petit peu une meilleure visibilité sur 2-3 ans.
3: Alors, il faut mentionner également une subvention annuelle de 300 euros du conseil départemental de Meurthe-et-Moselle.
0: Très bien. Et d'ailleurs, nous, on peut vous aider aussi en faisant des dons, j'imagine, ou aussi en votant pour le jury du prix Trophée Grand Est Association. Qu'est-ce que c'est exactement ça?
2: Donc là, j'ai déposé un dossier au mois de mai ou juin à la région. Donc la région, en fait, organise depuis trois ans, c'est la troisième année, le trophée des associations. On dépose un dossier dans une des rubriques qu'on choisit. Nous, on avait choisi la ruralité. Le dossier n'est pas très compliqué, c'est un petit peu long, mais c'est pas très compliqué. Là, il y a un petit comité au niveau de la région qui va sélectionner 6 dossiers par thème. Il y a 5 thèmes, donc il reste 30 associations qui sont soumises ensuite au vote public. Donc si nous on veut pouvoir gagner en étant soit premier soit deuxième le prix de 1500 euros, il faut que les gens votent pour notre association, pour le Saint-Ouen et moi.
0: Ça ne prend vraiment qu'une minute à faire.
2: C'est une minute à faire, c'est très très rapide, et avec le lien qui est sur le journal et sur le site, vous accédez immédiatement à la page dédiée au Saint-Ouen et moi, donc ça va très très vite. Oui.
0: Bon, n'hésite pas à vous aider, on a jusqu'au 25 octobre pour le faire.
2: Merci.
0: Et ben avec plaisir. Alors pour en venir aussi à l'association, vous l'avez dit, donc vous fonctionnez avec 5 coprésidents, mais vous avez combien d'adhérents aussi?
3: On a 44 adhérents, et il faut signaler aussi que parmi nos ressources, il y a bien sûr les cotisations des adhérents.
0: Oui, bien sûr.
3: Et des dons qui viennent des adhérents parfois, ou voilà. Je signale aussi que les annonces que nous faisons, que ça soit par rapport à des entreprises qui se montent, ou par rapport à des associations qui font un événement, qui créent un événement, sont également gratuites pour leur insertion dans le journal, bien sûr dans la mesure d'une place qui n'est pas extensible à l'infini.
0: Oui, on ne pourra pas écrire un gros pavé sur l'entreprise, oui, effectivement. Très bien. Et est-ce que vous recherchez des bénévoles pour vous aider dans la création du journal?
2: On est toujours partant pour avoir de nouvelles personnes qui nous aident. Alors pour effectivement peut-être faire remonter des informations pour la distribution du journal, pour nous aider quand on va donc faire des permanences, quand on va à la rencontre de notre public lors des forums d'associations, des marchés ici ou là. On prend des bénévoles, on peut nous écrire, ou les adresses sont sur le journal et sur le site, pour nous proposer des services. Il y a très peu de temps, on a récupéré une nouvelle bénévole qui nous a dit « c'est bien votre journal » et elle est venue faire une permanence lors de notre avant-dernière rencontre avec le public. Donc on est toujours preneur de bénévoles, oui, bien sûr.
0: Vous serez sur un marché prochainement?
2: Marché de Vézelise le 10 octobre.
0: Samedi 10 octobre, très bien. On prend note alors pour vous rencontrer à cette occasion, effectivement. Et alors vous l'avez dit, vous avez créé le journal en 2020. C'est vous deux en plus les fondateurs. Qu'est-ce qui vous a donné envie vraiment de fonder ce journal? C'est parce qu'il y avait un peu une absence d'informations sur le Saint-Ouen?
3: Alors, le journal, oui, disons que le Saint-Soir, bien sûr, il y a l'information que vous donnez, vous, il y a de l'information journalistique par ailleurs, mais certains, d'une certaine façon, on a pensé que ça pouvait être intéressant de donner aux gens quelque chose qui synthétisait les informations qu'ils avaient du mal à trouver ou qu'il fallait chercher dans de nombreux lieux, dans de nombreuses, auprès de nombreuses sources d'informations.
0: Oui, c'était pour regrouper tout en un seul endroit, quoi, par exemple.
3: Voilà. En plus, on souhaitait quand même jouer sur un côté citoyen, encourager des initiatives de participation de la population, par exemple. On souhaitait aussi encourager toute l'activité culturelle qui est très importante dans le Saint-Ouen, qu'on a du mal à imaginer depuis les villes, quoi. Pour un territoire aussi rural que le Saint-Ouen, le nombre d'événements culturels qui se passent chaque mois est assez impressionnant.
0: Oui, c'est un territoire très riche et au côté patrimoine très intéressant aussi, effectivement. Eh bien, merci beaucoup à tous les deux. Donc, on retrouve alors le numéro d'octobre, on peut le retrouver sur le site internet. Hein.
3: Alors, sur le site internet, vous trouverez également une page qui vous donne la liste des lieux de diffusion.
0: D'accord, voilà, comme ça on peut se tenir au courant de où on peut la voir, effectivement. Et puis donc là, on a celui d'octobre 2026, donc le numéro 67. Et comme vous l'avez dit, le numéro suivant est déjà en cours. Mmh. Bon courage alors.
4: Merci beaucoup.
3: Merci.
0: Merci à vous, bonne journée.
4: Merci, au revoir.
0: Et donc je rappelle que vous aviez entendu au micro Jean-Claude Bresson, rédacteur du Saint-Ouen et moi, et co-président de l'association, et Marie Crépin-Nicolas, co-présidente également, et aussi rédactrice du Saint-Ouen et moi. Merci à eux d'être venus donc dans notre studio. On va terminer cette émission avec l'agenda. J'ai trois petites sorties à vous proposer sur le territoire. 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
0: Et c'est des sorties pour jeudi et vendredi. Si vous ne savez pas quoi faire, eh bien, vous pouvez notamment aller du côté de Blénod-lès-Toul. Je vous rappelle qu'il y a toujours les visites guidées du quartier des Loges par l'association de sauvegarde du patrimoine architectural et culturel de Blénod-lès-Toul. C'est tous les jours de 14h à 17h. Il suffit déjà de leur téléphoner pour réserver une place, réserver une visite. Vous pouvez le faire en les appelant au 06 85 20 38 33, ou jusqu'au 31 octobre. Le plein tarif est de 6€. Pour les demandeurs d'emploi et les jeunes de moins de 18 ans, ce sera 3,50€. Et c'est gratuit pour les moins de 12 ans. Et vous allez donc pouvoir visiter les loges du 16e siècle qui sont uniques en Europe. Un musée, une forteresse médiévale, un château pour ce qu'il en reste, et l'église hall gothique avec le tombeau de Hugues des Hasards notamment. La visite dure en moyenne 1h30. Après, ça peut un petit peu s'élargir suivant les questions. N'hésitez pas donc à les contacter si vous voulez faire cette belle visite. Je vous propose sinon un marché qui aura lieu ce vendredi, marché des producteurs locaux à Tremblecourt. Ce sera donc ce vendredi de 17h à 19h et c'est organisé par la CC2T, la communauté de communes Terre Touloise. Ce marché met à l'honneur les circuits courts et vous invite à consommer local. Vous y retrouverez des stands variés, fruits et légumes de saison, du poulet, du fromage, des œufs, des bières artisanales et des pâtisseries. De quoi donc regarnir votre frigo et vos placards. Et puis sinon, vous avez aussi un concert qui aura lieu, celui-ci, à Villers-Saint-Étienne, au restaurant Le Pavillon Bleu, de 20h à 23h ce vendredi, avec Jeff Leritz, qui est saxophoniste de jazz. Il va donc vous emmener dans un univers empreint de tendresse et de volupté. C'est gratuit et vous pouvez réserver jusqu'au jour même en appelant Le Pavillon Bleu. Voilà, je vous rappelle, donc ce vendredi, de 20h à 23h. Et voilà donc pour ce Déclic Midi. Dans quelques instants, eh bien, vous aurez un numéro de rendez-vous en Terre de Lorraine et ce sera une rediffusion de l'émission Les Comédias, donc l'émission de la médiathèque Les Remparts de Toul, pour savoir leurs activités prochaines. Et puis, je ne reste plus qu'à vous souhaiter une très bonne journée sur Radio Déclic, évidemment. 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

0: Et bonjour à toutes et à tous et bienvenue dans cette nouvelle émission Les Comédias, la première donc de la rentrée. On reprend pour une nouvelle saison avec la médiathèque Les Remparts de Toul. Et avec nous, nous avons Margot et Jérémy. Bonjour à tous les deux.
1: Bonjour.
2: Bonjour.
0: Ça va, l'été s'est bien passé à la médiathèque?
1: Oui, très très bien.
0: Ah ouais, bah tant mieux. Alors avant de commencer le vif du sujet et de voir un petit peu ce qui nous attend comme animation à la médiathèque, j'aimerais savoir, Margot, ce qu'on écoute là, c'est quoi qui résonne dans nos oreilles?
2: On écoute Love Song de Lime Garden, qui est un petit groupe anglais, et ça c'était le single de leur premier album.
0: Très bien, c'est un groupe que tu aimes bien.
2: Ouais, que j'aime bien et qui vient de sortir un deuxième album il n'y a pas longtemps, donc j'essaye de les pousser un peu.
0: Peut-être qu'on peut le trouver à la médiathèque cet album ou pas encore?
1: Pas encore, mais on peut y travailler, c'est pas exclu.
0: Ah oui, parce que si les auditeurs ils disent, ah, j'aimerais bien l'emprunter moi, c'est des... Bah du coup ça sera peut-être bientôt à la médiathèque.
1: Mais alors. Bien sûr, pourquoi pas, très bonne idée.
0: Alors, on va regarder un petit peu maintenant ce qui nous attend, et c'est vrai que bah, déjà il y a un gros week-end qui approche, c'est les Journées Européennes du Patrimoine.
2: Ouais, dans le cadre des Journées Européennes du Patrimoine, du coup, le vendredi 18 et le samedi 19 septembre, vous pourrez retrouver l'exposition Les Trésors de la médiathèque de Toul. Donc ce sera à la médiathèque des Remparts, au niveau de l'espace périodique, accessible entre 10h et midi et 13h30 et 18h. Vous pourrez y retrouver les ouvrages du fonds ancien, donc qui se constituera d'une exposition de livres rares, des manuscrits du 15e siècle, des postes incunables du 16e, et vous pourrez découvrir en particulier les plus récentes acquisitions de la ville, dont un magnifique et rarissime livre d'heure à l'usage de Toul, ainsi qu'un remarquable antiphonaire. Toujours dans le cadre de ces journées du patrimoine, vous pourrez également assister à une visite guidée de la médiathèque des Remparts le samedi 19 septembre à 14h30. C'est sur inscription au téléphone au 03 83 65 83 83. Ça vous permettra, pour les nouveaux inscrits ou pour les lecteurs les plus curieux, de découvrir les moindres recoins de nos espaces publics et de découvrir à nouveau notre fonds ancien si vous n'avez pas pu le faire avant. Ce sont des visites donc dédiées à des fonds spécifiques, les fonds anciens, faciles à lire, les langues étrangères, et c'est disponible sur demande sur le mail de la médiathèque, médiathèque@mairie-toul.fr. Et enfin, pour conclure ce week-end, il y aura une conférence Patrimoine menacé, patrimoine protégé le samedi 19 septembre à 10h30. Elle aura lieu à la salle Pèlerin, c'est sur entrée libre. Le patrimoine en péril, raviver, résister, réimaginer, c'est l'occasion de retracer l'histoire des politiques de protection patrimoniale du bâti en France et à l'international, depuis la fin du XVIIIe siècle jusqu'à aujourd'hui. Cette conférence est animée par Philippe Masson, qui est responsable du service patrimoine, chercheur associé au Centre de recherche universitaire Lorrain d'histoire et chargé d'enseignement à l'Université de Lorraine.
0: Merci beaucoup Margot pour toutes ces informations sur les journées européennes. Et oui, allez-y à la conférence, Philippe Masson est très intéressant à écouter, vous verrez, il est très captivant et surtout c'est un sujet très intéressant, le patrimoine en péril, hélas. Donc voilà, faut entretenir nos richesses patrimoniales. Ensuite, on continue avec une autre animation, là en octobre, Bibli en folie.
1: Oui, alors là on est sur une animation au niveau national, hein, pour le coup c'est la troisième édition. Il se trouve que cette année ça tombe le samedi 3 octobre, alors ça aura lieu pendant les horaires d'ouverture de la médiathèque, hein, donc 10, 12, 13 30, 18. On vous donne rendez-vous pour nous visiter et on a préparé, et on prépare encore d'ailleurs, tout un tas de petites animations, des petites choses à voir, à vivre avec nous. Il y aura par exemple des rencontres d'auteurs, des ateliers créatifs, des jeux de société, il y a même un petit tournoi de jeux vidéo que j'essaye de mettre en place, tout ça, avec normalement quelques petits lots à gagner d'ailleurs, hein, donc n'hésitez pas à vous inscrire, c'est gratuit, il faut juste effectivement réserver ses places, hein, pour qu'on puisse mettre tout ça sur pied, mais voilà, il y aura tout un tas de choses à voir, à faire, à vivre avec nous, donc venez, venez.
0: Avec grand plaisir, donc le samedi 3 octobre, on retient cette date. Et puis, sinon, on peut découvrir aussi un spectacle à la médiathèque.
1: Oui, oui, oui. Alors, le spectacle en question est tiré d'un roman de Leïla Slimani, autrice qui fonctionne très très fort. Hein. Franchement, tous les lecteurs, toutes les lectrices qui ont eu ses ouvrages dans les mains en sont ravis. Donc, à mon avis, le spectacle, ça va donner quelque chose de plutôt sympa. Ça va être donc le vendredi 23 octobre à 19h à la salle Pèlerin, donc à la médiathèque. Hein. C'est gratuit aussi. Il faut réserver réserver, c'est pas obligatoire, mais c'est quand même conseillé, parce que si on a trop de monde, on va pas pouvoir faire rentrer tout le monde non plus, hein, donc n'hésitez pas à nous appeler pour mettre tout ça sur pied. Et en gros, donc le spectacle raconte le parcours d'une jeune Alsacienne qui, pour suivre l'homme qu'elle aime, part vivre au Maroc. Il s'agit d'un récit de vie, celui d'une femme à la soif d'aventure qui prend le risque de découvrir un pays inconnu. Ça se passe... Alors attendez voir. Oui, c'est la. Pardon, c'est la compagnie Plus d'une voix qui s'occupe de tout ça.
0: Très bien. Il y a besoin de réserver. C'est gratuit. C'est payant.
1: Oui, c'est ça. C'est gratuit. Il faut. Comme je l'ai dit, hein, les réservations sont pas obligatoires, mais c'est quand même vivement conseillé parce que on a une jauge de je sais plus exactement, quelque chose comme 80 personnes. Et si on a trop de gens qui sont devant l'entrée au dernier moment sans avoir pris de place, pour ainsi dire, eh ben on va pas pouvoir les faire entrer. Donc voilà, n'hésitez pas à nous appeler pour mettre tout ça au point.
0: Et bah très bien, on appelle donc la médiathèque. Et puis, on peut aussi d'ailleurs vous appeler pour réserver sa place pour un atelier du musée.
2: Oui, tout à fait. Donc le mercredi 30 septembre, de 14h à 15h30, vous pouvez vous inscrire pour les 6 à 14 ans pour un atelier du musée. C'est 3€ par personne à régler auprès du musée avant l'atelier, par chèque ou en espèces.

0: travaille à mettre en place, mais assez régulièrement, depuis quelques 2-3 ans maintenant, on est en partenariat en fait hein, avec eux pour justement faire vivre un petit peu tout ça, puisque il y a quand même des travaux qui durent depuis un bon bout de temps au niveau du musée. Et donc pour rester en vue quelque part, il nous ramène des petites choses intéressantes avec un petit historique, etc., pour qu'on puisse les voir en direct à la médiathèque. Et de temps en temps, donc Monsieur Masson comme Roxane Guinard interviennent et puis font des petites conférences, des petits ateliers, tout un tas de choses en fait. Hein. Ils nous expliquent ceci, cela. Ils font vivre leur pôle à eux à travers nos locaux. Avec nous, et on en est ravis parce que franchement c'est toujours super sympa et on voit que ça fédère pas mal. Il y a toujours du monde, les gens sont contents, que ce soit les adultes ou les enfants d'ailleurs, donc franchement c'est quand même quelque chose à découvrir, voilà.
1: Et bah très bien, alors on n'hésite pas à découvrir cet atelier du mercredi 30 septembre par exemple. On va revenir ensuite sur les ateliers que vous avez plus régulièrement, comme les réalités virtuelles dans quelques instants, mais d'abord on va écouter un autre coup de cœur que vous nous présentez. C'est toujours un coup de cœur de Margot, The Royston Club. Pourquoi ce groupe ou cet artiste, je ne connais pas.
2: Alors pareil, c'est un groupe anglais, visiblement j'avais un thème.
1: Oui.
2: Et du coup, ça a été vraiment ma chanson de l'été, en vrai, à vrai dire. Je l'ai vraiment beaucoup écoutée et je me suis dit que pour la rentrée, c'était une belle occasion de présenter un groupe qui commence, pareil, à émerger de plus en plus sur la scène musicale.
1: Et ben on va découvrir ça tout de suite. Peut-être que ça va te rappeler tes vacances. Du coup, tu replonges dans tes vacances. Et ben on va l'écouter et puis après, on revient dans l'émission Les Comédias sur Radio Déclic.

0: Et donc, c'était The Royston Club qu'on vient de découvrir. Merci Margot. Ça termine l'ambiance de tes vacances.
1: Ouais, carrément. C'était super.
0: Bah, tant mieux. Et aussi, c'est un très bon groupe donc à découvrir. On va revenir maintenant au programme de la médiathèque, notamment pour les ateliers qui reviennent régulièrement, comme la réalité virtuelle.
2: Absolument. Donc voilà, vous connaissez le principe, j'imagine, puisque c'est pas du tout la première fois que j'en parle.
0: Voilà.
2: N'est-ce pas? Pour le coup, les prochaines sessions, puisque c'est donc un samedi par mois, auront lieu les 26 septembre et les 24 octobre. Voilà, je donne les deux dates, je les redonnerai au besoin. Mais donc c'est de 13h30 à 17h30, c'est à l'espace multimédia de la médiathèque. C'est gratuit sur inscription, toujours au même numéro, hein. Donc 03 83 65 83 83. C'est des créneaux de 20 minutes à partir de 13 ans. Bon, si vous en avez 12, ça passe.
0: Ça passe moins.
2: Donc voilà, 12, 13 ans, on va dire. Et puis, ben, on a tout un tas de petites applications, de petits jeux, de visites, de choses comme ça, que ce soit pour les débutants comme pour les confirmés, hein. On a déjà eu 2-3 personnes qui savaient très bien s'en servir et qui ont quand même découvert des petites choses sympas. Et puis, on a eu aussi quelques débutants qui savaient pas du tout comment ça se passait, qui étaient un petit peu chamboulés par l'aspect ultra immersif, hein, du casque, pour le coup, mais c'est ça l'intérêt majeur de cette animation, hein. Donc n'hésitez pas à venir, parce qu'encore une fois, et je le dis à chaque fois d'ailleurs, hein, mais ok, on a eu 2-3 personnes qui sont venues découvrir tout ça, c'est très bien, mais j'aimerais bien d'ailleurs encore aujourd'hui qu'il y ait plus de monde. Venez en masse, on va se débrouiller, on trouvera des créneaux, mais oui, vous n'êtes pas assez nombreux encore, il y a vraiment des choses super sympas à découvrir, donc n'hésitez pas à nous appeler pour réserver votre créneau pour les ateliers de réalité virtuelle.
0: Très bien, on n'hésite pas à se lancer, pour pardon, faire du grand vite.
2: Oui, par exemple, oui. Bon, alors après, faudra peut-être que je pense à investir dans des sacs à vomi, des choses comme
0: ça. Ah oui, c'est possible, quoi. Après, quand même, parce que 20 minutes, c'est court, mais c'est long aussi.
2: Mais c'est chouette, c'est rigolo, il n'y a pas besoin de se déplacer, c'est plutôt bien.
0: Oui, voilà, si on n'a pas les moyens d'aller dans un parc, bah, on peut aller à la médiathèque, faire des montagnes russes quand même, ou partir dans l'ISS aussi, je sais.
2: Oui, voilà. Oui, tout à fait, je vous emmène dans l'espace, c'est pas beau ça?
0: Ah bah voilà, c'est magnifique. Et c'est gratuit en plus.
2: Exactement.
0: Autre animation qui revient, c'est les heures du conte aussi.
1: Oui, à destination des plus jeunes, hein. On n'est pas sur les mêmes sensations, mais du coup, c'est le retour des heures du conte. Et pour le mois d'octobre, elles auront lieu pour les 0 à 3 ans le 7 octobre. Et pour ceux de 4 ans et plus, on se retrouve le 21 octobre. Donc c'est toujours à 10h30. C'est soit à la salle de l'heure du conte, à la médiathèque, ou à l'espace de lecture Peter Pan. Donc c'est précisé, il faudra se renseigner sur le site. C'est gratuit et sans réservation. Et ça va permettre aux plus jeunes de découvrir des histoires, des comptines, des chuchotis pour les petits, puis pour les parents aussi. C'est un moment de plaisir et d'éveil pour tout le monde.
0: Et ben on n'hésite pas non plus à découvrir cela si on ne connaît pas les heures du conte. On a aussi le café culturel, hein, qui revient un samedi par mois.
2: Absolument. Donc là, pour le mois d'octobre, ce sera le samedi 24. Donc c'est toujours la même chose, hein, le même format. 10h midi à l'espace multimédia, dans le petit coin cosy qu'on a préparé à cet effet. Entre autres, d'ailleurs. Hein. C'est gratuit, sans inscription. Vous venez quand vous voulez, parce que, ok, le créneau c'est 10-12, mais si vous voulez venir de 11h à 11h15, c'est tout à fait possible en fait. Hein. Vous venez, vous vous posez, vous prenez un petit café, de quoi grignoter, et puis ça discute de tout ce qui a été apprécié ou non d'ailleurs, en termes de lecture, d'exposition, de découverte musicale, cinématographique aussi, parce que d'accord, on a un café ciné, on va en parler juste après, mais on peut aussi aborder tous ces sujets-là dans le café culturel. Il y a déjà un petit noyau de 8-10 personnes. Ça fonctionne plutôt bien. Je suis convaincu, pour les connaître un petit peu, que n'importe qui, messieurs, dames, écoutez bien, vous serez toutes et tous les bienvenus. Voilà, n'importe qui peut venir et sera très bien accueilli. C'est vraiment chouette comme moment. Et si le noyau en question revient à chaque fois, c'est que bah, les gens s'y plaisent. Donc voilà, n'hésitez pas à nous rejoindre pour découvrir tout ça.
0: On n'hésite pas, effectivement. Il y a aussi le café ciné qui est un peu dans le même style, mais là c'est vraiment sur du cinéma.
1: Oui, là, c'est plus concentré sur le cinéma. Ça aura lieu le samedi 10 octobre de 10h à midi, au même endroit, dans l'espace multimédia. C'est le même principe, c'est également gratuit, sans réservation. Et là, vous pourrez parler de vos dernières pépites ciné, que ce soit des classiques ou des nouveautés. Vous pourrez en discuter, pareil, autour d'un café, bien tranquillement.
0: J'imagine que, donc, soit un café culturel ou café ciné, il y a souvent peut-être les mêmes personnes aussi qui reviennent discuter.
2: Il y a effectivement, au niveau du café ciné aussi, un petit noyau, d'autant que le format est à peu près similaire, c'est vrai, mais il y a quand même une différence notable, à savoir la présence de Pierre Séry, qui chapeaute un petit peu tout ça, et lui se casse le tronc quand même à préparer tout un tas de choses. On peut évidemment aborder ses coups de cœur, ses coups de gueule, etc. Mais lui a souvent des thématiques. Alors là, je les avais pas pour le mois d'octobre, d'accord, mais il prépare des trucs. Il y a des thèmes qui sont abordés, que ce soit des thèmes majeurs ou des j'en sais rien, moi, des noms de réalisateurs en particulier et toute leur œuvre, etc. Enfin voilà, il met tout ça en place et c'est plutôt chouette. Donc voilà, faut venir, faut essayer, comme d'habitude.
0: C'est
2: venez,
0: ça.
2: Venez. Je vous promets, j'ai jamais vu personne se faire mordre à la médiathèque.
0: C'est vrai.
2: Mais oui, faut pas hésiter. On est gentil, je vous jure.
0: C'est louche quand on insiste là-dessus.
2: Ouais.
0: Mais non, c'est vrai, effectivement, venez à la médiathèque discuter. C'est toujours agréable de discuter de ses passions comme ça.
2: Exactement.
0: Et c'est comme ça aussi qu'on peut découvrir des livres ou des films qu'on n'a jamais vus.
2: Mais c'est surtout pour ça que c'est vraiment très intéressant finalement. Il y a pas mal de gens qui nous en parlent après. Ah bah c'était super, je serais jamais allé vers ci ou ça, mais à force de l'entendre dans ces clubs-là, je me suis penché dessus, j'ai adoré. Enfin, non, c'est vraiment chouette.
0: Et bah alors on vient nombreux. Enfin, il y a peut-être un nombre limite quand même.
2: Bah, au-delà de 600 à 800 personnes, ça va commencer à être problématique. Mais
0: faudra
2: bon,
0: agrandir
2: si
0: les murs.
2: Mais à 40, on va se débrouiller. Même pas peur.
0: C'est déjà bien 40, effectivement, pour tenir dans la médiathèque. Alors, avant de parler d'autres animations qui nous attendent, on va écouter cette fois-ci un coup de cœur de Jérémy. Hein, c'est Takuya, hein, c'est ça?
2: Oui, de Panam Panic. Ouais, un petit groupe que j'ai découvert assez récemment. Dans l'esprit, comme ce que je préfère finalement, un peu jazz, un peu funk, un mélange des deux. Ce titre-là est plutôt sympa, il passe relativement bien. Alors après, j'ai une échelle qui n'est pas celle de tout le monde, c'est vrai, mais normalement, c'est pas trop foufou. Ça devrait s'écouter tout à fait correctement. J'avais envie, comme d'habitude, de vous faire partager ça, donc voilà.
0: Et ben on écoute alors Panam Panic avec le titre Takuya.

0: Et vous êtes toujours sur Radio Déclic dans l'émission Les Comédiens. On écoute Paname Panique, mais comme je vois que l'heure tourne, on va l'écouter un petit peu en fond car il reste encore des animations à découvrir à la médiathèque Les Remparts de Toul. Et on va reprendre avec les ateliers numériques.
1: Oui, alors là, pour le coup, c'est notre collègue Sophie qui s'occupe de tout ça. Il y a tout un programme. Il faut vraiment regarder ça en détail. Je vous laisserai faire par vous-même. Je vais vous le donner un petit peu comme ça, mais ce sera assez rapide. Donc, par exemple, le vendredi 18 septembre, mieux naviguer sur Internet. Le jeudi 24 septembre, les moteurs de recherche. Le samedi 26 septembre, maîtriser Windows. Le vendredi 2 octobre, de 13h30 à 18h, Café IA, le mur de l'IA. C'est dans le cadre de Biblia en folie, pour le coup, hein, donc l'événement national dont je vous parlais tout à l'heure. Là, c'est vous venez vous exprimer sur vos idées, vos craintes, vos espoirs face à l'IA, etc., etc. Parce que c'est quand même un gros morceau, hein, l'IA, mine de rien. Jeudi 8 octobre, personnaliser son bureau Windows. Jeudi 15 octobre, questions informatiques. Venez avec vos questions, nous tenterons d'y répondre. Et le samedi 17 octobre, Café IA, la bataille de l'IA. Alors là, c'est pour découvrir les enjeux sociaux et environnementaux de l'IA. Donc c'est de 10h à midi à l'EPN, donc l'espace public numérique de la médiathèque. C'est la petite salle juste à côté de l'entrée. Hein. C'est gratuit. En revanche, là, les inscriptions sont obligatoires parce qu'il y a quand même pas mal de monde. Ça marche déjà assez fort. Donc n'hésitez pas à appeler, elle le dit elle-même, elle fera toujours ce qu'il faut pour trouver une petite place au nouveau. Voilà, donc le numéro reste le même, 03 83 65 83 83. Et puis ben voilà, vous venez, vous découvrez un petit peu tout ce qui a trait au numérique avec Sophie, qui est très compétente dans le domaine, très pédagogue. Elle saura vous aiguiller, vous aider et vous faire découvrir des petites choses plutôt utiles et sympathiques. Mmh. Voilà.
0: Faut pas hésiter à lui poser toutes les questions qu'on a à l'esprit. Et on termine avec une exposition qui est bientôt en cours en mois d'octobre.
2: Oui, et puis qui va rester un long moment au mois d'octobre, donc ce sera du 8 au 31 octobre. À la médiathèque, sur les horaires d'ouverture, au niveau de l'espace des revues, c'est Archirama, donc c'est sur entrée libre. C'est une exposition qui donne à voir tout un siècle d'architecture lorraine. On part de l'art nouveau, on passe au postmodernisme, et à travers cette architecture, on va également découvrir l'histoire qui l'a façonnée. C'est conçu par le CAUE 54 et l'ENSA à Nancy.
0: Et bon, n'hésite pas à découvrir aussi cette belle exposition alors à venir. Eh bien, ça va être la fin de cette émission Les Comédias. On va peut-être revoir, faire un petit résumé de tout ce qu'on a, de tout ce qu'on a parlé.
1: Oui, allons-y. Alors attention, ça va être assez rapide, prenez note. Donc, dans le cadre des JEP, les Journées Européennes du Patrimoine, on a l'exposition Les Trésors de la médiathèque de Toul, vendredi 18 et samedi 19, aux horaires d'ouverture de la médiathèque. On a la visite guidée de la médiathèque, le samedi 19 septembre à 14h30. On a la conférence Patrimoine menacé, patrimoine protégé, samedi 19 septembre à 10h30. On aura donc Biblia en folie le samedi 3 octobre avec tout un tas d'animations. Le spectacle Le Pays des Autres d'après le roman de Leïla Slimani, donc le vendredi 23 octobre à 19h en salle Pèlerin. On a les ateliers du musée, donc le mercredi 30 septembre de 14h à 15h30 en atelier d'expression à raison de 3 euros par personne pour du loisir créatif plutôt sympa. Et au niveau des cycles classiques, on a la réalité virtuelle, donc les 26 septembre et 24 octobre de 13h30 à 17h30. On a les heures du conte, les 7 et 21 octobre, donc le 7 pour les 0-3 ans, le 21 pour les 4 ans et plus, à 10h30. Pour le coup, je crois que les deux là sont directement à la médiathèque dans la salle de l'heure du conte. On peut avoir quelques sorties à l'espace Peter Pan, donc au niveau de la Croix de Metz, mais ces deux là se passent à la médiathèque. Hein. Gratuit sans réservation, voilà. On a le café culturel, samedi 24 octobre, qui marche plutôt bien et qu'il faut voir venir, enfin visiter pour s'approprier un petit peu tout ça, vraiment. Le café ciné dans la même veine, hein, le samedi 10 octobre de 10h à midi, donc à l'espace multimédia aussi. Puis on a les ateliers numériques de Sophie, donc là avec toutes les dates que je viens de vous donner, tous les différents sujets abordés au niveau informatique, internet, etc. de 10h à midi à l'EPN, à la médiathèque. Et puis, on aura donc courant octobre, du 8 au 31, comme vient de le dire Margot, l'exposition Archirama. Voilà.
0: Et bah, très bien, ça nous fait un chouette programme donc, à suivre.
1: Pas mal de choses, ouais.
0: Et puis sinon, on peut venir tout simplement aussi emprunter des livres, discuter avec vous, des coups de cœur, peut-être que vous avez à conseiller aux lecteurs bien curieux de savoir ce qu'il y a dans les méandres des rayons de la médiathèque.
1: Toujours, avec grand plaisir, évidemment.
0: Et bah oui, et bien on va se quitter du coup en musique avec un dernier coup de cœur, donc c'était Protocole 6.
1: Oui, alors en fait, Protocole, c'est le nom du groupe, 6, oui. C'est tout simplement parce que c'est le sixième album du groupe en question. Il se trouve que ce groupe-là, c'est le groupe de Simon Phillips à la batterie, qui est quand même un batteur très réputé. Il a joué dans Toto, par exemple, mais dans tout un tas d'autres formations. Plutôt balèze, le gaillard, hein, ambidextre, donc c'est un des seuls batteurs qui fait ça. Il est assez incroyable et il est dans le circuit depuis très très longtemps, donc j'aime autant vous dire que c'est un monstre, en fait, hein, voilà. J'attendais avec impatience la sortie de ce sixième album qui a eu lieu en juin de cette année. Je l'ai écouté, décortiqué, je l'ai adoré, et Andromeda représente très très bien l'esprit de cet album, donc je voulais absolument faire découvrir ça au maximum de gens. Voilà.
0: Et ben merci beaucoup Jérémy, je crois qu'on entendra seulement un extrait parce que l'émission est en train de se terminer.
1: Je me ferai un plaisir de passer l'intégrale de l'album à la médiathèque, sans problème.
0: Et ben merci beaucoup à tous les deux, Margot et Jérémy.
1: Merci.
0: Et puis bon mois à vous et au mois prochain.
1: Merci, pareillement.
0: Merci.

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6: Et bienvenue pour ce nouvel épisode de Mangacha, donc toujours à la librairie Kodama. On a plein de nouveaux invités aujourd'hui. On a Aurélien qui nous rejoint pour cette dernière. Bonjour Aurélien.
7: Bonjour, heureux de participer à cette dernière.
6: Et bah, c'est un plaisir de te recevoir. Benjamin, toujours, hein, qui nous accueille dans son humble demeure. Merci
8: toujours avec
6: Benjamin.
8: Plaisir. Toujours avec plaisir, toujours avec plaisir.
6: Et Chloé.
9: Hello.
6: Notre invitée. J'espère que vous allez tous très bien.
8: Au top.
6: L'épisode d'aujourd'hui portera du coup sur les mangas d'horreur. Donc pour faire un petit peu cette transition fin septembre, début octobre, parce que octobre c'est un peu le mois de l'épouvante, j'ai décidé pour cette dernière de faire du coup sur les mangas d'horreur. Donc bah, je pense qu'on va plus sans plus tarder commencer par notre première partie.
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6: Sur peut-être nos découvertes, nos expériences par rapport au monde de l'horreur. Est-ce que vous avez un petit peu expérimenté ce monde de l'horreur dans le manga en général, ou peut-être aperçu des œuvres d'horreur?
8: Bon bah moi en tant que libraire, j'ai fait un peu tous les genres, donc évidemment que j'en ai vu. Et puis avec ma propre maison d'édition, j'ai fait réaliser un one shot d'horreur qui s'appelle Chronique Horrifique, où c'est 14 petites histoires d'horreur avec un seul scénariste, et chaque histoire d'horreur est illustrée par un illustrateur différent. Donc effectivement, j'ai un peu touché au milieu de l'horreur. Et puis dernièrement, ces dernières années, il y a quand même une grosse mise en avant qu'il y a eu sur Junji Ito. Donc voilà, Junji Ito, et puis plein d'autres dont je vous parlerai un peu plus tard.
6: Tu as peut-être...
9: Mais j'en ai regardé un peu, mais pas énorme.
6: T'as regardé quoi en... Un peu, parce que je sais que toi, t'es plus animé que
9: manga. Ouais,
6: que
9: plus animé que manga.
6: Et du coup, t'en as vu qui se rapprochait un petit peu de l'horreur.
9: Un peu de l'horreur, ouais. Je sais pas si c'est purement de l'horreur, mais c'est un peu dérangeant à regarder. Il y a The Perfect Blue, Serial Experiment Lane, Tokyo Ghoul, Another aussi, Devilman Crybaby. Puis voilà.
6: Peut-être que toi.
7: Alors moi je suis dans un No Man's Land. Alors je me disais peut-être qu'on pouvait définir pour les auditeurs un peu les particularités des mangas d'horreur. Je sais pas, là comme ça je me dis il faut qu'il y ait du sang, faut que des trucs psychologiques, des.
6: Justement, pas forcément. Il y a plusieurs œuvres qui sont catégorisées comme manga d'horreur, mais je pense que on va dire que le manga d'horreur c'est surtout des thèmes vraiment très sombres qui sont apportés, pas comme le seinen où le seinen c'est plutôt disons des thèmes un peu adultes. Là c'est vraiment on est dans l'horreur pure, que ce soit bien psychologique ou même juste gore quoi. Je sais que je parle souvent, dans mes recherches j'ai pu tomber sur un manga qui s'appelait Gaia, où là on comprend pas vraiment, mais c'est surtout sur de l'horreur graphique, c'est très sanglant, c'est très très gore, très bizarre, mais d'un côté ça raconte quelque chose un petit peu implicite, et j'ai trouvé que c'était sympa. Mais oui, c'est ça en fait, le manga d'horreur c'est surtout du gore ou de l'horreur psychologique.
8: La difficulté avec le manga d'horreur, c'est que c'est pas du film, c'est pas de l'animation, il y a pas d'audio, il y a pas des choses qui bougent. Donc il faut amener l'horreur et la frayeur d'une autre manière que ce qu'on peut avoir à travers un récit audio ou un film. Et donc dans la BD et le manga d'horreur, souvent ouais, c'est plus des ambiances qui sont malsaines, des choses dérangeantes, du dessin horrifique du coup pas de signe, on peut pas vraiment créer de screamer par exemple. Dans un manga, et du coup ouais, c'est souvent dans l'ambiance et dans ce qui est raconté que ça en devient horrifique ou malaisant, et voilà.
7: Et vous qui en avez lu, du coup vous arrivez à avoir ce sentiment de malaise justement en lisant?
6: Moi, pour ma part, ouais, je sais que quand je lis les œuvres de Junji Ito, le plus célèbre des mangaka qui fait de l'horreur, on le surnomme souvent le maître de l'horreur au Japon. Et je sais que quand je lis des fois ses œuvres, il y a des planches, elles mettent un peu mal à l'aise. Et je trouve que c'est ça qui est génie, parce que c'est vraiment juste c'est pas si gore que ça, mais juste la situation met vraiment mal à l'aise. Et je trouve que c'est vraiment bien réussi sur ce côté-là. Et ouais, vraiment être mal à l'aise, ça fait partie du truc. Et des fois, plus t'es mal à l'aise, moi je trouve, plus c'est réussi.
8: Je pense à Zangue, qui est sorti il y a pas longtemps, et où c'est vraiment par le dessin, on sent la folie du personnage. Le début du récit, c'est juste un mec qui est dans le métro, il rentre chez lui et il croise le regard d'un autre gars. Et ce gars-là, ça déclenche un truc chez lui et il décide de le suivre. Et il le suit et on voit dans le dessin, dans ses yeux, dans le crayonné, que le mec, il est complètement fou. Et ça crée une situation d'angoisse parce que c'est une histoire du quotidien qui pourrait arriver à tout le monde. Et vraiment, juste parce qu'ils ont croisé son regard, le mec va le suivre, il va aller jusqu'à chez lui, il va s'infiltrer dans la maison pour tuer tout le monde, quoi. Voilà, il y a un petit malaise qui se crée parce qu'on peut se dire, je rentre dans le n'importe qui, quoi. Il rentre du boulot et il croise le regard de quelqu'un, quoi.
7: Oui, c'est la situation qu'on n'attend pas, quoi.
8: Voilà, exactement.
6: Pareil, je sais qu'il y a souvent des histoires un peu des rumeurs, des légendes urbaines qui ont été adaptées en manga. Je pense notamment à la rumeur qui date maintenant des années 80 d'une dame qui s'appelait Kushisake Ona. Ça date d'un moment maintenant, c'était. En gros, la petite histoire, c'était d'après la rumeur, c'était une dame qui était tellement jolie que son mari était un samouraï jaloux. Et pour éviter qu'elle plaise aux hommes, il lui a tranché la mâchoire pour lui faire un grand sourire comme le Joker. Et depuis, elle en a après tout le monde et elle rôderait dans les rues. Ce qui, à l'époque, avait créé une petite panique, je ne le savais pas, mais ça avait renforcé la sécurité au niveau de la présence des policiers dans les rues. Juste parce qu'il y a eu un effet de psychose générale, parce qu'il y a des gens qui disaient qu'ils l'avaient aperçu, et s'en est devenu une psychose, et la police a été renforcée dans le village où les dites apparitions étaient là.
8: Ouais, c'est impressionnant, les rumeurs, hein, comment ça peut enfler les choses.
6: C'est adapté à un manga en deux tomes, de mémoire, c'est Kushisake Ona Densetsu.
8: Ok.
6: Et ça tient en deux tomes.
7: Voilà. Est-ce qu'il le vendait dans le village?
6: Alors là, ça aurait été
8: le marketing, ça aurait été beau. Comble, ça, vraiment. Et là, par exemple, moi, je viens de recevoir à la librairie Baptisme. Je pense que j'ai bien prononcé Baptisme de Kazuo Umez. Et pareil, il y a vraiment cette ambiance un peu malaisante. C'est une femme qui est très très belle à l'époque et qui va être brûlée sur la moitié de son visage et qui est une star. Et en fait, elle va se retirer un peu de la scène à cause de ça. Elle va donner naissance à un enfant. Et en fait, toute l'explication de l'histoire, c'est qu'elle va chercher à élever un enfant pour prendre possession de son corps, pour retrouver sa jeunesse et sa beauté. Et il y a c'est toute une situation qui amène du malaise, parce que c'est quand même sa propre fille. Et c'est assez perturbant dans le récit.
6: Je sais que même je suis adepte aussi des one-shots en horreur, j'aime beaucoup ça, parce que je trouve que ça raconte ce que ça a raconté et après basta, on nous laisse dans le flou. Je pense notamment à Hideout, qui est un super manga vraiment. Pour ceux qui ne connaissent pas, c'est surtout un manga d'horreur psychologique où il y a un écrivain un peu ruiné et un peu traumatisé par la mort de son fils, qui va tenter d'assassiner sa femme pendant un voyage sur une île isolée. Mais en fait, son plan, il va être un petit peu entaché, si je puis dire, parce que ça va déraper et il se retrouve dans une grotte sombre et il se réveille au final avec une créature un peu cannibale et monstrueuse qui va du coup le torturer à son tour qui va en gros le traquer à son tour, voir ce que ça fait, et au final après il va finir on va plutôt basculer après dans un cauchemar un peu avec qui joue sur la claustrophobie et sur juste la peur de ne pas savoir ce qui se passe, puisque il se retrouve dans une prison et tout le long du manga je crois on voit que deux yeux à travers les barreaux et après il y a des horreurs qui se passent et je trouve que ça le soulève un peu du mystère. J'ai vraiment trouvé que c'était vraiment très intéressant. Et après, en one shot, ça se termine. Et bon, c'était un petit coup de cœur au niveau horreur, je trouve, personnellement.
8: Dans le truc de la claustrophobie et de la peur, un peu plus du noir et des choses comme ça, il y a Dragon Head qui est assez chouette aussi. Alors, Dragon Head, ce qui est intéressant, c'est que L'histoire n'a pas pour objectif d'être un manga d'horreur à la base, mais le premier tome, c'est ça. C'est un groupe de lycéens qui partent en train en voyage scolaire. Ils passent dans un tunnel et au moment du passer dans le tunnel, il y a une grosse explosion, il y a un grand flash de lumière et tout s'effondre autour d'eux. Donc il y a l'accident du train et il y a pas tout le monde ne survit pas, mais ils sont coincés dans la montagne, ils ne savent pas ce qui s'est passé à l'extérieur et ils sont dans le noir complet. Et c'est la peur de savoir qu'est-ce qu'il y a autour de soi. Il y en a qui deviennent un peu fous. Est-ce qu'ils vont réussir à s'échapper? Il y a pas forcément de la nourriture pour tout le monde. Donc en fait, il y a ce truc de survie, claustrophobie, de noir complet, de en fait, il reste que des enfants. Donc de gestion de ce qui est en train de se passer et de qu'est-ce qu'il y a à l'extérieur, quoi. Est-ce qu'il y a encore des gens à l'extérieur? Possiblement, il y a plus personne. Et ce premier tome, je le trouve vraiment génial sur cette gestion de la peur du noir et des autres et de la folie qui se crée petit à petit. Et c'est une petite série en 5 tomes qui marche super bien, qui est super bien dessinée. Et voilà.
6: Je sais que pour en revenir encore une fois à Junji Ito, je sais que on va finir par revenir tout le temps sur lui parce que c'est lui qui a fait le plus d'œuvres d'horreur. Je sais que moi ma préférée c'était Uzumaki ou Spiral dans sa version française. Et vraiment on est vraiment sur du gore, mais sur que la menace en fait on n'est pas vraiment au courant de ce que c'est. C'est juste la forme de la spirale qui envahit un petit village. Et je vous avoue que la fin est très cryptique. On comprend pas vraiment ce qui se passe.
8: C'est ce que je reproche un peu à Junji Ito dans son travail, c'est que souvent il crée une œuvre, il nous place dans la situation horrifique. On sait pas trop d'où elle vient de base. Il y a la situation horrifique qui se passe. Enfin, je vais mettre des gens à dos, mais
6: c'est pas grave, on est là pour ça.
8: Et à la fin, je trouve qu'il y a pas réellement de conclusion à chaque fois. C'est que on arrive, on sait pas trop comment on arrive là. Il y a la scène d'horreur et on sait pas trop comment ça se clôture, mais c'est toujours un peu flou sur la suite de ce qui se passe. Et c'est un peu ce que je reproche aux œuvres de Junji Ito dans l'ensemble, c'est que ça fait malaisant, un peu peur, mais je trouve qu'il arrive pas à conclure, quoi.
6: Ouais, c'est ça. C'est un peu frustrant, mais je trouve que ça rajoute un peu un côté mystique et j'aime bien. Okay,
9: je trouve ça bien.
7: Un choix. Ouais. Ah oui, mais c'est comme les films et tout ça, quand t'as pas la fin.
8: Tu le fais une fois.
9: Comme ça, c'est bien.
7: Je pense s'il le fait à chaque fois, effectivement, tu le fais une fois, deux fois, mais si c'est la marque de fabrique de pas finir et de dire allez débrouillez-vous pour conclure l'histoire, ouais, ça doit être saoulant à force.
8: Ça comprend par toi-même et puis voilà quoi.
7: Je vais dessiner finalement le manga moi-même.
6: C'est comme Tomier.
8: Tomier, ouais.
6: Je sais que il est très épais le tome en général, ouais. Mais la fin on comprend rien quoi. Tu vois, c'est ça qui est fou, c'est qu'on a une histoire déjà même tout au long de l'histoire c'est très décousu je trouve au début. Et après ça prend un peu sens mais pas trop non plus et la conclusion elle est très vague aussi. Et je sais que c'est pour ça que j'aime bien, je trouve que c'est vraiment mystérieux.
8: OK, ouais, c'est reste trop mystérieux et donc comme t'as pas la conclusion ou l'explication de pourquoi ça arrive, ça me plaît trop. OK.
7: T'arrives plus à endormir, quoi.
8: Non, les cauchemars.
6: C'est après, ça laisse place aux théories et je trouve ça tout autant intéressant.
8: Ok.
6: Et ben voilà, qui conclut cette première partie. On va se faire une petite pause musicale. Je vous ai choisi du coup le générique de Junji Ito Collection en anime.
8: Comme par hasard.
6: Comme par hasard, évidemment, le fanboy que je suis ne pouvait pas s'y soustraire.

0: Et vous venez d'écouter The Pinball Blues of Shishiten Batu, du coup qui était l'opening de Junjito Collection. On va tout de suite enchaîner sur un jeu que j'ai sobrement intitulé Mangaise. Manga et Baguaise pour parce que c'est nul, mais donc on va faire un peu un jeu qui s'appelle du coup Mangaise, et ce sera inventer un manga d'horreur nul. Genre vraiment le but du jeu, c'est vraiment de faire le pire nom de manga possible qui donne vraiment vraiment le pire scénario d'horreur possible de l'histoire des mangas d'horreur finalement. C'est parti.
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0: C'est à vous. À votre inspiration foisonnante.
2: Ah oui, c'est encore pire que la dernière émission. On a
3: la
2: même plus.
3: On avait des mots.
2: On avait des mots ouais. Pour nous aider. On avait du temps de réflexion. On en a plus. On a plus tout ça. Alors, je sais qu'on t'a impressionné la dernière fois avec nos temps de réflexion, mais.
0: Tu sais quoi, tu veux manger tous mes jeux. Tu vas être trop fort à tous mes jeux.
2: Ok.
0: Et maintenant débrouille-toi.
2: Ok.
0: J'ai envie de dire.
2: Ok. La dernière
0: fois, tu nous as vendu un truc avec des vampires de l'espace.
2: Allez. Et donc, faut que ça soit nul, c'est ça?
0: Ouais, faut vraiment que, en fait, ce soit un truc d'horreur, mais vraiment nul.
2: Ok, et ben, tu vois Toy Story?
0: Oh, ça commence.
2: Et ben, là, c'est Chaussette Story. Et au lieu que ça soit les jouets qui prennent vie, c'est les chaussettes, et c'est des chaussettes qui mangent les pieds des gens. Voilà. Et mon manga, il est basé là-dessus, et c'est un mec, il est obligé d'avoir des petits ciseaux pour essayer de couper les chaussettes, pour essayer de survivre. Il est enfermé chez lui, et c'est vrai que c'est un mec qui fait une grosse collection de chaussettes. Et du coup, il a beaucoup de chaussettes qui essayent de le tuer. Parce que, en histoire nulle d'horreur, ça te va.
0: Je crois qu'on a atteint un pic, un point de non-retour.
2: J'ai pas eu le temps de réfléchir, hein. J'ai fait au mieux.
0: Magnifique.
2: Hein.
0: Non, mais c'est magnifique. Est-ce que l'inspiration te vient, Chloé?
3: Mais vraiment pas. Enfin, moi, j'allais vraiment partir genre sur des histoires revues.
2: Et propose-nous une histoire revue. T'inquiète, on ne jugera pas là-dessus. Tout le monde peut pas avoir les chaussettes.
3: Ça c'est sûr. Moi, je pense qu'on va partir sur la base des maisons hantées.
2: Ah.
3: Donc c'est vraiment genre une famille qui vient d'emménager tout dans une maison, puis il y a trop des bruits bizarres dans absolument toutes les pièces, que ça dans la cuisine, nanana, mais surtout la nuit. Et en fait, à la fin, on va découvrir que la maison n'était pas inhabitée et qu'il y avait toujours des gens dedans.
2: Un peu à la Parasite.
3: Et des gens vivants, pas des fantômes, rien du tout.
2: Okay.
3: Et qu'en fait, les personnes qui venaient d'emménager, elles sont juste incrustées dans la maison.
2: Ok.
3: Et voilà, je pense pas pouvoir faire mieux, j'ai pas de chaussettes carnivores.
0: J'avoue, les chaussettes carnivores, tu as fait fort. Hein,
2: j'ai tout donné.
0: J'avais plus ou moins une histoire similaire, mais avec des toilettes.
2: Ah.
0: Des toilettes qui mangeaient les gens, qui faisaient la grosse commission. Mais...
2: Ah ouais, on est vraiment
0: sur de l'horreur pure.
3: Avec le serpent à l'intérieur, quoi.
2: Ah.
0: Avec le serpent. C'est vraiment plus ça.
2: Bon, merci pour ce jeu très.
0: Ce jeu vraiment d'une maturité.
2: D'une originalité folle.
0: On est là pour ça. Venez, hein. Bon, du coup, on va faire une petite transition sur la deuxième partie. Après ce jeu qui nous a tous fait marrer tes chaussettes, je garde l'idée.
2: Merci.
0: C'est parti. Deuxième partie.
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0: Donc, du coup, cette deuxième partie, on va un petit peu plus explorer le concept même du manga d'horreur avec une simple question. Est-ce que pour vous, du gore, du graphique et vraiment que du sang et des trucs très très gore, ça suffit pour faire peur hein, ou pour créer un malaise, ou juste une ambiance un peu bizarre, un peu étrange au niveau qui nous met très mal sans vraiment dire grand-chose, ça suffit pour vous?
3: Non. Bon, en fait, un truc qui est vraiment genre que gore avec plein de sang et tout, genre je trouve que c'est plus dégoûtant qu'autre chose, il n'y a pas forcément la peur ou le malaise qui s'installe. Il faut vraiment genre installer la tension dans l'histoire et tout.
0: Ouais, je suis assez d'accord. C'est vrai, je trouve que quand ça devient trop gore, c'est juste indigeste, je trouve, au niveau de l'histoire. Et on se focalise plus sur ça que juste faire « Oh !» que oui. « Ah !»
2: Et du coup, je pars sur du film, mais Saw, tu le places dans quoi?
0: C'est que du gore.
2: T'appelles ça des films trash ou c'est un film d'horreur?
0: Moi, je dirais pas que c'est un film d'horreur, j'ai juste trash.
3: Ouais, non, okay. C'est trash.
0: Je trouve que ça fait pas spécialement peur en final, c'est juste dégueulasse.
2: Okay.
0: C'est tout.
2: Bon, ça relie ce que tu dis, ça me va.
0: Et toi, Aurélien,
4: moi, je suis totalement du même avis, c'est pour ça que je n'ai pas fini les sauts, hein, d'ailleurs. Mais non, c'est en tout cas pour les films, moi qui pas tant lu que ça, mais voir des gens souffrir pour voir des gens souffrir,
0: ça pas d'intérêt, ouais. Ouais, puis c'est
4: bon, c'est une sensation, un malaise que j'aime pas ressentir, en tout cas. Donc voilà, je fuis, à fuir absolument.
0: Ça, c'est vrai, je trouve que en fait le gore ne accompagne bien une ambiance, mais ne peut pas la remplacer. Je trouve que quand il y a que du gore, ça peut, tu peux pas faire une histoire avec que du gore, je trouve.
2: Non, oui, c'est juste trash, et donc c'est ça. Mais il y a le côté psychologique qui est toujours important dans une histoire d'horreur, c'est de dire, ah ouais, ça c'est, est-ce que c'est réel, est-ce que ça l'est pas, enfin, il y a plein d'autres questions à se poser que juste, si tu mets un des bras qui se coupe, tu lis un seinen, ouais. Tu lis une histoire de dark fantasy, t'en as aussi, et c'est pas pour autant que ça va faire peur, hein. Et c'est pour ça que, un peu, les titres que j'ai cités depuis tout à l'heure en manga, c'est que des trucs où c'est pas forcément gore. Et à chaque fois, c'est un petit truc plus de malaise et d'ambiance générale qui nous met dans cette sensation-là. Après, moi, j'ai jamais eu réellement peur en lisant un livre. C'est ça. C'est là-dessus que je disais dès le début que sur des films ou des séries audio, on arrive tout de suite plus à avoir cette sensation de peur, je trouve, parce que on n'a pas la gestion du rythme. Et cette gestion du rythme est super importante dans une série dans de l'horreur, c'est que la scène elle défile devant toi et t'as pas le choix, quoi. Donc alors que le manga d'horreur, en fonction de si tu lis vite, si tu lis lentement, si tu tournes la page au bon moment, si, en fonction de là où tu t'arrêtes, parce que des gens ne lisent pas les mangas en entier en une fois parfois, donc tu peux être coupé dans ton récit. Enfin, il y a tellement de choses qui viennent entre guillemets gêner le récit d'horreur que c'est quand même beaucoup beaucoup plus dur de faire peur comme ça.
0: Tu parlais des screamers tout à l'heure, c'est vrai qu'un screamer dans un livre, ça, c'est un peu compliqué à mettre en place.
2: Scanne le QR code sur cette page, ça crie. Ah, ok.
0: Ça serait une bonne idée. ça intrigue en plus.
3: Il y avait des trucs comme ça un peu sur Webtoon à un moment, où genre, tu lisais l'histoire et genre, tu cliquais dessus et genre, t'atterrissais sur un autre site et du coup, l'histoire était un peu animée au fur et à mesure que tu défilais.
2: C'est la magie du webtoon, c'est que il y a une période les gens l'exploitaient beaucoup plus, ce format numérique, et il y avait des webtoons où dans les dessins tu peux retrouver des gifs. Ouais, il y a des séries qui le font aussi où t'as des musiques tout le long. Tu débutes ton chapitre et t'as une musique qui va avec. Donc pareil, ça te met dans une ambiance de lecture qui est assez cool. Et voilà, ouais, c'est des choses qui ont été faites sur le webtoon, et c'est une très bonne remarque. Bravo.
0: Il devrait trop faire ça pour les mangas d'horreur, je trouve ça, enfin, même une petite musique un peu d'ambiance et tout, ça serait vraiment, je pense que ça rajouterait un plus.
2: La problématique, c'est que là, le webtoon, c'est facile à faire parce que c'est directement en ligne, donc t'es sur la page de lecture et t'as tout qui t'est donné. Autant, si t'es sur ton manga, ouais, il faudrait qu'il y ait une playlist de noter au début du manga, en disant tel chapitre écoute telle musique. Du coup, est-ce que c'est des musiques de séries qui existent déjà, ou est-ce que c'est des originaux? Enfin, tu vois, il y a plein de trucs qui sont à mettre en place aussi. C'est pas simple de mettre des sons dans un manga, parce que pareil, il y a des droits d'auteur. Enfin, tu vois, par exemple, si tu crées ta propre bande originale, faut payer quelqu'un aussi pour faire tes propres sons. Enfin, tu vois, c'est des coûts aussi qui peuvent arriver en plus. Donc, c'est sûr que ça peut être intéressant, mais moins facile qu'on peut ne le penser.
4: Ouais. Après, les temps ont changé. Hein. Ça me fait penser au livre pour enfants où ils te donnaient le CD qui lisait à moitié histoire avec les et où tu choisissais ce que tu voulais, quoi. En tout cas. Mais ouais, le format numérique et les webtoons, du coup, offrent d'autres possibilités. Voilà.
0: Mais du coup, enfin, ma maigre connaissance des webtoons me vient poser cette question. Il y a eu des webtoons d'horreur, du coup, je pense. Pour,
2: oui.
0: Ouais.
2: Je sais pas si vous connaissez une série sur Netflix qui s'appelle Sweet Home.
0: Ça me dit un truc, ouais.
2: Et bien Sweet Home, à la base, c'est un webtoon. Et c'est un webtoon d'horreur où tu as des jeunes qui sont enfermés, des appartements, c'est plein d'appartements, et en fait les grilles se ferment, on laisse personne sortir, on laisse personne rentrer, parce qu'en fait à l'extérieur il y a des créatures mi-humains, mi-monstres qui attaquent les gens et qui essayent de les bouffer. Et t'es dans l'horreur de tout le monde est cloisonné dans les appartements, il y a des gens qui veulent partir, il y en a qui veulent rester, il y a les monstres à l'extérieur, s'il y en a qui arrivent à ouvrir les grilles, les monstres vont rentrer. Enfin, il y a un truc un peu de claustrophobie de nouveau. Est-ce qu'il y en a qui sont pas déjà infectés à l'intérieur des appartements? Est-ce qu'il y a potentiellement des monstres qui arrivent déjà à rentrer? Et donc t'as tout ça qui entre en jeu. Et donc ouais, il y a des séries d'horreur, il y en a plusieurs. Sweet Home, Il y a eu même un spin-off de l'explication de comment sont arrivées ces créatures-là qui s'appellent Shotgun Boys. Là, avec moi à côté, j'ai Bâtard, qui est une autre série de l'auteur, où on est plus dans un truc un peu plus psychologique, où le fils ramène à son père. Son père est un tueur en série. Et il vit avec lui, il a pas le choix. Il ramène des femmes dans l'appartement, et son père est caché, et au moment où les femmes sont à l'intérieur, il sort un grand marteau et il les fracasse. Et donc c'est sur cette tension là et un jour le père veut tuer l'ami et la fille dont il est potentiellement un peu amoureux quand même, le personnage principal, et du coup il a un peu moins envie de la ramener à la maison, et du coup c'est toute la tension qui crée entre le père et le fils, entre ce qui est en train de se passer, enfin voilà, c'est, et pareil, voilà, on est dans une tension horrifique un peu différente.
0: Ouais, puis là c'est pas on va dire fantastique, là c'est vraiment juste la folie un peu humaine et la psychologie du coup de juste un tueur en série. C'est vrai, en plus les dilemmes comme ça, c'est je pense en lisant ça doit être vraiment un peu tendu quand même. Ça doit être un peu cool.
2: Ouais, parce qu'en plus dans Bâtard, il y a même ses amis d'école qui commencent à se poser des questions. Il y a plein de choses. Je vois que t'as adoré Bâtard, t'as l'air d'avoir. Ouais. Non, Bâtard, c'est un très bon titre. En plus, la chance, c'est que c'est très court. Enfin, en version physique, c'est 5 volumes. Ouais. 5 tomes, t'as toute la série, t'as une bonne conclusion. Franchement, l'histoire est vraiment bien. Très très bon titre que je recommande fortement à lire. Et puis après, donc, il y a d'autres webtoons qui existent d'horreur. Enfin, le webtoon, c'est devenu, en plus d'être à la base coréen, c'est tellement répandu dans le monde que c'est comme le manga. Maintenant, il y a du webtoon dans tous les pays avec plein de styles différents. On a tout un peu été un peu fait. Et donc des gens qui font du webtoon d'horreur, ça existe pas mal.
0: Mais ouais, tu parlais de Devilman Crybaby. Ouais. Ça m'intrigue parce que j'en entends souvent parler, comme quoi après c'est très violent, très...
3: En fait, les dessins, ils sont assez dérangeants déjà. Ouais. Ouais, bah ça sort un peu de l'ordinaire.
0: Ok, parce que je t'avoue que j'en voyais souvent parler et apparemment ce sera un choc psychologique.
4: c'est un lien avec le jeu.
2: Non, c'est pas Devil May Cry, c'est autre chose.
0: C'est vrai que le lien.
2: Je t'avoue que j'ai pas vu. J'ai vu le premier épisode et puis j'ai pas été plus loin pour aucune raison particulière.
3: Je l'ai pas fini personnellement, j'ai regardé un peu moins de la moitié des épisodes, mais ouais, c'est particulier à regarder quoi.
0: Bah, dans la même veine, enfin c'est pas pareil je trouve, mais qui s'en rapproche. On parlait de Serial Experiment Lane. Je trouve ça, c'est pas vraiment de l'horreur, mais ça se rapproche. En fait, c'est juste malaisant.
3: Ouais, c'est malaisant de fou du début à la fin.
0: Parce que moi j'ai juste vu le premier épisode.
2: Ça parle de quoi?
3: J'ai un petit résumé, attends.
0: Petit résumé. Là, j'ai regardé le premier épisode, je comprenais pas tout. C'est le genre de choses où t'as besoin de continuer pour dire ah. Ok, c'est un peu comme Steins Gate.
2: Okay.
3: C'est un anime cyberpunk psychologique.
2: D'accord.
3: C'est pas vraiment de l'horreur. Et en gros, c'est un anime qui va explorer la fusion entre la conscience humaine et un réseau informatique mondial appelé le Weird.
2: D'accord.
3: Et du coup, genre, c'est une fille qui va vraiment genre tomber dans le truc et tout et qui va rentrer de fou dans ce logiciel entre guillemets. Et ça, en fait, je sais pas comment expliquer, mais l'ambiance est trop bizarre, genre tu te sens un peu dans une pièce dans le noir toute seule et juste tu regardes. Je sais pas comment
2: expliquer. Ouais, ça te plonge dans l'ambiance. Ouais. On en revient quand même souvent à la claustrophobie dans ces trucs d'horreur où c'est petit, c'est serré, il fait noir.
0: Je pense que
3: ça se passe tout très lentement, elle finit même par entendre des voix dans sa tête et tout. Enfin,
2: le côté psychologique.
3: C'est ça.
0: Et ouais, quand j'avais regardé le premier épisode, déjà, ça, on commence la première scène sur un suicide.

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1: Ah, il commence à dater le générique. Hein. Talent d'ici avec aujourd'hui un jeune homme qui est venu accompagné de ses jeunes filles et de ses filles à lui et à elle, forcément. Tu étais venu, Gigi H. Potter, en novembre 2022, pour la sortie de Love Tide.
2: C'est ça.
1: C'est ça. Et tu reviens à cette saison, la 15e du nom, accompagné donc de deux demoiselles,
2: oui,
1: pour un album qui s'appelle Unrehearsed. C'était sûr.
2: Il n'y a pas de piège, hein. Je
1: ah, bah si, il y en a, puisque je suis tombé dedans. Ce qui veut dire quoi, non, en français?
2: En gros, ça veut dire pas répéter.
1: D'accord, donc je préfère le dire en français, pas répéter.
2: Oui.
1: Tu es venu. Alors,
2: déjà moins bien.
1: L'album aurait pu s'appeler Jeanne Joséphine Henriette Potter.
2: Non, c'est ça.
1: C'était le nom de ta grand-mère.
2: C'est toujours son nom. Ouais.
1: Donc c'est le nom de l'arrière-grand-mère de Jeline, ou Jeline plutôt, et CBA.
3: Jeline,
1: c'est ça. Et CBA qui est à mes côtés, l'une avec une paire de lunettes, vous le verrez sur la photo tout à l'heure, de fin, et l'autre avec sans paire de lunettes. Et Gigi Potter, donc ça s'appelle comme ça sur l'album, la pochette, tu arrives à la fin.
2: Voilà, c'est ça. On a décidé de mettre nos trois noms, puisque c'est un album écrit
1: à six mains.
2: Ouais.
1: À six mains.
2: Et voilà, donc on l'a appelé, oui, Songs of Jeline, CBA et NGH Potter.
1: Alors par contre, toi, tu es le seul à jouer dans les trois d'un instrument de musique, c'est ça?
2: Oui, c'est ouais. Ça, oui.
1: Et ces deux demoiselles, c'est plus que des chœurs. Elles ont écrit des chansons, c'est ça? Elles ont écrit des chansons.
2: On a écrit ensemble, voilà.
1: D'accord. C'est la première fois que participait une demoiselle, on va parler à CBA, c'est ça?
3: Oui.
1: Voilà. C'est la première fois que tu écris pour ton père, enfin pour un album, tout court.
3: Alors, c'est pas la première fois que je travaille avec lui, d'accord, mais c'est la première fois que je compose avec lui, ouais.
1: T'as
3: mais c'est pas
1: travail,
3: pour lui,
1: c'est un travail pour toi.
3: Non. Oui.
1: D'accord. Il te paye donc.
3: Non. si, bah pour les concerts surtout, on est plus.
1: D'accord.
3: Mais ouais.
1: Ok. Donc c'est pas la première fois, mais tu as déjà composé, effectivement.
3: Oui.
1: D'accord. Oui. Et toi
4: Moi c'est pareil, c'est pas la première fois qu'on travaille ensemble, mais oui c'est la première fois qu'on compose des chansons pour notre album à trois.
1: Est-ce que Big Easy, elles ont participé à l'élaboration de ce titre ou pas?
3: Non.
1: Ah, on va commencer par celle-là.
2: Pas l'écriture directement. C'est,
1: mais elle chante dedans, effectivement, ou pas?
2: Parce que CBA chante dedans, oui.
1: Surtout l'album, elle ne chante pas systématiquement, surtout les chansons.
2: Non, pas surtout les titres, non. Mmh. Non.
1: D'accord. Donc Big Easy, ça parle de quoi?
2: Big Easy, ça parle de la Nouvelle-Orléans,
1: ouais,
2: et de l'ouragan Katrina. Voilà, ça parle de résilience, ça parle de catastrophes naturelles, de changement climatique.
1: Tout ce qui plaît à Donald Trump.
2: Qui ça? Je connais pas ce gars-là.
1: Effectivement, toi c'est plutôt du côté de Springsteen que du côté des chanteurs
2: moi,
1: de country.
2: Moi je fais pas de politique et encore moins aux États-Unis, mais.
1: Non, il y a des chanteurs qui prennent position aux États-Unis.
2: Ah oui.
4: Donc, on est plus du côté Springsteen.
1: Voilà.
2: Et oui, évidemment. Ouais.
1: Elle le dit bien, Springsteen.
2: Springsteen. Ouais.
1: Il se trouve que Big Easy, c'est une ville, tu l'as dit, mais elle est reconstruite ou pas déjà?
2: Ouais, Nouvelle-Orléans, ouais, ça a été reconstruit assez rapidement. Enfin, assez rapidement. Les gens étaient très, très, enfin, très résilients.
1: D'accord.
2: Et donc j'avais écrit cette chanson à cette époque-là. Elle a mis un peu de temps à sortir, mais.
1: Ben, il y avait un moment, Donald Trump, il lançait des essuie-tout. À un moment, carrément, pour que les gens les rattrapent et pour qu'ils puissent nettoyer la Nouvelle-Orléans, je crois que c'était ça. Ah, bon, à moins que ça soit bien avant la Nouvelle-Orléans.
2: Ouais, je sais pas.
1: Ça date de quand la Nouvelle-Orléans?
3: L'ouragan.
2: L'ouragan, c'était en 2005.
1: Ah oui, donc il n'était pas là encore. Ouais.
2: Enfin, il était déjà bien riche, mais.
1: Oui,
2: c'était pas aussi célèbre qu'aujourd'hui.
1: Big Easy avec Jeline Spea et Gigi H. Potter.
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0: À l'époque, troisième.
1: Low Tide, c'était le troisième album.
0: Alors le suivant, tu n'es pas venu.
1: Je suis pas venu. Ça s'est pas fait. Voilà, c'était vraiment peut-être un concours de circonstances.
0: Du coup,
1: c'était pas une volonté.
0: Non, délibérée.
1: Délibérée de pas venir. Non, c'est que ça s'est pas fait.
0: Du coup, l'album n'a pas marché du tout.
1: Ça doit être ça.
0: Y a combien de titres dedans? Quand on a composé combien toi tout seul du coup?
1: De Unrehearsed?
0: Oui, Unrehearsed.
1: J'ai pas comptabilisé non plus.
0: Non plus.
1: Ouais. Comme je dis, c'était pas répété. On est parti, on est venu avec des chansons, on les a chantées. Et il y en a que j'avais écrites, d'autres qu'on a écrites ensemble, ouais. Etc. Ça, c'était très, très, très spontané.
0: Est-ce qu'il y a une chanson qui parle entre autres de problèmes familiaux, enfin de ce qui se passe en ce moment, pas de féminicide, mais de.
1: Ah oui, de violence.
0: Hein. Voilà,
1: oui.
0: Violence conjugale.
1: Oui, il y en a une.
2: Ouais.
0: Et qui s'appelle comment?
2: Sweetheart.
0: Sweetheart. Et c'est comme par hasard. Elle parle de quoi, Sweetheart? Dedans, par le fait des
1: violences conjugales.
0: D'accord.
1: Voilà.
0: Mais je veux dire, on va l'écouter. Elle ne parle pas que de ça. Enfin, c'est de développer.
1: Si. Enfin, elle dénonce le comportement des hommes.
0: Mais qu'est-ce qui t'a orienté vers ce sujet-là?
1: Le comportement des hommes. Ce qui se passe.
2: L'actualité.
1: Et puis vraiment de. Enfin, de.
0: D'accord. On va s'écouter Sweetheart, n'est-ce pas, c'est attaché, avec donc Jeline CBA et Gigi H. Potter. C'est parti.

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1: Sweetheart, qui donne lieu à un clip qu'on découvre. Il y a plusieurs clips d'ailleurs sur votre page, sur votre site.
2: Ouais.
1: De pub, oui.
2: Là, on a sorti deux titres en single. Hein.
1: D'accord.
2: Crossroad et The Bearer. Et Sweetheart n'est pas encore sorti, mais oui, ça fera l'occasion de sortir un peu plus tard.
1: Alors la vidéo, clip. Vous êtes en cercle, ouais. Il y a effectivement mesdemoiselles qui sont sans instrument dedans, qui chantent en parallèle avec toi. Toi, tu joues quoi, de la guitare? Il y a un bassiste.
2: Il y a un bassiste, il y a notre fidèle bassiste qui est sur les autres albums aussi.
1: D'accord. Sébastien, qui s'appelle comment?
2: Sébastien Marsèche.
1: D'accord. Il y a un banjo.
2: Et il y a un banjoiste, Franck Marty.
1: Et il y a un vendeur de tapis qui a fait fortune. Café Fortune.
2: Bah on est chez Carwax, donc voilà, il y a un peu de tapis partout.
1: C'est quoi Carwax?
2: Carwax, c'est le studio où on enregistre.
1: C'est pas en Lorraine, ça? C'est pas à Nancy, c'est pas à Strasbourg?
2: Non, c'est pas à Strasbourg, c'est pas à Nancy. C'est un peu plus dans l'ouest. C'est en
1: quoi,
2: Bretagne.
1: C'est où en Bretagne?
2: C'est à Logivy-Plougras.
1: Et c'est pas la première fois que vous enregistrez là-bas?
2: Non, on a enregistré l'Otaï là-bas, Costenvel, l'album pour lequel je suis pas venu.
1: Parce que vous êtes nantais à la base.
2: C'est ça.
1: Donc vous êtes venu à Strasbourg, à quelle occasion il y a eu.
2: Un autre tour d'Australie, on s'est installé à Strasbourg.
1: Oui, parce qu'il y a eu l'Australie avant, pendant combien de temps?
2: Trois ans.
1: D'accord.
2: 2017 à 2020. Et après, on retourne, on s'est installé à Strasbourg. Voilà, on avait.
1: En Australie, les filles étaient déjà nées ou...
2: Oui, bien sûr.

0: Donc elles sont bilingues sans problème.
1: Ah, ça faut leur demander.
0: Bah, ça s'entend dans la chanson, en tout cas, effectivement. Et donc Strasbourg, vous restez définitivement à Strasbourg ou vous allez partir à Nantes?
1: Alors ça, who knows?
0: La famille est à Nantes?
1: Alors oui, une bonne partie de la famille. Ouais.
0: Et vous voulez pas retourner à Nantes?
1: Peut-être, on y retournera. Enfin,
2: non, mais c'est pas décidé encore, David.
0: Nous, ça nous avantage. Vous êtes dans le Grand Est, vous venez jouer, effectivement. L'album va sortir. Alors, on peut le rappeler, ça sort où, d'ailleurs, à part les concerts? Parce qu'il y a des dates de concerts, effectivement.
1: Il y a quelques dates de concerts pour
0: pas spécialement la promotion, un petit peu. Nancy, il n'y en a pas, mais...
1: Non, on n'a pas encore trouvé d'endroit à Nancy.
0: Donc, il y en a sur Strasbourg, et puis où?
1: Strasbourg, on va jouer aussi à Dijon, à Salive. On a normalement une date de Calais aussi.
0: Calais?
1: Non, ouais. On a une date de Calais à de rentrer. Calais. Mais c'était pas la fin de ma phrase.
0: Excuse-moi.
1: À Paris. À Paris en octobre. Voilà, c'est encore à confirmer. Je peux pas te le dire encore, mais ça va certainement diffuser bientôt.
0: Et tu es superstitieux?
1: Non.
0: Ah non, d'accord.
1: Non, il y en a qui. En fait, ça a confirmé encore, donc je préfère pas en parler, je prends pas de risque.
0: Okay.
1: Voilà. Comme c'est moi qui fais le booking, je me lance pas là-dedans. Et voilà, donc ça fait quelques dates pour la promo. Ouais,
0: Et vous vous déplacez tous les trois, ou enfin, en tout cas pour chanter
1: Pour l'instant, oui, oui.
0: Donc effectivement. Et vous voulez devenir intermittente du spectacle, pas spécialement au Mino Z?
3: Alors moi, c'est peut-être dans un projet. Ouais. Plus tard, mais...
0: Vous lancez dans des projets solo également?
3: Pourquoi pas, oui.
0: Qu'est-ce qu'on pense, CBA?
4: Oui, ça peut être... ce serait une envie, mais c'est pas encore le cas tout de suite. Enfin, d'accord, c'est pas du tout...
0: Je te sens pas encore hyper motivée.
4: Si, mais en tout cas, c'est pas en cours d'eux, donc voilà.
0: D'accord, c'est pas le sujet, effectivement. On va s'écouter ce troisième titre, alors c'est « Je chante encore ». Des chansons, des vieilles chansons en anglais, ça donne?
3: I still sing the old songs.
0: Oh, elle l'a dit magnifiquement. titre qu'on va écouter avant de débuter le live. On a le temps encore. On va s'écouter peut-être une influence, donc réfléchissez-y pendant que le titre passe et on passera à l'influence juste après. Merci.
1: Ça marche.
0: C'est parti.

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1: I still sing the old songs, titre de Jeline, CBA et Gigi Potter, c'est comme ça que c'est marqué sur le CD.
2: Gigi H, t'as oublié un H.
1: Ah, j'ai oublié un H. Gigi
2: H Potter.
1: Maintenant, je dis le H.
2: Comment t'as dit Gigi Potter?
1: Ah, Gigi H. Potter, excusez-moi. Voilà, et comme ça, il l'a cité trois fois, il est content. Effectivement.
2: Ça veut dire que. Il n'a rien à gagner, hein,
1: c'est même. Non, il n'a rien à gagner. J'ai gagné le CD au moins, non? Tu n'y es pas venu avec un CD?
2: Ben non, je les ai pas reçus encore, les CD.
1: Ah, d'accord. Oui, l'album sort, est sorti le 19 juin, je tiens à le rappeler, 2026. Il se trouve qu'il y a eu un enregistrement, mais quand vous enregistrez, vous êtes tous ensemble, c'est ça?
2: Oui,
1: c'est en live, c'est vraiment
2: en live. Vraiment en live, ouais. Donc dans le studio
1: Kerouac,
2: c'est le troisième album.
1: Tu connais pas, tu me demandes.
2: Ouais.
1: D'accord.
2: Et donc l'idée, oui, c'est de capter l'instant, le moment et l'énergie de la chanson, donc la chanter vraiment en live ensemble.
1: Par exemple, l'extrait qu'on voit sur les vidéos, c'est la version de l'album ou pas spécialement, non?
2: Non. Alors les deux vidéos qu'on a faites en live, on les a faites en live aussi, mais à un autre endroit. Celle qui sortira dans pas longtemps, qui s'appelle Sweetheart, et qu'on a filmé dans le studio, là où il y a les tapis, d'accord, comme tu dis. Celle-là, oui, on l'a enregistrée en live, elle est filmée au moment où on joue, en fait.
1: D'ailleurs, vous avez un tapis aussi derrière
2: vous.
1: Oui,
2: j'ai vu, ouais.
1: Il vient de chez nous, il ressemble étrangement au vôtre.
2: Ouais.
3: Le même style, ouais.
1: Le même style, effectivement. Oui, les musiciens, il se trouve que pour ce qui est de la version des. C'est quoi? C'est de la country? On peut appeler ça comment? C'est pas vraiment de la country, non?
2: Non, je dirais pas jusque-là.
1: C'est de la folk song?
2: C'est.
3: Plutôt, oui.
2: Ouais, je pense que.
1: C'était déjà le cas avant dans l'Upside ou dans les autres avant?
2: Ghost and Veil, il y avait beaucoup d'influences folk, oui. Ouais. C'était une musique, oui, acoustique, etc. Mais bon, après, moi, je suis pas trop dans les.
1: Dans les styles
2: Non, mais je sais pas de m'identifier à un style en particulier. C'est pas vraiment ce qu'on recherche. Après, là, on a des influences. La chanson qu'on vient d'écouter, c'est une reprise d'un artiste qui fait de la country, mais c'est pas du. Enfin, là, on.
1: Qui s'appelle comment?
2: Qui s'appelle David Allen Coe.
1: Donc, il est accompagné. Non, ça n'a rien à voir.
2: Ah, c'est pas Enco.
1: C'est pas Enco.
2: Ouais. Et donc voilà. Oui.
1: Après, il est pas connu. En France?
2: Non, c'est pas un artiste qui s'est vendu à l'étranger, comme l'autre reprise qu'on fait d'ailleurs, qui s'appelle Nothing, chanson de Ton Van Zandt, qui est pas vraiment connu non plus.
1: Qui n'a rien à voir avec Steve Van Zandt,
2: non plus.
1: Musicien de
2: Non, non, non, non, c'est pas le même. Ton Van Zandt, c'est Feu Ton Van Zandt.
1: Ah.
2: Et voilà, donc c'est un peu nos influences qu'on écoute. Donc oui, c'est principalement de la folk, un peu de country aussi, mais nous, ce qu'on retraduit à notre façon, c'est. On peut dire que c'est de la folk, puisque c'est une musique acoustique épurée, avec des instruments un peu traditionnels aussi. Donc,
1: Mais il se trouve que ces musiques, vous les découvrez comment? Parce que c'est pas en France sur les radios qu'on les entend, c'est quoi? Mais de temps en temps, vous venez avec des disques sous le bras pour faire écouter à votre père? Comment ça se passe?
3: Non, bah alors toutes les chansons, on va dire, ou les artistes que je connais qui sont pas trop connus en France, tout ça, je les ai de papa, ouais,
1: ouais, de papa
3: et de maman, donc c'est d'accord. Eux qui nous ont fait un peu
1: à la maman aussi folk song. La maman est aussi folk song.
2: Non, mais ce qu'elle veut dire, c'est que en fait les albums qu'elle écoute, d'accord, et qui sont pas connus en Europe, c'est des albums d'artistes moins connus de leur génération,
3: et oui,
2: qu'on leur a partagé, quoi.
1: Et maman, elle vous fait découvrir quoi alors, du coup, bon, comme musique?
3: Un peu plus du rock, je dirais, quand même.
1: Comme quoi?
3: Bah, moi, je me souviens que c'est quand même Led Zeppelin qu'elle nous a fait découvrir. En particulier, ouais.
1: Et alors, ça te plaît, toi?
3: Oh, Led Zeppelin, oui.
1: C'est bien, hein. Et tu en penses quoi, celui-là?
3: De Led Zeppelin, ouais, j'aime bien.
1: D'accord. T'aimes bien, mais qu'est-ce que tu as retenu des influences de ce moment?
4: Non, mais ce que je voulais dire par rapport à ce que tu disais tout à l'heure, c'est après, vu qu'on est tous aussi passionnés de musique, on est très curieux, et donc on va faire. Aujourd'hui, c'est quand même accessible avec toutes les plateformes et tout, et rien que sur YouTube, il y a déjà tout en fait.
1: Il faut quelqu'un vous prenne par la main quand même.
4: Quand on est curieux parce qu'on aime ça et qu'on est passionné, enfin moi je consomme énormément de musique et je vais toujours chercher des artistes et ce qu'ils ont fait avant et ce qu'ils ont fait de solo après. Donc on va se renseigner en fait.
3: On va chercher plus loin, quoi.
1: Et Bob Dylan, qui c'est qui vous l'a fait découvrir du coup?
4: Bah ça, enfant, coup, c'est que vous l'écoutiez à la maison ouais, quand j'étais enfant.
1: Dont notamment un titre qu'on va écouter maintenant.
2: Il y a une chanson qu'on, ouais, qu'on chantait ensemble là, en Australie, là, qu'on faisait un peu de busking.
1: D'accord.
2: En Australie.
1: Ah, il y a peut-être plus de radio qui diffuse ce genre de musique.
2: Alors, oui. Il n'y a pas cool. trop de chansons françaises en Australie.
1: Pardon, mais, excuse-moi. Kelly. Alors, on va s'écouter quoi de Bob Dylan? Enfin, c'est pas Bob Dylan qui a chanté.
2: Si, si, c'est Bob Dylan, c'est One More Cup of Coffee.
1: Un autre cup, c'est Coffee.
2: Non, je sais pas.

0: Donc ça, c'était une reprise d'un titre de...
1: Ça, c'était Dylan qu'on vient d'entendre. Ouais, c'était une chanson qu'on chantait ensemble déjà en Australie. Parce qu'on a commencé en fait à poser les jalons, on va dire, de Unrehearsed en Australie, puisqu'on a commencé à vraiment partager un peu plus que nos influences communes.
2: Et à chanter tous les trois.
1: Tous les trois.
0: Mais là-bas, vous ne chantez pas tous les trois.
1: Non, pas du tout. Non. Mais les filles ont commencé à écrire des chansons. Noël a écrit sa première chanson là-bas.
0: D'accord.
1: Selma a écrit des paroles, une chanson.
0: Et ça date de quand, en Australie, du coup?
1: C'était entre 2017 et 2020.
0: Donc c'est récent.
1: Oui, c'est récent.
0: Oui.
1: On n'est pas vieux.
0: Non, mais je sais bien, quoique. Quoique la barbe est bien fournie. Mais...
1: Ah oui, mais ça, faut pas se fier à ça.
0: D'accord, je comprends bien. Il se trouve que là-bas, tu as un métier à l'ambassade de France, c'est ça?
1: Oui, j'ai travaillé à l'ambassade là-bas, oui.
0: Et maintenant, tu arrives.
1: Je ne travaille plus à l'ambassade.
0: Voilà.
1: Maintenant, je suis technicien plateau, et puis sinon, je travaille à la laiterie.
0: Ah bah c'est impeccable, c'est très connu la lettre.
1: Ouais. Et sinon j'essaie de vivre de ma musique. Voilà, c'est pour ça que je suis là.
0: Et je parlais des endroits, mais on peut l'avoir comment ce CD? On vous le commande sur le site? On
1: fait quoi? Il est distribué.
0: Il y a une page Facebook.
1: Non, en fait il est distribué par l'autre distribution.
0: D'accord. Partout en France.
1: Partout en France, c'est un des rares derniers distributeurs. FNAC, Fnac, Cultura, enfin où tu veux.
0: D'accord.
1: Où t'achètes tes vinyles habituellement. Etc.
0: Amazon.
1: Et puis évidemment, on les mettra en ligne aussi sur Bandcamp et tout ça.
0: Donc c'est un album de combien de titres?
1: Il y a 11 titres.
0: Il y a 11 titres.
1: Oui.
0: Il y a déjà des titres qui sont déjà prêts pour d'autres aventures après ou pas spécialement?
1: Moi, je continue à écrire. On met tous les trois. Toujours inspiré, donc on écrit des choses encore. Voilà. Alors pour ensemble, pour l'instant, c'est pas le sujet, parce qu'on a déjà cet album qui est tout frais, qui est tout beau, et qu'on va partager avec le monde entier. Et puis on verra plus tard.
0: Est-ce que tu aimerais écrire pour tes filles et qu'elles sortent un album éventuellement après ou pas, ou c'est prévu, pas de souci?
2: En fait, nous on écrit déjà, donc on n'a pas besoin de quelqu'un qui écrit pour nous.
0: Il y en a une qui cache. Non, c'est bien. Donc, et vous allez le sortir un jour ou pas?
2: Pour l'instant, j'ai pas encore travaillé dessus, mais ça peut être une idée qui est, enfin, quelque chose qu'on aimerait faire, ou je pense toi aussi, on n'a pas encore le temps de...
0: Vous le feriez à deux ou chacune dans son coin comme
2: ça? Non,
3: chacune dans son coin, je pense. Mais...
0: Ça se passe bien entre les deux.
3: Bon, on se retrouvera sûrement.
2: Sans animosité.
0: Oui, il n'y en a pas, effectivement. Il y avait un groupe comme ça dans les années 90 qui s'appelait Native, mais ça s'est mal terminé. Alors. Elles avaient repris une chanson de Prince qui s'appelle... Sometimes it snows in April. Ça vous dit rien, d'accord?
1: Ça ne dit rien, non.
0: Sometimes it snows in April.
1: Okay.
0: Merci. Donc je chante fou en plus, effectivement.
1: On ira écouter après, tu vois. On est curieux.
0: Nothing. Comme le titre qu'on va écouter maintenant.
1: C'est ça, qui est une reprise de Tom Van Zandt.
0: C'est parti, on en a parlé tout à l'heure.
1: Ouais.
0: Nothing, dans Talent d'ici.

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1: C'est vrai que c'est des morceaux assez courts ce qu'on entend. Oui.
2: Bon, aujourd'hui, tu sais, les gens ils écoutaient 40 minutes de musique d'affilée, ça me semble compliqué.
1: Alors j'ai appris qu'il y a des enfants, enfin des adolescents qui écoutent les films, qui regardent les films en accéléré.
2: Ah ouais.
1: Donc je sais pas si en musique c'est pareil.
3: J'espère pas.
1: J'espère pas non plus parce que.
2: Ouais.
1: Mais est-ce que le fait que votre papa aime ce genre de musique, ça vous a élargi les goûts musicaux à toutes les deux?
3: Ce genre de musique, la folk.
1: Oui.
3: Élargi. Personnellement, ça m'a fait découvrir la folk.
1: Mais ça vous donne envie d'aller dans un magasin de disques, par exemple, et puis de dire tiens, ça me paraît intéressant, je vais le prendre.
3: Oui. Après, je sais pas si c'est que l'influence de
1: parentale.
3: Mais bon, on est assez curieuse, comme disait CBA niveau musique, donc on a toujours envie d'être chez un vendeur de disques et de tout découvrir.
1: Il y en a à Strasbourg des vendeurs de disques.
2: Il y en a quelques-uns.
3: Il y en a quelques-uns.
2: Après, je n'écoute pas que de la folk. Hein.
1: Non, mais justement, c'est pour ça que c'est pas moi, c'est Jeline qui est revenue sur la folk il y a un instant. Tu écoutes quoi comme style de musique?
2: Du rock, on parlait de Led Zeppelin, j'écoute plein d'autres choses.
1: T'écoutes encore du Led Zeppelin?
2: Bien sûr, tu mets
1: du Led Zeppelin sur un vinyle ou sur.
2: Vinyle, ouais.
1: D'accord, t'as gardé la platine.
2: Ah oui, j'ai. Ouais.
1: Tu t'es dit ça va revenir au goût du jour et...
2: Non, j'aime me rappeler de ce que j'écoute. J'aime aussi le son du disque.
1: Mais il y a une époque qui avait plus du tout de vinyle.
2: Oui, je sais. Ouais.
1: À l'époque des CD, a plus.
2: J'ai fait partie de cette époque-là, ouais. J'ai encore plein de CD.
1: D'accord.
2: J'ai continué à garder à écouter du vinyle. Ouais.
1: Très
2: bien. J'ai été élevé avec ça, donc. Mais des cassettes aussi, j'ai des cassettes aussi.
1: Ah oui, effectivement. Ouais. C'est le moment de te retrouver pour le live.
2: Mais oui, on est venu aussi pour ça, jouer des titres en live. On aime vraiment le live, ce qui est authentique.
1: Vous faites des radios, ouais. Est-ce qu'on vous propose de faire un live d'habitude?
2: Non, c'est
1: électrique.
2: Rare. Non, c'est assez rare. Donc, aujourd'hui, ça se perd un petit peu d'ailleurs, je pense.
1: Là, il y aura quoi comme instrument de musique?
2: Ah là, je suis venu, on n'a pas pu venir avec nos excellents musiciens qui nous accompagnent sur l'album. Mais je suis tout seul avec la guitare et mon harmonica et nos voix qui sont des instruments aussi tout aussi importants et beaux.
1: C'est important l'harmonica aussi.
2: L'harmonica c'est sympa aussi, ouais.
1: Je vous laisse vous installer pour le live. On va redécouvrir les titres dont on a parlé un petit peu auparavant et puis on les évoquera à la fin du live. C'est parti.
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0: le live de Songs of Jelin, je vais y arriver, CBA et Didi H. Potter, n'est-ce pas? C'était il y a quelques instants, le live. Tu peux nous rappeler, mon cher Pierrick, quels sont les titres qu'on a écoutés, monsieur Potter?
1: On a écouté
2: Crossroad, The Bearer.
1: Et après, j'ai Hard Times. Après, on a fait ensemble Saved.
0: Et
1: la dernière.
2: Et on a fait Down in the Valley.
0: Alors, ça s'est passé bizarrement, parce que, pas bizarrement, mais étonnamment. C'est-à-dire qu'en fait, il y a eu un premier titre, Crossroad, où vous étiez que deux. Mm-hmm. Alors, il y avait qui dans l'équipe en train de chanter il y a quelques instants?
2: Eh bien, il y avait Jeline.
0: Jeline, d'accord. Et
1: moi,
0: Monsieur Potter. Comment ça se passe pour ce qui est de la création d'un titre C'est chacun se réunit et tout le monde bosse en même temps ou il y a une fille qui arrive et qui dit « Papa, j'ai une idée de chanson.
2: Écoute. » Ce titre-là, ça s'est passé un peu comme ça. Je crois qu'on était ensemble et puis on l'a juste écrit sur le moment. Moi, j'ai proposé des paroles. Il a fait un petit air à la guitare et puis ça s'est...
1: Ça s'est construit comme ça.
0: Qui m'aime, parce que le papa, il acquiesce.
1: Ah bah oui,
2: mais je dis la vérité.
0: Elle dit la vérité, ma fille. Très bien. Donc ça, c'est le premier titre, le deuxième.
1: C'est The Bearer.
0: The Bearer, ce qui veut dire
3: Ça veut dire celui qui porte.
0: Ah d'accord.
3: The Bearer, c'est porter quelque chose.
0: Et là, pareil, même mise en situation
3: C'est un peu la même chose. The Bearer, on l'a écrit vraiment ensemble. Tu grattais à la guitare et puis j'ai fait une mélodie dessus et puis j'ai écrit en même temps que de faire la mélodie. Enfin, on a tout fait en même temps.
1: Ouais,
3: on l'a écrit très rapidement, si tu veux.
0: Ça parle de quoi alors?
3: Pour moi, ça parle d'amitié, mais après, libre à chacun d'entendre ce qu'il veut.
0: Celui qui porte dans l'amitié, il y en a un qui porte plus que l'autre?
3: Moi, c'est comme ça que je l'écris, voilà.
0: D'accord.
3: Ouais. Mais bon, je laisse libre interprétation.
0: Ben, c'est un peu ça le but de la chanson, en fait, c'est que chacun fasse son propre monde de chaque titre. Le troisième, mon cher.
1: Alors, et moi j'ai joué tout seul. Hard Times.
0: Hard
1: Times,
0: yes.
1: Voilà.
0: Les temps sont durs.
1: Voilà, c'est ça.
0: Pas les temps durs.
1: Voilà, c'est ça.
0: Non, explique, c'est quoi comme truc qu'on n'écrit pas ça comme ça, les temps sont durs, gratuitement.
1: Bah là, c'est les temps sont durs pour quelqu'un qui se retrouve tout seul.
0: D'accord.
1: Et qui
0: redoutes le moment où tu seras tout seul
1: Oui,
0: avec
1: certainement.
0: Avec ta femme, avec madame.
1: Certainement, oui.
0: Ah d'accord, ouais. Très bien. Donc ça, c'est pour l'interprétation de cette chanson. Alors, la deuxième, vous y avez qui y avait,
1: Là, moi, j'étais tout seul sur Hard Times. Après, on a fait Save, tous ensemble.
0: Ouais, ça parle de quoi?
1: Save, c'est pareil, ça parle d'amour un petit peu difficile et perdu.
0: D'accord. C'est bien, c'est des réponses courtes, effectivement.
1: C'est un peu difficile, en fait,
0: d'expliquer. Comme disait, il y a une genèse dans la chanson, dans chaque chanson.
1: Bien sûr, que tu n'expliques pas forcément non plus.
0: D'accord.
1: C'est quelque chose qui est très, une écriture très spontanée. Et comme le disait CBA, on essaye de la retraduire, on va dire littéralement pour faire comprendre cette chanson-là. Mais en même temps, c'est libre à chacun d'y trouver aussi quelque chose. Save, ça veut dire sauver. Donc, to be saved by someone, quelqu'un qui peut aider quelqu'un d'autre. Voilà. Donc, ça peut être dans l'amour, dans l'amitié. Cette chanson parle de ça, principalement.
0: Et perdu dans la vallée, c'est quoi?
1: Down in the Valley.
2: Down in the Valley, c'est un peu, comme une chanson traditionnelle, un peu country, très country, assez country quand même, qui parle de...
0: Ouais, c'est, qui la peut plus parler de... c'est la plus country de toute...
1: C'est country, mais c'est une cowboy song.
2: Ouais, voilà,
1: c'est plutôt une chanson de cowboy.
2: Au fond des États-Unis.
0: D'accord.
2: Voilà.
0: Donc c'est de ça dont vous vouliez parler. Et là, pareil, vous êtes tous les trois ou...
2: Là, on est tous les trois.
0: Tous les trois, effectivement. Bah, c'est magnifique. Moi, j'ai dit que c'est un album... comment je t'ai dit ça sur Internet?
1: Tu m'as dit extraordinaire.
0: Non, j'ai pas dit extraordinaire. Non, c'est une tuerie.
1: Sublime.
0: C'est une tuerie.
1: Ah ouais.
0: C'est une tuerie.
1: Ouais. C'est pas fait pour tuer les gens, mais.
0: Non, mais voilà, il y a très peu d'albums. Parce que le problème qu'on peut avoir avec ce genre d'album, c'est que le fait de tous écouter, on a l'impression que tout se ressemble dans la folk ou dans le reggae.
1: Qu'est-ce que tu veux dire? Ouais.
0: Voilà. Là, c'est pas le cas. Justement, parce qu'il y a une variation entre les trois, soit vous êtes deux, soit tout seul, etc. Et moi, c'est ce que j'ai aimé, effectivement, c'est c'est que on s'use pas à l'écouter. Si on pourrait l'écouter, moi je l'ai écouté plusieurs fois de suite.
1: Ouais.
0: Et je l'écouterai encore parce que c'est un superbe album. Comment s'appelle le tourneur, enfin, celui qui choisit les dates qui...
1: C'est moi.
0: C'est toi. Ouais. Est-ce que tu peux essayer quand même de trouver des dates pour la Lorraine?
1: Mais je vais essayer à Nancy, ouais, mais bon, voilà, je.
0: Essaye.
1: J'essaye.
0: Il y a des lieux.
1: Apparemment, il faut que j'en parle avec un certain Antoine qui connaît bien le coin. C'est vrai que je viens pas assez souvent à Nancy, mais voilà.
0: Viens au Zénith.
1: Oui. Oh. Il y a trop de béton là-dedans.
0: C'est vrai, il y a des endroits, mais le problème c'est qu'il y a beaucoup de petites salles à Nancy. Hein. C'est... Non, il y a des grandes salles aussi. Il y a plus beaucoup de salles, mais il y a des bars comme le Clou, par exemple, mais c'est un peu court parce que.
1: Nous, on essaie de trouver des cafés un peu culturels où voilà, il y a une scène plus locale, plus indé, puisque voilà, j'ai un parcours plus indépendant. Et bon, on n'a pas forcément la prétention de jouer dans des grandes salles. D'ailleurs, on n'est pas assez connu pour ça.
0: Mm-hmm.
1: Mais voilà, après les gens, faut qu'ils restent connectés sur les réseaux sociaux, les nôtres, et puis suivre un petit peu l'actu et.
0: Vous n'êtes pas connu.
1: Il y aura d'autres dates, etc.
0: Vous n'êtes pas connu, mais on m'a dit tout à l'heure que la laiterie, il y avait du monde qui était venu. Il y avait combien de personnes quand vous avez joué il y a quelques années à la laiterie?
1: Ah, la laiterie, je sais pas, il y avait une 300 personnes.
0: Bah, c'est pas mal.
1: Ouais, oui, c'est un co-plateau, ouais.
0: C'est pas mal pour une salle, effectivement.
1: Avec
0: c'est...
1: un mec de Lorraine, d'ailleurs, Matéliot, enfin, un...
0: Ah, qu'on a reçu, je crois, une fois. Ouais. Pas du tout, on l'a pas reçu. Moi, je me perds.
1: On m'a dit que non.
0: Au bout de 15 ans, j'ai perdu les invités au bout de 15 ans. Merci, CBA. Voilà. Merci, Jeline. Merci, monsieur Gigi H. Potter.
1: Merci
2: P-O
1: à toi,
2: merci à
0: PO2TER. C'était une très bonne émission. Et pour ceux qui veulent la réécouter, je sais pas si on peut la réécouter, celle de 2023, si on les a dans les stocks ou si ça a été envolé. On verra.
1: Je l'ai retrouvé moi sur ma page Facebook, j'ai pas cliqué sur le lien.
0: Vous allez sur la page Facebook de Didi H. Potter, il vous enverra le lien. Il y a pas, vous n'avez pas trouvé le lien.
1: J'ai pas cliqué sur le lien, donc je ne sais pas si elle est encore comme
0: d'actualité
1: ou pas. Voilà.
0: C'est magnifique, moi j'ai beaucoup aimé.
1: Mais merci.
0: Merci Antoine, bravo Antoine pour cette participation.
1: Merci Antoine.
2: Merci.
0: Voilà.
2: Merci.
0: Il y a que moi qui applaudis, mais c'est pas grave. Merci mademoiselle. Merci monsieur. Allez, dans 3 ans alors.
1: Ou avant peut-être, pourquoi pas.
0: Essayez de revenir pour le prochain.
1: Ouais, bah oui, tout à fait.
0: Merci. Bye bye, c'était Salon d'ici. Au revoir. Merci.

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après l'Ouest, la West Coast, direction les États de l'Est des États-Unis pour un tour d'horizon de quelques formations valeureuses dans le style de prédilection de Jungle Fever, c'est-à-dire le garage rock, le punk, enfin tout ce qui dégage bien nos esgourdes. On va débuter par The Outer Place, un groupe de garage punk revival qui a existé de 82 à 84, ouvrant la voie à bien d'autres combos du même genre, menés par le chanteur Mike Chandler, que l'on retrouvera entre autres dans The Rauch Hands et les Lost Crusaders. Voici donc pour débuter The Outer Place dans le titre simple Outer 3.

Grand Mal, le groupe que je prononce à la française, de Washington DC entre hardcore et punk, a un seul album, 6 titres, Binge Purge, en 1985, mais intéressant par ce mix musical inédit, malheureusement sans suite, les musiciens se dispersant dans d'autres formations. À noter que le nom Grand Mal a été utilisé par plusieurs groupes dans le monde. Voici 2 titres pour le prix d'un, dont j'apprécie. Fear to Feel, suivi de Binge Purge.

l'un des musiciens de ces grands mâles que l'on vient d'écouter a rejoint Gumball, un groupe de rock alternatif de New York formé en 1990, mené par Don Fleming, songwriter et producteur, qui a fait partie de plusieurs autres formations, dont le supergroupe Dim Star, auteur d'un sublime album que je vous ai passé dans l'émission numéro 76, dédié à ce genre de groupe et que vous pouvez réécouter sur mon site cinedtoneta.com. Avec Gumball, ces trois albums studio de haut niveau, en explorant divers styles, grunge, power pop, hardcore punk, psychédélia, noise et garage rock, voici un titre, Gonna Too Far, tiré de leur LP Special Kiss.

Encore de New York City, The Headless Horsemen ont fait une apparition à la fin des années 80 avec un album Can't Help But Shake, bien agréable à écouter dans la catégorie garage rock néo-psych. Les voici dans It's All Away.

Un des musiciens de ces Headless Horsemen que l'on vient d'écouter s'est retrouvé dans les Devil Dogs, un autre a fait un passage dans les Fuzztones, un troisième a essayé quelques années plus tard de percer avec The Trifles, à ne pas confondre avec les Wild Trifles, toujours dans le Revival 60s et sans grand succès non plus, avec un seul album dont voici l'extrait Your Lies.

Eh oui, c'est le moment de l'anecdote. Alors, ceux qui suivent Jack White savent qu'il n'est pas à une facétie près. De son métier de base, réparateur de meubles, John Anthony Gillis, son vrai nom, s'est reconverti professionnellement dans la musique, et ceci à tous les niveaux, de la composition à la production, du pressage à la distribution. Il a d'abord débuté avec The Go, avant de tester une formule en duo sous le nom de The Up All Starers. C'est avec sa femme Meg White, dont il a adopté le patronyme, que le succès sera au rendez-vous avec les White Stripes, selon une équation en trois couleurs ou nuances, le rouge, le noir et le blanc. Symbole de la colère et de l'innocence selon le musicien, le 3 étant son chiffre fétiche. Depuis, Jack White n'a cessé de se réinventer en bousculant les codes ou en se les réappropriant, créant une certaine fascination. Le label Third Man, toujours le chiffre 3, est devenu son jouet, le focus de ses idées les plus extravagantes, au point de prendre le pas sur la création, comme le fait d'insérer des pistes cachées dans le rond central du vinyle, enregistrer, presser et publier un disque vinyle en 4 heures, ce qui fut le cas le jour du Disque RD en 2014. Une de ses plus extravagantes expériences fut le concert le plus court de tous les temps. Il fut donné par les White Stripes le 16 juillet 2007 à St. John's au Canada, une ville de 200 000 habitants dans la province de Terre-Neuve-et-Labrador. C'était lors de la tournée suivant la sortie le 19 juin de leur sixième et ultime album intitulé Icky Thump. Jack White avait décidé de se produire gratuitement pratiquement chaque jour dans chaque ville, en plus des concerts payants. Ces shows secrets n'étaient annoncés que quelques heures avant sur leur site web. Jack White avait cette idée en tête depuis un bout de temps de donner un concert le plus court possible. Il a pris cette décision sur la route, les menant à St. John's sur l'île de Terre-Neuve, en annonçant cette performance. Il a prévenu sa complice Meg juste avant en lui précisant « Assure-toi de saisir ta cymbale. Lorsque tu frapperas la cymbale, saisis-la pour que la note ne dure qu'une milliseconde. » Arrivé sur le lieu du concert, dans George Street, les deux musiciens sont montés sur scène, se sont installés. Jack a balancé un do majeur sur sa guitare, tandis que Meg respectait la consigne. Puis ils se sont levés et ont salué le public en annonçant que désormais, ils ont joué dans chaque province et territoire canadien. Dans la soirée, les White Stripes donnèrent un véritable concert au Mile One Center, mais la plupart des fans présents resteront contents d'avoir assisté à la prestation express. Jack White avait l'intention de faire homologuer cet happening sur le Guinness Book des records. Ils y sont entrés en 2009 dans la catégorie concert le plus court, mais les rédacteurs de cet ouvrage ont ensuite décidé de supprimer cette catégorie. En effet, selon eux, un grand nombre de candidatures de groupes et interprètes cherchant à battre ce record se manifestaient. Certains prétendaient que le simple fait de se présenter sur scène suffisait à le qualifier de concert. La définition même de ce mot ne devenait plus raisonnable. Une simple apparition justifie-t-il de l'appeler un concert ? En lui-même, le terme le plus court, banaliser l'activité concernée et la nature de la compétition. Le record des White Stripes fut donc supprimé et les nombreuses autres revendications, comme la chanson ou le poème le plus court, ne furent pas pris en compte. Quant aux White Stripes, ils donneront leur dernier concert quelques jours plus tard, le 31 juillet 2007, mettant le groupe en pause avant d'annoncer une séparation définitive le 2 février 2011. Voilà donc pour cette anecdote de cette 232e de Jungle Fever, consacrée à du garage punk sur la côte est des États-Unis. Et restons dans l'état de New York, à Rochester plus exactement, avec The Ex-Humans. Alors, à ne pas confondre avec des ex-humans grecs et d'autres venant de Californie. Ceux-ci se sont formés en 2010. Leur punk rock est brut, rapide et énergique, dans la pure tradition new-yorkaise. Les musiciens étaient issus d'autres formations punk de la scène underground, comme les Carbonas, que je vous ai déjà fait écouter, Beat Beat Beat ou The Shock Minds, ces derniers que l'on va écouter à la suite des ex-humans. Donc voici deux titres, ex-humans dans Primitive, suivi des Shock Minds dans Confusions.

The Star Spangles se sont formés en 1998 à Manhattan. Ce quatuor est actif jusqu'en 1998 avant de reprendre du service en 2015. Quelques EP et deux albums, Bazooka en 2003 et Dirty Bomb en 2007, jalonnent leur carrière. Du punk hip-hop aux chansons rapides pleines de guitare, juste ce qu'il faut pour nous satisfaire, même si ce n'est pas révolutionnaire. Voici The Star Spangles dans I Live for Speed, tiré du LP Bazooka.

De Caroline du Sud, mais stationnée à Tampa en Floride, Gina and the Goons nous fait vibrer avec sa marque de pop primitive dans une tradition de garage rock à écouter dans 7 ou 8 albums depuis 2013. C'est assez ramonesque dans l'esprit. On va y goûter dans deux titres, Another Dimensions, tiré de leur LP sorti en 2025, suivi de She Said No du LP Rip It Up.

0: Depuis leur création en 2007 à New York, The Electric Mess s'est développé pour devenir un groupe de rock'n'roll intéressant, mené par une chanteuse androgyne et dynamique, Esther Crow. Le quatuor est auteur de 4 ou 5 albums dans les années 2010. On va les écouter dans He Looks Like a Psycho, j'aime bien ce titre, tiré du LP Falling Off the Face of the Earth.
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1: Twin Guns est un formidable trio de Brooklyn. Ils avaient débuté en duo, d'où sans doute le nom. Les Twin Guns inondent leur public de puissantes volutes sonores, parfois cinématographiques, dans des tornades soniques crachant des éléments de punk, de surf, de psychédélisme et même de rhythm blues des années 60. Le tout sans fioriture dans 5 albums au moins, sortis dans les années 2010, dont Sweet Dreams en 2013. Ce sera le coup de cœur de l'émission avec deux titres donc. Mystery Ride de Sweet Dreams, suivi de Maybe Tomorrow du LP Scene of the Crime, sorti en 2011.

Formidable, c'est Twin Guns. À noter qu'un des musiciens, Jim Chandler, a été un temps batteur des Cramps, dont on retrouve un peu l'esprit dans le rythme. The Gripweeds, maintenant, est un quatuor de rock psychédélique power pop originaire du New Jersey, tirant leur nom de Musketeer Gripweed, le personnage de John Lennon dans le film de 1967 de Richard Lester, Comment j'ai gagné la guerre, How I Won the War. The Gripweeds peaufinent leur son depuis leur création en 1988 avec un mélange de mélodies à la British Invasion et des sons venant de la West Coast dans des harmonies chatoyantes à quatre voix qui font pensez à l'énergie explosive des Who, des Birds et bien sûr des Beatles. Voici The Gripweeds dans Mr. Nervous, tiré de leur LP Trip Around the Sun datant de 2018.

The Mooney Suzuki est un groupe formé en 1996 à New York. Le nom du groupe est un hommage à Malcolm Mooney et Damo Suzuki, respectivement premier et deuxième chanteur du groupe Can, nous dit Wikipédia. Pourtant, musicalement, on est bien loin du krautrock des Allemands. On a affaire ici à un bon groupe de power pop avec quatre albums dans les années 2000. On les écoute dans Electric Suite, tiré du LP du même nom, datant de 2002.

The Graves est un groupe du New Jersey mené par David Calabrese qui a fait partie de divers groupes dont les Misfits. Pour autant, il est difficile de cataloguer ces Graves dans l'horreur punk comme les originaux inadaptés, traduction de Misfits. The Graves, c'est un seul album en 2002 dont est extrait le titre « Casquette ».

Et encore des New Yorkais de Brooklyn pour terminer cette session sur des groupes de garage punk de la East Coast que je trouve quand même moins créatifs que leurs homologues de la West Coast. The Crystal Stills se sont formés en 2003 et ont pondu 3 albums dans les années 2000, lorgnant plus vers le post-punk que le garage punk. On les écoute dans Half a Moon, tiré de leur LP In Love with Oblivion, sorti en 2011.

Et voilà, bah, je vous donne rendez-vous pour la 233e de Jungle Fever, qui sera consacrée toujours avec des garages punk, mais cette fois des États du centre des États-Unis. Et surtout, n'oubliez pas de réécouter toutes mes émissions sur cinedtoneta.com. À très bientôt.

0: Bonjour à toutes et à tous et bienvenue dans l'émission Ma tranche de vie sur Radio Déclic. Et ce n'est pas sans émotion que je vous annonce et bien que ce sera la dernière émission de Ma tranche de vie, une belle période de 3 ans. C'est la 29e émission, c'est moche, à une près ça faisait 30. Mais en tout cas voilà, c'était trois belles années où et bien vous êtes succédé au micro. On fera le petit moment larmoyant plutôt à la fin, on va garder déjà voilà le sourire pour et bien accueillir nos trois seniors et seniorettes de la ville de Toul, puisque c'est une émission qui est en partenariat avec l'espace Info Senior de Toul. Et donc autour de la table, nous retrouvons Michel, nous retrouvons même Élisette, oui, et Alberte. Bonjour à tous les trois.
1: Bonjour.
0: Et j'ai envie de aussi présenter Sarah, que nous retrouvons également, qui accompagne assez souvent nos chers seniors et seniorettes jusqu'au studio, ainsi que Jean-Luc, qui travaille aussi à l'espace Info Senior, bonjour aussi, qui aura l'occasion donc de voir une première émission et donc une dernière. En tout cas, merci beaucoup Sarah pour avoir accompagné nos seniors et t'être investi pour cette émission. C'était un vrai plaisir.
2: Bah, également, merci à toi, Élise, pour avec ces belles années partagées.
0: Avec grand plaisir. Mais on va arrêter le moment malheureusement, ça y est, on y reviendra tout à l'heure. Mais là, j'ai envie de vous dire, on va parler de beaucoup de choses aujourd'hui aussi. On va parler de l'automne, parce que oui, il arrive. On va parler d'un prof de gym, là, c'est l'histoire de Michel. Et puis, on partira en vacances de nounou avec mamie Lisette. Ça va parler aussi de covoiturage. Vous savez qu'elle fait des blablacar. Elle va parler de beaucoup de choses encore, mamie Lisette, pour terminer cette émission. Mais donc d'abord, on la commence cette émission avec Alberte, et donc on va parler de l'automne.
1: Oui, bonjour. Puisque oui, nous allons parler de l'automne, bien sûr, et de la rentrée des classes qui se passait le 1er octobre à notre époque. Et alors... L'institutrice nous préparait pour les vacances, certainement pour qu'on ne s'ennuie pas, elle nous préparait un cahier de devoirs. Nous avions à ce moment-là des lectures et des phrases à expliquer, de la grammaire, des règles de calcul et des problèmes, bien sûr, et même des cartes de géographie à faire. Ça, c'était pas rigolo pour moi. Enfin, bon. Et donc, à la rentrée, il fallait rendre les cahiers à notre institutrice qui les corrigeait. Hein. C'était pas du cinéma. Hein. Elle les préparait d'abord et ensuite, il fallait les corriger. Et tout ça, elle le faisait gracieusement. Et puis, arrivaient quand même des bons moments au mois d'octobre. C'est la fête du village, dans mon village, à la Saint-Michel.
3: Patron des vignerons.
1: Et alors, mon papa avait la bonne idée d'arracher les pommes de terre le lundi de la fête, parce que le lundi de la fête étant férié, tout le monde pouvait aller au champ aux pommes de terre. Mais c'était pas rigolo pour nous, parce que quand vous entendez les manèges tourner et puis que vous êtes là à ramasser les pommes de terre, vous savez, moi, l'automne, pas trop. Et puis, en plus, les feuillages colorés. Bah oui, c'est beau. Il y en a qui s'émerveillent, ben, ils ont raison, ils se s'émerveillent sur les couleurs des feuilles qui changent comme ça.
3: Ben oui.
1: Mais moi, non, ça ne m'enchante pas du tout. Bon, je trouve que les tout meurt, c'est tout. Et puis, dans la nature, voilà les froids qui arrivent.
3: C'est normal.
1: Et les petits oiseaux, qu'est-ce qu'ils vont avoir à manger? Oui, ils ont récupéré des noisettes, ça, je sais. Les chevreuils, ils aiment bien manger du verre aussi, hein. Il n'y aura plus de feuillage tendre à manger.
3: Non, je passe.
1: Non, moi je n'aime pas l'automne. Vous ne me ferez pas changer mon idée. J'aime mieux les verts tendres du printemps.
3: Ah ben, si,
1: regardez le printemps, mais il y a différentes couleurs de verts. Rien que ça, l'herbe qui repousse, mais c'est la vie.
3: S'il n'y avait pas d'automne, il n'y aurait pas de printemps.
1: Ouais. Ah. C'est parce que c'est Mamie Lisette, elle n'a pas tort. Elle s'appellerait pas Mamie Lisette, je ne serais pas d'accord avec elle. Voilà, bon. Alors, pour clore mon histoire, eh ben, je voudrais simplement la chanson « Les feuilles mortes vivent mon temps ».
0: Eh bien, on va l'écouter dans quelques instants, effectivement.
3: Excuse-moi.
0: Ma mamie Lisette, elle est comme ça. Elle est pour le dialogue et pour dire ses idées. Et effectivement, mais après, c'est vrai que moi, je trouve que l'automne aussi est une belle saison parce que j'aime beaucoup les feuilles, les couleurs des feuilles. Mais après, c'est vrai que oui, la nature est plus jolie au printemps quand elle renaît, mais les feuilles, les couleurs orangées, c'est très joli.
4: Surtout que maintenant, nous les anciens, c'est notre saison à nous.
3: C'est déjà presque l'hiver. Hein.
4: Oui. Ah non, on a le temps.
0: On a encore un peu le temps quand même pour l'hiver, oui. C'est pas pour tout de suite quand même.
4: Non.
0: Et est-ce que sinon, autour de la table, vous avez des souvenirs un petit peu en rapport avec l'automne, justement?
3: Moi, oui.
0: Vas-y.
3: Puisqu'on rentrait au mois d'octobre, comme elle l'a dit, le mois de septembre, mon papa prenait des congés et nous allions ramasser des murs dans les bois. Et là, c'était la fête. J'allais toute seule avec mon papa, on faisait pique-nique dans le bois le midi et on rapportait tous les soirs, on rapportait les murs dans un bidon et ma maman faisait des confitures. Et ça, c'était, on faisait ça presque tout le mois de septembre. Ah, c'est des bons souvenirs.
1: Ah, excusez-moi, si j'ai quand même un bon souvenir du 10 octobre 1957.
3: Carrément.
0: C'est précis.
1: Là. Ah oui. C'était mon chéri qui rentrait d'Algérie.
3: Ah bah là.
0: Ah bah voilà, bah là c'est un bon point pour l'automne.
1: C'est
0: alors.
1: C'est la seule chose que je garde de l'automne.
0: Ah. C'est une belle chose. C'est plus le printemps qu'est la saison des amours normalement, mais là du coup pour vous c'était l'automne.
4: Non.
0: C'est pas le.
4: Pas pour tout le monde.
0: Pas pour tout le monde.
4: Non.
0: Ah, une anecdote là-dessous.
4: Oh bah simplement avec mon nom, le cerf. Hein.
3: Ah bah tiens.
4: N'ai pas oublié le rut automnal.
1: Oui. Hein.
0: C'est vrai. Bah voilà, donc comme quoi.
4: Voilà, c'est une parenthèse. Hein.
0: Une jolie petite parenthèse poétique. Toujours. Très bien, merci beaucoup pour cette intervention. Est-ce que vous avez d'autres souvenirs à partager avec l'automne? Pas spécifiquement?
4: Non.
0: Eh bien, alors on va écouter donc Les feuilles mortes d'Yves Montand. Et puis juste après, on retrouvera Michel pour une histoire de prof de gym.
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0: Et c'était donc les feuilles mortes d'Yves Montand que l'on vient d'entendre sur Radio Déclic dans l'émission Ma tranche de vie. Et donc tout de suite, on va poursuivre cette émission avec Michel qui a encore une belle histoire à nous raconter. Enfin, ben, je ne sais pas de quoi elle va parler, mais c'est le prof de gym.
1: Bonjour, bonjour. Eh bien, je vais vous parler du prof de gym que vous connaissez déjà puisque c'est notre brave Michel que je vais parler. Il est prof de gym au collège de Montmédy. Il y est arrivé après un stage au Krebs de Nancy. Ah, le premier jour de ce stage, au cours d'un entraînement au saut à la perche, il a fait une mauvaise réception et un claquement sec a résonné dans le gymnase. Ben, c'était fini pour lui. Le stage était fini. Il a traversé Nancy au son de la sirène des pompiers. Il a été accueilli à la clinique traumatologique et il en sortira avec une magnifique botte en plâtre et deux béquilles. Son stage est terminé, mais il arrive quand même au collège de Montmédy, à la rentrée, ainsi équipé. Il se présente au principal qui se retient de rire, surtout quand il lui dit « Bonjour monsieur, je suis le nouveau prof de gym. » Ah, il avait de l'allure le nouveau prof. Après des plâtrages, il a pu exercer enfin son travail. Mais dans ce petit collège de campagne, il ne trouve ni gymnase, ni vestiaire. Les élèves doivent se mettre en tenue sous le préau. À côté des WC, il y a une petite pièce où il trouve un peu de matériel. Quelques ballons, quelques tapis de sol et une corde à grimper toute neuve. Ben évidemment, sans portique, on peut pas grimper bien haut. C'est la préhistoire. Faut tout faire à la débrouille. Mais cette corde va quand même bien lui servir. Par exemple, à tracer dans la cour deux couloirs de course. C'est un prof de gym du collège de Stenay qui va lui expliquer comment tracer des lignes bien droites sur le macadam de la cour. Il suffit de tendre parfaitement la corde au sol et de suivre celle-ci avec un bon pinceau. Ah oui. Le résultat est super. Ça, c'est fait. Il va pouvoir faire courir ses élèves. Car en plus, dans le matériel, il a trouvé un chronomètre. En général, l'année scolaire commence toujours par la saison du cross. Alors là, il a un parcours d'entraînement idéal. Ce sont les fossés de la ville haute. Car Montmédy a une ville haute et une ville basse. La ville basse est la plus grande. Et sur une butte voisine, une ville haute, celle-ci a été fortifiée par Vauban. Et c'est une véritable œuvre architecturale. Le fossé longe les remparts et forme une boucle d'environ 800 mètres. Pour les plus jeunes, un tour suffit. Pour les quatrièmes et troisièmes, eux, ils ont droit à deux tours. Au niveau sécurité, il est impossible de sortir de la boucle du fossé, sauf par le sentier par lequel on y accède. Mais Michel se poste là, chronomètre en main, et lance ses élèves dans la boucle. Évidemment, parmi les grands, des petits malins se cachent. Il laisse passer des copains, et les récupère au deuxième tour et arrive bizarrement épuisé devant Michel. Mais il ne connaissait pas encore la ruse du prof. Michel avait toujours avec lui la liste des élèves qu'il entraînait. Et il les pointait à leur passage. Il rassemble donc les petits malins et les renvoie dans le fossé pour faire le tour non fait. Pendant ce temps-là, les autres, assis dans l'herbe, se reposent. L'appel est de rigueur avant le départ, car il faut rentrer avec le même nombre d'élèves qu'au départ. Cet entourloupe, vous vous doutez bien, n'a plus eu lieu. Désormais, il joue le jeu. Mais il faut que vous sachiez qu'à chaque premier contact du prof avec ses nouveaux élèves, certains ne peuvent s'empêcher de le tester pour connaître ses limites de tolérance. Pour les sports collectifs, Michel était limité aussi. Pas de terrain tracé dans la cour. Il n'y avait pas assez de place pour un terrain réglementaire. En plus, il aurait fallu des poteaux de basket et des buts de handball. Seul le football pouvait se faire, mais il fallait aller au stade municipal de l'autre côté de Montmédy. Le football était le sport collectif choisi par tous les collèges du département, ce qui permettait des rencontres entre collèges dans le contexte de l'UNSS et les mercredis après-midi. C'est au contact de ses collègues que Michel se forme tout doucement au métier. Et heureusement qu'il y a cette entraide. En tout cas, il y prend goût. Il faut noter que, durant toute sa propre scolarité, il avait été dispensé de gym à cause d'un souffle au cœur, hérité, de rhumatisme articulaire. Et le voilà maintenant prof de gym. Enfin, à propos de football, je vais vous raconter une petite mésaventure. Parmi les élèves, les garçons surtout, il y a parfois quelques énergumènes qui n'aiment pas la gym, ne veulent pas se bouger, protestent toujours avec douleur ou difficulté. Ce sont les chochottes, ainsi nous les appelons. Lors d'un match au stade, dans le groupe d'élèves de Michel, il y avait ce genre de chochottes qui pleurait à chaque exercice, voire refusait de le faire. En plein match, il y a un choc entre deux élèves, et qui je vois au sol, se tordant de douleur, et oh non là là, ma chochotte. Oh mon Dieu, les lamentations. Je ne peux pas marcher, j'ai mal. Je le sors du terrain, et sur la touche, il se calme. Le match se termine, les élèves se rhabillent pour traverser la ville. Mon gaillard reste au sol en se lamentant de plus belle. Il ne pouvait pas marcher. Michel le remet debout et à son bras fait quelques pas. Il le lâche donc, mais il s'écroule au sol en se lamentant de nouveau. « Pourtant, il faut rentrer. On ne peut pas le laisser là. » Michel demande alors à deux autres élèves costauds de lui faire une chaise à porteur. Le plaignant s'y installe et hurle de douleur. Il faut pourtant bien rentrer. Il faut bien ramener toute la classe au collège. Alors Michel pense au gardien du stade qui réside sur place et lui demande de pouvoir téléphoner au collège. Pensez qu'à l'époque, il n'y avait pas de smartphone. Il a tout de suite le principal, lui explique la situation en lui précisant le nom de l'élève. « Bien, dit celui-ci, je viens le chercher immédiatement avec ma voiture. » Très vite, il est là. On charge le blessé et il part au cabinet médical. Quant à Michel, il rassemble ses troupes et au petit gymnastique, il remonte au collège. Un peu plus tard, le principal vient le voir avec un grand sourire. Notre gaillard ne simulait pas. Il avait une fracture du tibia. Une fracture de l'os très nette à angle droit. Ceci explique que quand il posait le pied, les deux parties de l'os posaient l'une sur l'autre sans provoquer de douleur, tandis que sur la chaise à porteur, le poids du pied qui pendait tirer les chairs et provoquer de violentes douleurs. Pour une fois, notre chochotte n'avait pas fait de cinéma. Et voilà.
0: Et bien, dis donc, c'était dangereux, les cours de sport.
1: Non.
0: Une belle anecdote. J'ai l'impression que, Michel, tu as eu moult vie.
2: Et qu'est-ce qui est devenu le plâtre
1: Et bien d'autres choses encore, en effet. Mais ça fait rien.
0: Tu demandais, Mamie Lisette.
2: Et le plâtre de Michel, qu'est-ce qu'il est devenu?
1: Il est parti à la poubelle. Qu'est-ce que tu veux que j'en fasse? Pas au musée. J'avais pas une fracture. J'avais une rupture de ligament à la cheville. Donc ça s'est refait. Et puis voilà.
2: D'accord.
1: Et la machine est repartie.
0: Et bon, est-ce que autour de la table, vous avez aussi des anecdotes comme ça de sport à l'école? Est-ce que vous étiez parmi les chochottes ou...
2: Non, moi je faisais du sport, beaucoup. Ah non, moi j'étais une chochotte. J'étais une chochotte et pour le certificat d'études, il fallait aussi, on avait du sport à faire.
1: Hein, oui.
2: Et bien, j'étais allée voir le docteur et puis je lui avais dit, mais remarquez que c'était pas tout à fait faux. Je lui avais dit que j'avais très mal aux genoux. Mais à 48 ans, j'ai quand même eu ma première prothèse. Hein. Alors, vous voyez, j'étais pas si chochotte que ça.
1: Il y avait des antécédents.
2: Donc, voilà. J'ai pu couper à côté du sport pour le certificat.
1: Oui.
2: Non, moi, j'ai eu deux certificats sportifs et puis j'ai fait de la danse, et même de la danse classique. Et puis, j'ai marché en montagne, sac au dos, etc. Non, j'étais sportive.
1: Bien.
0: Bah, très bien. Des sportifs autour de la table.
2: Ah, oui.
0: Quelques-uns, en tout cas. Est-ce que vous avez envie de raconter une anecdote un peu là-dessus ou...
1: J'ai rien de particulier qui me vient à l'esprit, sinon que ma partie de carrière, on va dire, en tant que prof de gym, je ne la regrette pas, je l'ai beaucoup aimée, surtout qu'en arrivant à Toul à la Croix de Metz, parmi les moult matières que j'ai enseignées, j'ai aussi enseigné l'éducation physique et sportive à la Croix de Metz. Et ça, j'aimais bien, évidemment, quand on y a goûté.
2: Et entre autres, t'as enseigné quoi?
1: Moi?
2: Oui, entre autres, tout, le sport.
1: Tout, sauf les langues. On n'avait pas le droit. On était en section 13, on était des bouchereaux, et quand ils avaient un manque quelque part...
2: D'accord.
1: Donc enseigner. J'ai fait prof de musique, prof de sciences nat, prof de maths, prof de français.
2: Prof de musique.
1: Oui, ah bah si, je savais bien.
2: Ah.
1: Ah oui, oui, je prenais l'électrophone, j'allais chercher un disque, je mettais dessus, je mettais, hop.
2: D'accord.
1: Oh, mais ça m'a coûté des ennuis, ça aussi. Ça m'a coûté des ennuis. Par exemple, plainte des parents.
2: Bah oui.
1: Auprès de la principale, à l'époque, qui a dit, mais qu'est-ce que c'est que cette histoire de prof de musique qui ne fait pas de musique? Alors,
2: bah oui, là.
1: On m'a pris entre quatre yeux, ouais. Puis on m'a dit, mais... Je dis, vous m'avez donné une heure de musique. Je fais de la musique. Je n'y connais rien en musique. Faut bien que je fasse quelque chose. Donc j'occupe mes élèves.
2: Okay.
1: Eh ben, figurez-vous, il y a une représaille. Hein. J'ai été prof principal d'une classe de troisième. Les trois années qui ont suivi, j'étais plus prof principal. Voilà, c'était réglé.
0: Alors, t'avais essayé de dépanner et c'est comme ça que t'es récompensé.
1: Ah bah oui, mais j'avais pas fait. Elle avait eu des reproches de la parenté, donc
2: oui.
1: c'était inadmissible.
2: Ça,
1: oh non, et je suis content de ne plus enseigner aujourd'hui. Parce que, enfin bref, on pourrait refaire un roman sur l'éducation nationale.
0: Ça pourrait être un prochain livre.
1: Et vaut mieux pas le faire.
0: Non, effectivement.
1: Voilà.
0: En tout cas, cette histoire, elle fera partie d'un autre livre aussi ou
1: J'aimerais bien. Avec d'autres parties de ma vie.
0: J'ai l'impression qu'il y en a beaucoup.
1: Oui, il y en a beaucoup.
0: Pour être raconté.
1: Et aussi différentes l'une que l'autre.
0: Et est-ce que, en tant que professeur de gym, est-ce que tu faisais des exercices avec les élèves ou
1: pas? Bien sûr.
0: Ah, bah ça, c'est bien. Parce que moi, j'ai connu des profs qui nous montraient juste une fois et qui, après, hop, qui nous laissaient
1: sourire. J'en ai vu. Bon, aujourd'hui, je suis gras comme un moine. J'ai eu des collègues profs de gym qui étaient gras comme un moine. Mais je les ai vus au boulot. Tranquille.
0: Oui, voilà.
1: Voilà. Ah non.
0: Ça, c'est un vrai prof investi.
1: Ah bah, c'est la moindre des choses. Quand on demande aux élèves à faire un exercice, il faut quand même le montrer.
2: Ah oui.
1: Donc...
0: Oui, et puis continuer de faire avec eux.
1: Exactement. Mais non, ça... Tout se passait bien. En général.
0: Oui, en général, sauf les petites histoires
1: d'un
0: élève blessé. Mais bon, ça arrive.
1: C'est des anecdotes, ça. Oui.
0: Eh ben merci beaucoup Michel pour cette nouvelle anecdote alors. Et puis alors là par contre la chanson que tu souhaitais pour terminer cette histoire, eh bien c'est une chanson que tu avais déjà passée dans un autre ma tranche de vie. Denis Roussos, Quand je t'aime, c'est une chanson que tu apprécies beaucoup.
1: Voilà, qui me fait hérisser le poil quand je l'entends.
0: Eh ben alors les poils peut-être des auditeurs aussi vont s'hérisser avec nous en écoutant cette chanson. Quand je t'aime.

0: Miss Roussos, quand je t'aime, sur Radio Déclic, dans l'émission Ma tranche de vie. Et cette émission, eh bien, elle va doucement se terminer, déjà aussi avec Mamie Lisette. Mais alors, restez bien, parce que je crois que Mamie Lisette a moult histoires à raconter, en fait. Un peu comme à chaque fois.
1: Bah oui. Mes vacances de nounou, entre guillemets, avec Nestor, mon chien adoré. Je suis partie début juillet chez mes enfants en Blablacar. Je raconterai comment dans une autre émission, mais comme c'est la dernière, à la fin, je raconterai. Donc, il a été question de faire opérer la hanche du pied arrière de Nestor, Golden Retriever, mon Nestor, car il a déjà 9 ans. Il boite un peu. Mon fils l'a emmené à Besançon pour lui faire poser une prothèse de hanche. C'est un peu comme pour les humains. C'est spectaculaire. Toute une patte arrière de ce grand chien rasé de près, une grande cicatrice rose avec une grande série de fils noirs. C'était spectaculaire. Puis mes enfants sont partis, comme chaque année, au Lavandou. Et pendant ce temps, mamie Lisette enfile les habits de nounou et d'infirmière. Pas descendre les escaliers, pas se mettre au soleil, car il faisait chaud en juillet, pas se coucher du côté de la cicatrice et ne pas changer sa place de nourriture car cela le perturberait. Et il y avait aussi une gentille chatte, Nougatine, à nourrir également, mais pas aux mêmes heures. Puis de retour quelques jours, ils repartirent, mes enfants sont revenus quelques jours, ils repartent au Pays Basque et j'ai repris la casquette de nounou. Et retour à la maison, ils repartent cette fois-ci pour les vacances du côté de la frontière suisse, pour aller voir leur fille Alizée. Pour ce qui est de la chaleur, j'ai eu de la chance, la maison était très climatisée et Nestor m'obéissait très bien. Quand il se couche sur sa patte malade, je lui dis « Debout, Nestor !» et il change de côté. Lorsqu'il est dans le jardin, je veille à ce qu'il ne se couche pas en plein soleil, il faut changer de place aussi, et il faut changer l'eau de sa gamelle. Et lorsque, à la fin du mois, au fin du mois d'août, je suis repartie chez moi à Toul, la plaie était cicatrisée, les fils enlevés et le poil un peu repoussé. Et je suis revenue à Toul, à nouveau, en Blablacar, un peu fatiguée, mais heureuse d'avoir, encore une fois, gardé mon Nestor à la maison et que mes enfants sont partis tranquillement en vacances, en toute confiance. Alors, pour parler de mes Blablacar, je suis partie de Toul à Montbéliard, je suis partie avec des jeunes filles qui étaient amies d'enfance et qui se sont retrouvées sur Internet, sur les réseaux. Et elles sont parties toutes les deux à Arras à un festival de musique métal. Et au retour, elles m'ont pris à Toul et puis j'ai fait le voyage jusqu'à Montbéliard. Il y en avait une qui était journaliste à Dijon, à qui j'ai raconté mes moult voyages. Et l'autre était stagiaire au musée de Colmar. Et nous avons parlé tout le long du chemin. Et Colmar, dont j'ai habité pendant 2 ans, et je connaissais le musée où elle était. Le musée très sélect des Unterlinden de Colmar, tout le monde le connaît. Et pour le retour de Montbéliard à Toul, fin août, lorsque je suis revenue avec un Blablacar également, mais avec une jeune fille qui s'appelait Sublime. Alors j'ai dit à ma belle-fille que je voulais absolument voyager avec quelqu'un qui s'appelle Sublime, forcément. Et dans la voiture, il y avait des Africains encore, et qui riaient beaucoup, et puis à qui j'ai demandé pourquoi ils ne parlaient pas, et ils ont trouvé que nous bavardions beaucoup plus qu'eux. Ça, c'était le retour. Et je voudrais dire, pour terminer, puisque c'est la fin, mon fils aîné, Martial, c'est son anniversaire, il a 62 ans, et je lui ai promis que je lui ferai une surprise, et que je lui souhaite un bel anniversaire et que je viendrai chez lui au mois d'octobre et que bon anniversaire Martial chéri que j'aime de tout mon cœur. Et pour musique, alors c'est pour lui un air du groupe Depeche Mode. Voilà.
0: Et bon, on va l'écouter dans quelques instants. Est-ce qu'on chanterait pas un joyeux anniversaire avant?
1: Ah si,
0: si. Bah si, on va chanter.
1: Allez,
0: je peux pas.
1: Joyeux anniversaire.

0: C'est maman.
1: Bravo.
2: Donc de la part de l'espace Info Senior de Toul et de Radio Déclic et bien sûr de la maman. Et ben avant d'écouter des pêches modes quand même, on va discuter un petit peu des blablacars.
0: C'est bien dommage que c'est fini parce que il y a des histoires à raconter encore.
2: Il y en aura d'autres, peut-être que ça viendra sous un autre format, on ne sait pas. Voilà. En tout cas, c'était un réel plaisir effectivement. Bah avant de commencer à s'arracher les larmes, j'aimerais revenir un petit peu sur Nestor. Il a quel âge ?
0: Il a 9 ans.
2: D'accord.
0: C'est un golden retriever presque blanc.
2: D'accord.
0: Il est très grand, il fait 80 cm au garrot. C'est, mon fils a demandé au vétérinaire, c'est un des plus grands de sa race. Mais il obéit. Et puis alors, Nestor, quand il y a le 14 juillet, c'est un chien, il est grand, il ne sait pas qu'il est grand, il croit qu'il est tout petit. Et il a très peur des pétards, comme beaucoup de chiens, mais... Je dors dans le sous-sol, j'ai une pièce aménagée dans le sous-sol quand je suis chez mes enfants. Et quand arrivent les pétards, il tremble, il aboie, mais il aboie pas, il gémit, ouh, il fait comme ça. Et puis il saute sur mon lit, alors je dis viens, viens. Il saute sur le lit et il se met les deux pattes sur le museau. Mais c'est drôle à voir, l'air de dire j'ai peur. Et alors je lui dis toujours, mais t'es un gros loup, t'as des grandes dents, pourquoi t'as peur? Il me regarde, oh. Alors je lui parle, j'ai l'impression de parler à quelqu'un, tellement le regard d'un chien.
1: Est-ce qu'il a été bien remis de son opération?
0: Ah oui. Mais il n'avait pas le droit de ni monter ni descendre les escaliers, ce qui me faisait faire moi le tour de la maison pour rentrer, pour qu'il ne monte pas les escaliers, pour le nourrir. Et puis bien sûr, à des heures, 6h du matin, 6h du soir. Et le chat, c'était 6h du matin, mais midi aussi. Et alors le chat, quand t'as vu le chien sur le lit, elle s'est mise entre les pattes du chien. Alors je les ai vus tous les deux, la nuit du 13 au 14 juillet, ils étaient sur mon lit. Voilà.
2: Voilà. Il y a plein d'histoires. Et est-ce qu'autour de la table, il y en a d'autres aussi qui ont déjà fait des blablacars, enfin du covoiturage comme ça, comme Mamie Lisette?
0: Non. Je sais pas aussi. Puisque c'est la dernière, j'aurais eu l'occasion de raconter. Je suis revenue un jour de Bordeaux, mais il y a très longtemps de ça. Je suis revenue de Bordeaux. Jusqu'à Toul en blablacar. Le voyage aller, c'était très bien, c'était en une fois. Mais le voyage de retour était en deux fois. Je devais trouver de Bordeaux à Dijon et de Dijon à Toul. Et mon fils m'a mis dans la voiture du blablacar à Bordeaux. Au revoir maman, tout va bien, faites bien attention à maman, qu'il a dit. Et puis, arrivé au bout d'une dizaine de kilomètres, je tâte mes poches, je voulais lui dire, je suis sur la rue. J'avais oublié mon téléphone sur la table de cuisine. Oh, j'ai pas de téléphone, comment je vais faire à Dijon? Et donc, arrivé à Dijon, on me dépose, c'était l'endroit où le blablacar s'arrêtait, et je devais téléphoner à l'autre pour dire que j'étais là, à l'emplacement. Et je vois donc deux jeunes gens sur le trottoir. Eh bien, messieurs, est-ce que vous pourriez aider une petite mamie? Oh oui, qu'est-ce que tu as besoin? T'es malade? T'es ceci? Non, j'ai besoin de votre téléphone. Ah, donne-moi le numéro. Il me tutoie normalement, c'est normal. Et j'ai donné le numéro, puisque je l'avais en papier. J'ai donné le numéro, j'ai eu mon blablacar de Dijon. Donc j'étais à l'endroit voulu, à l'heure voulue. Ils sont venus me chercher. Alors j'ai dit, au revoir messieurs, merci beaucoup. Ah non, on reste avec toi jusqu'à ce que tu aies quelqu'un, sinon on t'aide à rentrer. Voilà, et puis le voyage s'est bien passé, puis le retour, ils m'ont déposé à Toul. Et j'ai réussi à, puisque on revenait par Dijon et on est passé par l'autoroute, on sortait à J. Et je leur dis J jusqu'à chez moi, c'est pas loin. J'ai tellement bien parlé qu'ils m'ont ramené jusque devant la porte.
2: Ça c'est bien ça.
0: Ça c'était, j'étais là. Tout content.
1: Une mamie comme toi, il peut rien t'arriver.
0: Merci, au revoir, et puis voilà.
1: Que des bons souvenirs.
0: Donc j'ai traversé la France en blablacar sans téléphone.
2: Puis ça, c'est...
0: Pour dire aux jeunes que les téléphones...
1: Comment on était dans notre jeunesse, on n'en avait pas.
2: Oui, c'est vrai. Mais c'est vrai qu'en
1: contact... Il n'y avait pas de blablacar.
2: Voilà, c'est ça. Quand on va contacter un autre blablacar, c'est un peu délicat. Oui. Il y avait le stop.
3: Il n'y avait pas tant de voitures non plus.
0: Ça, c'était une aventure. Et je suis allée en blablacar jusqu'à l'île Dieu. J'ai mon petit-fils qui qui faisait des saisons à Lisieux. J'ai dit, je viens te voir. Et donc, je suis partie de Toul jusqu'à Tours, où il y avait sa petite amie qui l'attendait. Alors, avec elle, j'ai dormi chez elle une nuit. Et puis, on est allé à Fromentine, au débarcadère, et on est allé à Lisieux en bateau. Et
1: j'ai eu peur d'être diabétique.
2: En kayak.
0: Et je suis resté 15 jours, je l'ai observé, j'ai fait. Alors, mon petit-fils m'a présenté, puisqu'il était serveur, il avait la gérance d'un bar, et il m'a présenté à tous ses copains. Barman. Et puis quand il travaillait, que moi j'allais me promener le long du port, c'est la mamie d'Edouard, viens prendre un verre, un café, un thé. Donc j'ai bien passé des belles vacances aussi à l'Île-Dieu. Voilà.
2: C'est bien faire rincer.
1: Que d'aventure.
2: Ouais, finalement, peut-être que Albert, ça va te tenter de prendre un blabla car et puis de parcourir la France, non?
3: Je n'ai plus 20 ans.
0: J'en ai pas date non plus.
3: On va pas disputer sur
0: nos quelques différences. Non, on a le même âge.
3: Il y a qu'à vouloir pour pouvoir, mais
0: j'ai l'opportunité, c'est bien.
2: Tant que tu peux marcher, c'est le principal. Il faut effectivement profiter. Et ça sera quoi alors le prochain voyage?
0: Ça sera le prochain voyage. Je vais à Bordeaux, mais là j'y vais en train. Je vais voir mon fils. Il a déménagé. Il habite du côté de Saint-Émilion. Ça me fait rêver. Je vais voir où il est.
3: Oui,
1: tu nous ramèneras un souvenir.
3: C'est pas mauvais, Saint-Émilion. C'est pas mauvais.

0: été monitrice aussi.
1: Oh, t'as tout fait, toi.
2: Bah, elle a eu 50 vies, j'ai l'impression, oui.
1: 50 vies. Et d'autres choses encore, ouais. Mm-hmm.
0: Et j'ai déjà commencé par raconter des histoires à cette époque-là, puisque en tant que mono, je dormais avec les colons dans leur dortoir, et pour avoir la paix, je racontais des histoires à tiroir. Ce qui fait que je racontais une histoire et puis je disais la suite le lendemain. Et s'ils n'avaient pas été sages, ils n'avaient pas la suite.
1: Mmh. Moi aussi.
2: Et ben oui, voilà, il y avait une émission là-dessus.
1: C'était une très bonne idée.
0: Ah, oui. On avait la paix.
1: Et comme je m'occupais des grands, hein, et les grands pour les mettre au lit.
0: Difficile, oui.
1: Alors je suis tombé sur une histoire que j'inventais.
0: Voilà.
1: Et quand j'ai vu qu'ils accrochaient, je suis arrivé à un moment de mon histoire où il y avait une chute.
0: Eh ben, hop,
1: toc, stop, et la suite, demain. Mais à condition, dodo, hein, maintenant.
0: Voilà.
1: Et j'avais le calme et c'était réglé. Le lendemain, ils avaient la suite et tout et tout.
2: Ça marche à tout âge, les histoires.
0: Mais c'est pour ça qu'on arrive à raconter des histoires maintenant.
1: Oui, parce qu'on avait de l'imagination, puis on en a encore. Et ça a tellement pris. Vous savez que les moniteurs... Ben, je suis parti là, attention. Hein. Vous savez que les moniteurs de colonies de vacances, enfin les moniteurs monitrices, après leur journée de travail, il y a le cinquième repas.
0: Oui, bien sûr.
1: Et là, quand le directeur a su comment j'avais endormi mes grands, parce qu'il était surpris de me voir arriver en même temps que les autres. Bon, les petits s'endormis très vite, mais les grands... Hein. Ouais. Alors je lui ai expliqué, eh ben, à chaque cinquième repas, je devais raconter à tous les autres moniteurs la suite de l'histoire. Oh, c'était marrant comme tout. Excellent stage aussi. Tellement bien que j'ai, au lieu d'un mois, j'ai fait 2 mois.
0: Ah oui, non, j'étais en Saint-Gilles-Croix-de-Vie, j'étais à Haute-du-Tout, j'ai été par les Alpes.
1: Oh, tu n'as pas été aussi loin que moi faire les colonies. Moi, j'ai été faire mes colonies à Saint-Miel.
0: Ah, voilà.
1: C'est pas la porte à côté, hein, Saint-Miel.
0: Mais... Oh, à nous deux, on fait une émission tout seul.
1: Oui, ben vrai.
2: Bah, Albert a peut-être des anecdotes aussi.
1: Oui, j'en ai. Comme on était une bonne équipe et qu'on s'entendait bien, le directeur était super, et il a dit, vous êtes une bonne équipe, vous entendez, mais il manque quelque chose dans cette colonie. Il manque... un point d'eau pour les petits se rafraîchir.
0: Ah, oui.
1: On est quand même en juillet-août. Hein. Est-ce que vous vous sentiriez capable de nous fabriquer une pataugeoire? Moi.
0: Genre piscine.
1: Moi, oui, ça ne me gênait pas. J'avais maçonné avec mon père et tout, donc je connaissais les proportions, hein, 3 brouettes au sac et tout, elle reste. Elle dit oui, les autres copains. Allez, eh ben, je vous héberge. C'était au mois de juillet, ça, quand on se séparait. Je vous héberge tout le mois d'août. Je ne vous paye pas, mais je vous nourris, je vous loge. Et vous me faites une pâte au joueur. Ce qui fait que j'ai passé 2 mois à Saint-Miel.
2: Voilà.
1: Et à la fin, satisfaction, la pâte au joueur était faite, et on a vu les gosses s'ébrouiller dedans. Ça, c'est...
2: C'est une belle victoire, effectivement.
1: Ah oui, et bien d'autres.
2: Bah oui, voilà. Et Albert, non, des histoires aussi.
0: Souvenir de vacances, si vous voulez. Bon, c'est pas marrant.
2: Ah.
0: J'étais avec une petite voisine qui a peut-être 2-3 ans de moins que moi. Et une fille de cultivateur. Et je crois que ça s'appelle la moissonneuse faucheuse à l'époque.
1: La faucheuse lieuse.
0: Je sais pas, ça faisait comme un
1: grand cerceau
0: qui tournait dans...
1: En bois.
0: En bois, oui. Et voilà. Et mon Albert faisait la petite commère, et j'avais trouvé que c'était bien. J'étais grimpée sur le palier de cette machine-là, et je m'étais appuyée sur le truc qui tournait... Oui, vous pouvez faire.
1: T'es parti avec
2: Michel,
0: je suis parti avec pied accroché aux dents, à une dent de la machine. Et j'ai encore la cicatrice qui m'est restée. Et donc, la maman de Marie-France m'a pris sur ses genoux et m'a fait des pansements, etc. Heureusement, mais c'était en 47, ça. Hein. Mmh. Et vous savez, en 47, la vie n'était pas facile.
1: Mais j'imagine.
0: C'était même très dur.

0: comme on dit aujourd'hui. Et maman n'avait pas tellement de sous, mes parents n'avaient pas tellement de sous pour m'emmener chez le docteur. Mais malgré tout, il y avait quelqu'un qui s'est trouvé là et qui a dit à maman, tu sais, il faut quand même l'emmener, hein, faut quand même l'emmener chez le docteur parce que avec ça, elle peut avoir le tétanos.
1: Ah oui.
2: Ah bah oui.
0: Et donc, maman m'a, c'est décidé, m'a amenée chez le docteur. Elle avait pris un bout de sucre. Hein. J'ai dit bien un bout de sucre parce que le sucre était encore
3: rationné.
0: Ah bah bien sûr. Elle s'est dit, elle va avoir mal. Voilà. Effectivement, je sens encore la douleur quand le docteur a farfouillé dans ma plaie.
1: Ah ben oui.
0: Hein, et il n'y avait pas pour endormir à l'époque là non plus. Hein.
1: Pour la nettoyer.
0: Et pour la nettoyer. Et il a été heureux parce qu'il avait retiré justement un brin d'herbe.
1: Donc,
0: voilà. Grâce à ce bon conseil que ma maman a eu, ben, je peux vous parler aujourd'hui.
3: Voilà.
0: Alors voilà un souvenir de vacances. Hein. Mais bon,
2: faut pas grimper sur les engins.
3: Ça s'est bien terminé, oui, donc voilà. C'est quand même un bon souvenir.
2: C'est voilà. Un bon souvenir et puis moralité, puisque effectivement, faut pas monter sur les engins.
0: Moralité, oui.
3: Je reviens. Pardon. T'as fini ?
0: Moralité, quand on pense à l'époque de notre enfance, nous qui avons eu les privations de la guerre et de l'après-guerre, je vous assure qu'en France, on est heureux.
3: Bien sûr.
0: Moi, je vais terminer là-dessus.
3: Mais nous, on est convaincus.
0: Non, pas tout le monde.
3: Pas tout le monde, non, d'accord.
0: Moi, je ne dis pas pareil, puis ça me met en colère.
1: Je ne dis pas pareil parce que j'ai eu une enfance autre que la tienne. J'ai eu une enfance d'enfance gâtée.
0: Ben, heureusement,
1: je ne peux pas dire la même chose.
3: T'as eu la chance.
0: Ceci dit, je n'étais pas malheureuse. Hein. Oh non,
3: bon,
0: j'avais des bons parents.
3: Je me permets, je reviens à ta machine,
0: oui.
3: qui était une faucheuse lieuse.
0: Oui.
3: Parce que j'avais un oncle qui avait une petite ferme à Uruf, et de temps en temps, j'étais passé les vacances chez eux.
0: Mm.
3: Et je participais aux moissons. Mais à l'époque, il n'y avait pas de désherbant dans les champs de blé.
0: Ah
3: il y avait autant de chardon que d'épis de blé. Et la machine, elle ne faisait pas des bottes, elle faisait des gerbes.
0: Oui,
3: il fallait ramasser ces gerbes, les empiler trois par trois, et une retournée au-dessus, ça faisait des trésors.
0: Voilà.
1: Ah, voilà.
3: Et on alignait ça. Alors, quand on est môme, qu'il faut prendre dans ses bras une gerbe qui est pleine de chardon.
0: Oui, et quand les blés sont coupés et qu'il fallait aller glaner pour donner à manger aux poules, on allait glaner dans les champs, on allait glaner les grains de blé qui étaient tombés. Et j'aime autant vous dire que les gratouilles, je les sens encore.
3: Les
0: hein,
3: étoiles qui
0: te
3: grattent les chevilles. Mais
0: je vais finir par une conclusion que je dis souvent. On n'avait rien et on ne manquait de rien.
1: Voilà.
0: Comprenez comme vous voulez.
3: Non, on a compris.
1: Si on est là, c'est pour ça.
2: Voilà, c'est et aussi voilà. Pour transmettre vos paroles, vos souvenirs, effectivement.
1: Ah oui, oui.
2: Et justement, eh bien, on approche du coup à la fin de cette dernière émission. Merci en tout cas à tous les trois, Albert, Michel et Mamie Lisette.
1: Et nous aussi, on vous remercie.
0: Merci Radio Déclic.
1: Ah, oui.
2: Avec grand plaisir, ça a été vraiment trois belles années où des seniors et surtout des seniorettes. On a réussi à avoir quelques seniors vers la fin, merci Michel. Il n'y a pas que lui, mais c'est le principe. Vous étiez trois ou quatre, pas plus, de seniors. Et beaucoup de seniorettes qui se sont enchaînées, je ne pourrais pas toutes les citer. Après, il y a certaines, je peut même citer qu'un nom, il y a plusieurs qui avaient le même prénom, donc je pourrais pas mouiller là-dessus comme ça. Faut pas en oublier, mais il y avait tellement de personnes formidables qui sont passées au micro de Radio Déclic. Ouais. En partenariat avec l'Espace Info Senior de Toul. Et puis j'invite les auditeurs à réécouter les anciens épisodes, puisque du coup, ça c'est la 29e et dernière émission. Mais il y a 28 autres émissions aussi à découvrir et à redécouvrir sur notre site internet www.radiodéclic.fr. Et surtout que... Alors, ces émissions-là, elles sont aussi diffusées maintenant sur RCF. Bon, pas de bol, ça s'est fait au moment où, du coup, on l'arrête, l'émission. Mais ils vont diffuser quand même la saison-là. Donc, merci à RCF Lorraine-Nancy de diffuser aussi ces émissions. Et en tout cas, voilà, merci à toutes et à tous d'avoir joué le jeu, d'avoir raconté. Je sais que des fois, c'est pas facile de parler au micro, mais vous aviez vos feuilles, mais vous sortiez beaucoup de vos feuilles aussi.
1: Ah oui.
2: Et voilà, de jouer le jeu, de discuter ensemble. Mmh. Je trouve que ça a fait de très belles discussions. Et pour moi, c'est un travail très important de mémoire également.
1: Ah bah oui.
2: Donc, je suis ravie de savoir que vos familles, vos proches ont pu écouter ces émissions. Gardez-les précieusement. Et puis, j'espère vous revoir toutes et tous très bientôt.
3: Ah oui. Donc, tu es aussi ravie que nous le sommes.
2: On peut dire ça. Voilà. Aussi triste que vous, oui.
3: Oh non.
1: Non, triste.
3: Il faut garder l'espoir.
1: Oui, autre chose.
3: Positivons.
2: C'est vrai. Et puis, voilà, bah, merci à tous. Merci donc, Sarah, de t'être investie pour cette émission. Et voilà, j'espère qu'on pourra faire d'autres partenariats.
1: Oui,
2: et avec grand plaisir pour d'autres. D'autres choses, on verra bien ce que réserve l'avenir de Déclic et de l'espace Info Senior de Toul. En tout cas, voilà, c'est un vrai plaisir et je vous remercie. Et on se quitte donc en musique avec eh bien, Dépêche Mode, qui était donc pour le fils de Mamie Lisette. Enjoy the Silence, c'était le titre proposé par Jean-Luc, une des chansons de Dépêche Mode. J'espère que ça fera plaisir à ton fils. Et en tout cas, merci encore et très bonne journée à vous sur Radio Déclic.
1: Au revoir. Merci.

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0: Bonjour à toutes et à tous et bienvenue sur Radio Déclic. Merci beaucoup si vous nous rejoignez. C'est l'heure de votre émission quotidienne Déclic Midi, dont voici l'édition du jeudi 1er octobre. Et oui, ça y est, nous sommes déjà en octobre. Alors, il est actuellement midi au moment de la première diffusion de cette émission. Bon appétit si vous êtes en train de manger. Et puis, qu'est-ce qui vous attend dans cette émission? Eh bien, nous allons parler déjà de la fonte des glaciers, en nous penchant notamment sur les glaciers en Suisse, mais nous allons parler aussi de la mer de glace, donc dans une chronique actu. En fin d'émission, je vous parlerai d'un débat qui aura lieu chez nous, mardi 13 octobre. Notez bien dans votre agenda si vous voulez venir y participer à la Maison de la Com. Je vous en dirai plus sur le sujet à la fin de cette émission. Et puis, entre-temps aussi, nous aurons un invité. Il s'agit d'une interview qui nous fera sortir un petit peu du territoire, car il s'agit de l'auteur de bande dessinée Patrick Sobral, qui est l'auteur, le créateur de les BD Les Légendaires. Donc, je l'ai pu le rencontrer à l'occasion du Cabaret Vert il y a quelques mois. Et donc, je voulais vous partager cette interview où nous parlons de la longévité de sa bande dessinée Les Légendaires. Mais tout de suite, on commence donc déjà par s'informer avec le Flash Info. 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
0: Et la préfecture de Meurthe-et-Moselle maintient le niveau de crise pour la sécheresse dans le département dans un communiqué envoyé mercredi soir à la presse. Cette sécheresse s'inscrit dans la durée et ses effets se font sentir sur l'eau potable, les activités, les cours d'eau et les milieux naturels. Les cours d'eau ont des niveaux très faibles, des conséquences ont été observées sur les milieux aquatiques, comme plusieurs épisodes de mortalité piscicole. En agriculture, l'irrigation et l'abreuvement des animaux sont affectés avec les diminutions des ressources disponibles. De plus en plus de communes rendent le casque obligatoire à trottinette électrique. En septembre, les mairies de Vendeuvre-les-Nancy et Dombasle-sur-Meurthe ont publié un arrêté pour rendre le port du casque obligatoire pour les usagers de trottinettes électriques. À Toul, un même arrêté est déjà en vigueur depuis le printemps. La mesure s'accompagne d'autres, comme la limitation de la vitesse à 25 km/h. Les policiers de Toul commencent à verbaliser. L'amende change selon les communes. Elle est de 22 euros à Vendeuvre, par exemple, et à 70 euros à Toul. Et au mois d'août, la mairie de Nancy a elle, de son côté, interdit la circulation en trottinette dans ses parcs et jardins. Suite à un appel national au blocage des lycées prévu ce jeudi 1er octobre, de nombreux lycées comme le lycée Majorelle à Toul et Poincaré notamment à Nancy sont bloqués ce jeudi, selon le média Tout à Metz. Le président de la région Grand Est, Franck Leroy, condamne les dégradations. Il y a eu quelques arrestations dans la région, notamment aussi au lycée Loritz dans la semaine. Il met en garde contre toute récupération politique et appelle l'État à garantir partout l'accès aux établissements scolaires. Les lycéens se mobilisent contre le manque de moyens et contre Parcoursup. Donc les lycées sont bloqués notamment depuis déjà la manifestation de mardi. Le blocage a continué mercredi et il se poursuit ce jeudi. Et une grosse manifestation est attendue ce mardi 6 octobre par les jeunes, donc que ce soit des lycéens ou aussi des étudiants. La justice reconnaît comme crime contre l'humanité les rafles menées en 43 à Marseille. L'enquête judiciaire est ouverte depuis 2019. Cette enquête n'a pas permis d'identifier des responsables encore vivants impliqués dans ces opérations. Ces rafles ont été menées du 22 au 24 janvier 1943 sur décision des nazis avec la collaboration active du régime de Vichy. Des quartiers ont été dynamités. Selon France Info, 20 000 personnes ont été touchées, plusieurs milliers internés temporairement à Fréjus dans le et 1600 déportés. Les investigations réalisées ont permis l'identification de 12 000 membres des forces de police et de gendarmerie françaises mobilisés pour mener la rafle de janvier 43 et de 150 membres d'unités collaborationnistes localisés à la date des faits dans les environs. Côté budget 2027, le gouvernement est réuni depuis ce matin pour en débattre et présenter son projet de loi de finances et celui de la sécurité sociale. Le Premier ministre Sébastien Lecornu dévoile un budget de redressement pour la France avec 54 milliards d'euros d'économies à trouver pour 2027, dont 43 milliards via des mesures nouvelles. Parmi les mesures annoncées, il y a le gel des allocations familiales, une taxe sur les produits sucrés, la fin des rentes de soutien aux énergies renouvelables, le prolongement de la contribution différentielle sur les hauts revenus, une baisse du nombre de fonctionnaires ou encore une taxe sur les fournisseurs de kérosène. Le débat ne fait que commencer donc pour mettre en place ce budget 2027. Un vol de la compagnie aérienne Fly Dubai vers Tel Aviv a été détourné hier mercredi. La piste privilégiée par les autorités israéliennes parle d'une tentative d'attentat djihadiste. Les 164 personnes à bord ont été sauvées. Le courage du commandant de bord indien a été salué par notamment le premier ministre indien Narendra Modi. Selon les passagers, un pilote aurait attaqué son collègue à l'arme blanche et souhaitait faire écraser l'avion avant d'être maîtrisé par plusieurs passagers. La piste du suicide est aussi envisagée. Et enfin, aux États-Unis, une juge fédérale autorise Paramount à finaliser l'acquisition de Warner Bros. Discovery. Il s'agit de l'acquisition la plus importante de l'histoire d'Hollywood. Cette bataille judiciaire aura duré un an. Côté météo, attention, nous sommes finalement passés en vigilance jaune pour orage aujourd'hui uniquement. Et donc aujourd'hui, prudence car il y a de la pluie et des orages qui sont donc attendus sur le territoire. Les pluies sont plutôt faibles, il n'y aura pas normalement de risque d'inondation, c'est vraiment jaune pour orage. Et de la pluie donc est attendue toute la journée, ça va faire du bien à nos sols, même si ça ne sera hélas pas suffisant puisqu'il s'agit d'averses plutôt faibles. Côté température, il y aura un petit peu de baisse par rapport à ces derniers jours. On va aller jusqu'à 19 degrés du côté de Toul. Du côté de Colombelles-les-Belles, ce sera plutôt autour de 17 degrés. Et pour Saxonsion, on descendra jusqu'à 16-15 degrés en fin de journée. La vigilance jaune s'arrête demain vendredi puisque le soleil sera de retour, le ciel sera un petit peu voilé avec quand même pas mal de nuages notamment le matin, mais le soleil sera de retour avec jusqu'à 20 degrés et le week-end sera aussi ensoleillé avec des températures qui vont aussi remonter jusqu'à 24 degrés. Et je vous propose maintenant de parler justement de climat avec nos glaciers. On va prendre un peu de hauteur pour parler d'un phénomène qui transforme nos montagnes, la fonte des glaciers. Pour comprendre l'ampleur du problème, direction la Suisse, dans un article intitulé « En une année, 5% des glaciers suisses ont fondu », le média reporter revient sur les pertes spectaculaires subies par les glaciers suisses, notamment lors des années de fonte exceptionnelle. Et les chiffres récents confirment que la situation reste préoccupante. Selon le réseau suisse de surveillance des glaciers GLAMOS et l'Académie suisse des sciences naturelles, les glaciers suisses ont perdu environ 3% de leur volume en 2025. C'est le quatrième recul le plus important depuis le début des mesures. Sur la dernière décennie, ils ont perdu près d'un quart de leur masse de glace. Mais pourquoi font-ils aussi vite? Le réchauffement climatique joue un rôle majeur. Les températures augmentent, les étés sont plus chauds et les épisodes de chaleur atteignent parfois des altitudes où la neige et la glace devraient normalement persister. À cela s'ajoute un autre problème. Lorsque l'hiver apporte moins de neige, les glaciers disposent de réserves plus faibles pour se reconstituer. La neige agit comme une protection, elle réfléchit une partie du rayonnement solaire et recouvre la glace. Quand elle manque, la glace absorbe davantage d'énergie et fond donc plus rapidement. Le phénomène s'accélère alors année après année. Et cette disparition n'est pas qu'une question de paysage. Les glaciers constituent des réserves d'eau douce. Leur fonte contribue à alimenter les rivières, notamment pendant les périodes chaudes. À court terme, elle peut apporter davantage d'eau. Mais à mesure que les glaciers cette réserve diminue avec des conséquences possibles pour l'approvisionnement en eau, l'agriculture et l'hydroélectricité. Le recul de la glace fragilise aussi certains terrains de montagne et peut accroître des risques naturels. Et pour voir concrètement ce que signifie cette transformation, il suffit de regarder du côté français, au pied du Mont Blanc, avec la mer de glace. C'est l'un des glaciers les plus connus de France et pendant longtemps, il a incarné la puissance et la permanence de la haute montagne. Et aujourd'hui, il recule et s'amincit, laissant apparaître des pans entiers de roches. Ce qui semblait éternel devient finalement un paysage en pleine mutation. Et sur les réseaux sociaux, d'ailleurs, je ne sais pas si vous l'avez vu circuler, la disparition des glaciers est parfois racontée sous la forme d'un faire-part de décès, comme pour annoncer symboliquement la mort d'un géant de glace. Cette image est forte, elle nous oblige à considérer le glacier non plus comme un simple décor touristique, mais comme un patrimoine naturel qui peut disparaître à l'échelle d'une vie. Et justement, dernièrement, il y a eu un avis de décès qui avait été partagé pour la mère de Glace. Je vous cite un petit peu ce qui était cité. Le maire de Chamonix et ses habitants ont la tristesse de vous annoncer le décès de la mère de Glace, avec donc les indications sur les dates, 10 000 ans avant Jésus-Christ jusqu'à 2026, des suites d'une longue maladie climatique due à l'activité humaine. Pour lui rendre un dernier hommage, il sera possible d'apercevoir son linceul, désormais composé de tonnes d'éboulis. Voilà, on peut encore la visiter, la mer de glace, mais ce n'est plus la mer comme on l'a pu la voir d'antan. Et ce faire-part donc, a circulé, a été partagé par de nombreuses personnes sur les réseaux sociaux. Est-ce qu'on peut encore agir? C'est peut-être la question aussi qu'on peut se poser. Est-ce que ce n'est pas trop tard pour la faire disparaître? Alors oui, même si certains glaciers ont déjà subi des pertes considérables, la quantité de glace qui subsistera dépendra notamment de l'évolution des températures mondiales. Réduire les émissions de gaz à effet de serre ne permettra pas de récupérer instantanément toute la glace perdue, évidemment, mais cela peut limiter le réchauffement futur et préserver une partie des glaciers encore existants. C'est en tout cas ce que dit l'Académie suisse. La fonte des glaciers nous rappelle une chose essentielle. Le changement climatique n'est pas seulement une prévision pour demain. Il est déjà visible, mesurable et parfois irréversible à l'échelle de nos sociétés. Alors la prochaine fois que vous contemplerez les sommets enneigés, prenez le temps de les regarder vraiment. Car derrière leur beauté se cache une question qui nous concerne tous. Quel paysage voulons-nous laisser aux générations futures ? Je vous laisse réfléchir à cette question. Et donc, pour citer mes sources, je suis partie aussi de l'article de reporter donc sur les glaciers suisses. J'ai complété avec un article qui a été posté par l'Académie suisse des sciences naturelles ce jeudi. Il y a également l'Université de Zurich pour tout ce qui concerne avec la mousse. Et puis, je me suis également servie donc de ce poste de la mer de glace que j'avais vu circuler. Je vous propose maintenant de parler de bande dessinée avec notre invité. Il s'agit de Patrick Sobral, l'auteur de Les Légendaires, une BD qui traverse le temps, qui a déjà plus de 20 ans d'existence. Et nous allons voir un petit peu justement comment l'auteur a pu maintenir cette bande dessinée aussi longtemps dans le temps. Et je vous propose donc de l'entendre. J'ai pu le rencontrer à l'occasion du Cabaret Vert il y a quelques mois. Et donc voilà, je vous propose de l'écouter tout de suite.
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0: Vous êtes le créateur des Légendaires, une série qui a débuté en 2004 et qui, a 22 ans plus tard, continue toujours. Quel est le secret de longévité des Légendaires ?
4: Le secret de longévité, j'ai une faculté, je pense, à toujours arriver à surprendre 20 ans plus tard. C'est-à-dire que les Légendaires, mine de rien, c'est 7 séries différentes. C'est une série principale et plusieurs spin-offs. Mais j'ai jamais fait, je pense, la série de trop ou l'histoire de trop. J'ai toujours fait en sorte que j'ai toujours vraiment quelque chose à raconter. Et à chaque fois que je commence un nouvel album ou que je développe une nouvelle série, j'ai toujours à cœur de me dire pourquoi. Quel est l'intérêt de faire ce nouveau tome ou cette nouvelle série? Et c'est à partir du moment où je vais trouver la nouvelle accroche, la nouvelle façon de... une nouvelle histoire, un nouvel ennemi ou un cliffhanger, une fin surprise. J'ai toujours su manipuler un petit peu mes lecteurs pour les amener à croire certaines choses alors que je les guidais finalement vers d'autres histoires. Je pense que c'est un de mes points forts. Et puis bon, à côté de ça, le graphisme manga est quelque chose d'extrêmement populaire. Ça l'était à l'époque où j'étais gamin avec le Club Dorothée. Ça l'est encore maintenant avec la nouvelle génération, même si forcément ils ont d'autres modèles de séries animées. Mais les choses que je véhicule dans les Légendaires, c'est des valeurs qui vraiment... Je me suis construit avec en regardant les premiers animés japonais dans les années 80. Et j'aime transmettre un peu ce même genre de message, ce même genre d'émotions. Et je suis ravi de voir que c'est un peu transgénérationnel. C'est-à-dire que les gamins de maintenant, ils sont à l'ère du numérique, ils sont à l'ère des réseaux sociaux. Et pourtant, ils vibrent aux mêmes émotions que moi il y a 30 ans, quoi.
0: Et justement, comment ça avait été reçu à l'époque, ce type de dessin plutôt originaux? On ne voyait pas trop ça en France.
4: Alors, à l'époque, du moins en ce qui concerne l'éditeur, c'était une opportunité. Puisqu'ils sentaient venir justement cette mouvance manga, ils voyaient bien que de plus en plus d'auteurs arrivaient qui avaient été bercés comme moi par la Japanimation et qui du coup arrivaient dans le monde de la BD avec un très nouveau, un autre esprit que la traditionnelle BD franco-belge. Et puis surtout, ça s'attaquait. Les dessinateurs comme moi, ceux de ma génération, venaient remplir une case qui était encore un peu vide dans la BD, c'est-à-dire la BD d'aventure pour les 10-12 ans. Il y avait un créneau à prendre vraiment là-dedans. Et quand je suis arrivé avec les légendaires aux éditions Delcourt, en fait, ma BD arrivait à point nommé, puisqu'ils cherchaient justement à développer un peu une sorte de collection d'auteurs français influencés manga. Alors la fameuse collection n'a jamais vu le jour finalement, mais on a été quelques-uns, dont Philippe Ogaki, Patricia Lifung ou Jenny, à arriver justement avec cette sensibilité, je dirais, à la japonaise. Alors il n'y a pas eu de la place pour tout le monde, malheureusement toutes les BD dans ce style-là n'ont pas forcément marché, mais en tout cas on a créé un nouveau mouvement, je dirais, un nouveau genre de BD qui depuis dure et qui montre que c'était pas juste une tendance du moment.
0: Et est-ce qu'en créant Légendaire, vous aviez déjà l'histoire en tête, déjà un peu la fin, ou pas du tout ?
4: Alors, pas du tout. C'est sans doute la chose la plus improvisée que j'ai jamais fait de ma vie, les Légendaires. Parce qu'il faut savoir que lorsque j'ai commencé à démarcher les éditeurs, c'était pas du tout avec les Légendaires que je voulais percer. Moi, j'étais plutôt dans le trip BD d'horreur. Donc, rien à voir avec la BD jeunesse. Mais c'était ça à l'époque, j'avais envie de raconter des histoires sanglantes, de monstres, de démons qui voulaient conquérir le monde et tout ça. Donc vraiment très axé baston et tout, pas une once d'humour. Mais en fait, tous les éditeurs ont refusé mes projets d'horreur. Même s'ils trouvaient que j'avais un bon style graphique, ils me disaient, désolé, l'horreur, c'est une niche, quoi. C'est pas fait pour être très commercial. En plus, venant d'un auteur qui n'est pas connu, ça va pas le faire. Et devant tous ces refus-là, ben, il a fallu un peu que je me remette en question. Et j'ai compris que ce serait pas avec ce genre-là que j'arriverais à percer dans la BD. Et du coup, j'ai décidé de prendre le chemin inverse. Je me suis dit, personne ne veut de mes BD adultes. Je vais tenter avec la BD jeunesse. Sauf que j'y connaissais rien. J'en lisais pas. Mon truc à moi, c'était vraiment les mangas un peu purs et durs, un peu shonen, seinen. Et du coup, j'avais pas d'influence en tête de BD d'humour pour enfants. Donc, je me suis mis à me poser des questions. Qu'est-ce qui pourrait faire une bonne BD jeunesse? Et du coup, je me suis dit, tiens, il faut de l'humour, déjà, pour les gamins. Mais qu'est-ce qui pourrait expliquer que ce soit drôle? Ben, tiens, on va mettre des enfants comme héros de l'aventure, parce que les enfants, c'est plus mignon, c'est plus maladroit, c'est plus facile de créer de l'humour avec. Et après, je me suis dit, ouais, mais qu'est-ce qui pourrait expliquer que ce sont des enfants, les héros, et pas des adultes? Et là, je me suis dit, ah, mais pourquoi pas un monde où il n'y aurait plus d'adultes, où tout le monde serait redevenu des enfants? Et en me posant des questions comme ça sur les bons ingrédients à mettre dans une BD jeunesse, et bien, j'en suis venu à créer les Légendaires. Sauf que je ne le sentais pas du tout comme quelque chose de très profond en moi. Les Légendaires, c'est vraiment quelque chose que j'ai un peu bâclé, il faut le dire, en une dizaine de pages. Et j'ai envoyé ça aux éditeurs, mais dans ma tête, c'était mort. Pour moi, c'était même pas un vrai projet. C'était juste que j'avais pas d'autre idée à ce moment-là. Mais coup de bol, ce projet a plu à l'éditeur. Et je me suis retrouvé, du coup, à signer pour une série que j'avais pas du tout prévu de faire. Et c'est vrai que pendant 4 tomes, ben, je savais pas trop où j'allais. C'était pas réfléchi. J'allais vraiment au feeling. Je mettais en place des éléments dont je savais pas si ça allait durer, puisque quand la série des Légendaires a commencé, ça marchait, mais ça marchait doucement. Donc je ne savais jamais, pendant 4 tomes, si j'allais faire le tome suivant. Donc en fin de compte, j'allais vraiment à tâtons comme ça. Et c'est vraiment à partir du tome 5 que je commençais à me dire, mais en fait, il y a quelque chose à faire avec cet univers-là. Et là, j'ai commencé vraiment à approfondir les relations des personnages, la psychologie des personnages. Et j'ai commencé également à installer des éléments sur la longueur des personnages ou des éléments qu'on reverrait plus tard dans la série. Parce que là, j'ai vraiment commencé à penser en termes de série. Et c'est vraiment à partir de là que la série a pris son envol. Et je dirais qu'il y a eu une deuxième phase où la série vraiment a cartonné. C'est justement quand j'y ai mis ces petits éléments d'horreur que je voulais faire au tout début et que je me refusais à mettre au départ dans les Légendaires. Quand j'ai décidé un petit moment de noircir un peu le ton des Légendaires et de ne pas en faire qu'une simple BD d'humour et d'action, j'ai décidé également de mettre du drame, de l'épique, du sang même. Des fois, il y a des personnages qui mouraient, même parmi les personnages principaux. Quand j'ai commencé à mettre ces éléments-là, là, vraiment, la série a explosé et est devenue le best-seller que c'est devenu depuis.
0: Oui, puis il y a des enfants qui ont grandi avec et qui sont maintenant adultes.
4: C'est vrai que les premiers lecteurs, ils étaient contents de ce ton plus sombre que prenait la série parce qu'ils disaient, ah, chouette, ça grandit avec moi, j'avais envie de nouvelles choses, quoi. Mais c'est vrai que je ne l'ai pas fait pour ça. Ça a été une coïncidence que les premiers lecteurs grandissent en même temps que vienne la maturité de la BD. Mais au départ, j'ai vraiment fait pour moi d'apporter quelque chose de plus profond que je me refusais de mettre jusqu'à présent, quoi.
0: Oui, par exemple, les gens d'air, leur mission reste un peu, justement, un peu dans l'humour pour les enfants, mais par exemple, Origine, c'est peut-être un peu plus sombre, plus pour adultes.
4: Oui, alors il y a différentes séries des légendaires, et comme je disais, chaque série a été faite pour des raisons différentes. Donc, du coup, on a des tons différents. Parodia, par exemple, c'est de la parodie. C'est vraiment du gag, du sketch qui se moque des légendaires, qui se moque même de leurs auteurs, puisqu'on les voit apparaître dedans. Les légendaires mission, c'est aussi plus mignon, plus humoristique, parce que c'est l'adaptation en BD du dessin animé de TF1 qui était sorti en 2017 et qui avait vocation à s'adresser aux tout jeunes. Et inversement, des séries comme Origine ou Résistance ou les Chroniques de Darkel, elles sont beaucoup plus sombres parce que j'y raconte justement des événements beaucoup plus dramatiques et qui sont nécessaires pour faire évoluer également l'univers des légendaires.
0: Et puis plus récemment, vous avez aussi le film qui est sorti au cinéma il y a quelques mois. Comment vous avez été impliqué dans le film ?
4: J'ai été peu impliqué dans le film, il faut savoir, parce que je ne savais pas trop si je voulais m'impliquer au départ. Parce que, comme je vous disais, il y avait eu une série animée des légendaires en 2017 de TF1 dans laquelle j'avais pas trop eu mon mot à dire et qui n'a pas marché. Hein, s'adressait pour aux tout petits et qui, les fans s'y sont pas retrouvés du tout. Donc c'est vrai que quand est arrivé ce projet de film d'animation de la part de la productrice Nathalie Castaldo de la Pan-Européenne qui est venue frapper à la porte des éditions Delcourt pour savoir si la licence était dispo pour en faire un film. Moi je savais pas trop à ce moment-là sur quel pied danser, parce que autant je rêvais d'un film d'animation, mais autant je voulais pas renouveler l'expérience de la série animée qui pour moi ne parlait pas aux fans des légendaires et ne respectait pas l'esprit de la BD. Ça c'est vraiment quelque chose dont on a discuté très vite, c'est qu'il fallait garder les ingrédients qui faisaient des légendaires son succès, donc évidemment l'humour, mais également le côté épique, dramatique, psychologique, relation des personnages, tout ça il fallait que ça reste et que ça soit pas juste survolé et que ça soit un énième dessin animé d'action, d'aventure sans réelle profondeur. Donc j'ai été assez rassuré à ce niveau-là. Et après, j'ai été impliqué à différents moments. J'ai également, et ça j'en suis une de mes grandes fiertés pour le film, j'ai pu amener sur le projet la compositrice interprète Cécile Corbel, donc qui a fait la BO du film avec Simon Cabi. Ça, j'étais vraiment très content parce que c'est quelqu'un que je connaissais depuis quelques années, avec qui on avait failli travailler ensemble lors de la série animée de TF1, puis ça s'était pas fait. Et lorsque j'ai proposé à la production de que Cécile Corbel intègre le film pour la partie musicale, ça a été vraiment une concordance des planètes, parce qu'en fait, il se trouvait que le réalisateur était un énorme fan de Cécile Corbel et que ça faisait des années qu'il voulait bosser avec elle. Donc, en fin de compte, ça s'est bien goupillé et elle a fait juste un travail remarquable sur le film. Un travail de longue haleine, hein, parce que le film, il a mis 8-9 ans à se développer avec le Covid et tout ça. Il a fallu... souvent, le projet est reparti à zéro, réécrire. C'était très compliqué également de convaincre les financeurs avec l'histoire et tout ça. Donc, c'est un peu là que je suis intervenu pour remanier l'histoire, pour que Canal Plus accepte de financer le film. Enfin, il y a eu beaucoup de couacs. Hein. Puis, c'était le premier film d'animation de la production. Donc, ils ont appris un peu sur le tas à faire un film d'animation, malgré l'expérience de Guillaume Hivernel, le réalisateur. Donc, ça a été quand même quelque chose de très long et de très laborieux. Mais on a tous été très contents du résultat.
0: Tant mieux. Est-ce qu'on pourrait peut-être espérer, du coup, après une série animée, un film, peut-être un jeu vidéo ?
4: Côté film, malheureusement, il n'a pas marché, malgré les très bonnes critiques, parce qu'on a eu des très bonnes critiques presse, on a eu des très bonnes critiques spectateurs, mais on n'a pas su faire venir le monde au cinéma, voir le film. On n'a pas su ce qu'il fallait faire, on n'a pas trouvé la bonne ligne pour faire le spectateur, donc peu sont allés le voir, malheureusement. Alors, l'envie d'en faire une suite, elle est toujours là. D'ailleurs, le scénario est déjà, pour ainsi dire, écrit. Et là, pour le coup, je suis l'un des co-scénaristes du projet. Mais maintenant, le problème, ça va être le financement. Parce que du coup, il faut qu'on trouve le moyen de faire un film meilleur que le premier avec deux fois moins de budget, peut-être. Mais ça se décidera avant la fin de l'année, je pense, parce que comme c'est très long à produire. Série, moi j'aimerais bien un anime à la japonaise, ça j'aimerais beaucoup. Beaucoup de fans me demandent, mais pourquoi vous faites pas un truc à la Dragon Ball, à la Jujutsu Kaisen, un truc comme ça, un manga vraiment qui respecterait la BD. Le problème, c'est que c'est pas nous en tant qu'éditeurs ou en tant qu'auteurs qui démarchons pour qu'il y ait un anime, c'est aux maisons de production d'anime de nous contacter si elles sont intéressées pour faire un projet. Donc en fait, on attend les offres, hein, tout simplement. Hein. Après, jeux vidéo, il y a eu un projet de jeux vidéo l'année dernière. Malheureusement, la boîte n'a pas tenu et a coulé avant qu'elle propose une maquette. Ça existe en jeux vidéo sur Roblox. qui est donc un jeu jouable sur smartphone en ligne dans l'univers du film. Pour le coup, c'est pas l'univers de la BD, mais oui, on aimerait bien que tout ça vienne un jour.
0: Bon, revenons alors à la BD. La saga d'origine légendaire est terminée, mais il y a encore toutes les autres sagas à côté. Et justement, pour la saga d'origine, vous étiez seul aux manettes, à la fois au scénario, au dessin, à la couleur. Mais là, pour les autres, vous êtes accompagné avec personne. Comment ça s'est fait, s'est mis en place ces collaborations?
4: Oh, ça s'est mis en place petit à petit. Hein. J'ai pas lancé toutes les séries spin-off d'un coup. Le premier spin-off à s'être lancé, c'était les légendaires origines, qui racontaient justement donc comment le groupe s'était formé avant qu'ils soient les héros qu'ils étaient, un préquel donc. Et à l'époque, je voulais le dessiner moi-même, mais l'éditeur a refusé. Parce que c'était un moment où les légendaires justement commençaient à prendre son envol. Il voulait pas que je me disperse sur deux séries différentes. Et là, je lui proposais, si je trouve quelqu'un pour le dessiner, est-ce que tu es preneur? Là, il m'a dit OK. Puis j'ai commencé à chercher, à démarcher. C'est avec Nadou, donc une dessinatrice amatrice très talentueuse, que j'ai lancé cette série spin-off. Et au fur et à mesure des séries spin-off, en fait, c'est à chaque fois j'ai cherché la bonne personne qui correspondait pour le dessin. Moi, je restais au scénario pour superviser un peu tout ça, parce que c'est quand même moi qui connais le mieux mon univers. Mais à chaque fois, j'ai cherché le dessinateur ou la dessinatrice qu'il fallait en fonction du ton de la nouvelle série que je voulais lancer. Et les unes après les autres, on en est venu à ces 7 séries différentes. J'en reviens toujours pas d'ailleurs, que dont la plupart sont encore en cours. Hein, certaines vont bientôt se terminer, mais aucune n'aura a priori la longévité de la série principale. C'était pas fait pour durer des décennies non plus. Donc la plupart des séries, hors Parodia et Saga, émission peut-être, les autres séries sont tous destinées à ne pas aller au-delà de 10 tomes.
0: Est-ce que vous avez un légendaire préféré?
4: Étrangement, mon personnage préféré dans l'univers des légendaires, ce sera même pas un légendaire, ce sera le personnage de Shun Day, qui est un personnage récurrent qui apparaît de temps en temps et qui est vraiment ma chouchou à moi, parce que c'est un personnage maudit. C'est un personnage qu'il faut savoir a été créé par le mal pour faire le mal, mais elle a un bon fond. Et à chaque fois que son humanité prend le dessus et qu'elle veut faire les choses bien, en fait elle fait à chaque fois les mauvais choix, ce qui fait que ça entraîne encore plus de souffrance. Et elle se fait encore plus rejeter alors qu'elle ne demande qu'à être acceptée. Et ce vilain signe noir, j'ai envie de dire, j'ai adoré mettre en scène ce personnage-là, parce que c'est un personnage qui, en fait, ne trouvera jamais le bonheur. C'est un personnage qui est torturé, qui est malmené, même les héros, même les légendaires, Griff notamment, la manipule à un moment donné, lui fait croire qu'il a des sentiments pour elle, juste parce qu'il veut obtenir quelque chose d'elle et tout ça. Les héros de ma BD sont pas tous clean, quoi. Ils ont des parts d'ombre, et mes méchants ont des parts de lumière aussi. Et Shun Day est aussi vraiment entre les deux, entre l'ombre et la lumière. Et c'est un personnage que j'ai adoré développer tout au long de la série, parce qu'à chaque fois qu'on la revoit, elle a changé, elle a été traumatisée ou elle a mûri par rapport aux événements passés, mais elle va subir encore plus d'épreuves qui vont encore plus la marquer. La pauvre, les gens pensent que je la fais souffrir parce que je la déteste, mais en fait c'est tout l'inverse. Les personnages que je vais souffrir, je les adore. Parce que c'est à travers la souffrance que j'arrive à les faire évoluer, à les faire avancer dans l'histoire. Les personnages qui changent le moins dans la série, vous pouvez être sûr que c'est les personnages que j'aime le moins, en fait. Et ceux à qui je fais rien traverser, c'est que je les aime pas, en fait.
0: Voilà. C'est bon à savoir. Très bien. Je vous remercie du coup pour toutes ces réponses.
4: Merci à vous.
0: Et pour terminer cette émission Déclic Midi, je vous propose de vous parler d'un débat qui va avoir lieu bientôt en Aumur, à la Maison de la Com. Nous organisons un débat le mardi 13 octobre à 18h. Le lieu donc sera la Maison de la Com et le sujet sera le suivant: École de la République et élections présidentielles. De quoi faudrait-il parler? Qu'est-ce que vous attendez pour ces élections présidentielle du côté de l'éducation nationale? Vous pouvez répondre à cette question, vous pouvez participer en utilisant la Déclic Box au 03 83 63 90 90. Vous faites le choix 2 et vous répondez à cette question. Nous, on pourra s'en servir pour le jour du débat, car nous avons commencé à faire des micro-trottoirs notamment. Donc vous pouvez aussi, vous, si vous avez envie d'interroger vos proches là-dessus, faire comme un micro-trottoir que vous nous envoyez par mail à redaction@radiodeclic.fr. Et donc, pour vous montrer un exemple, je vous propose d'entendre justement un micro-trottoir qu'a pu faire notre reporter bénévole Jean-Pierre à l'occasion d'une manifestation.
5: Et parallèlement à aujourd'hui, notre radio, on organise un petit débat sur l'éducation nationale et les présidentielles. Et on se demande de quoi faudrait-il parler, parce que ce qu'on entend parmi les candidats, c'est pas fait pour nous rassurer. Vous aimeriez qu'on parle de quoi pour l'éducation nationale au moment des présidentielles?
6: Eh bien, une meilleure formation, plus de profs, moins d'élèves par classe.
5: Oui. Alors, est-ce que vous avez vu le classement PISA de la France?
6: Oui, ça fait un certain nombre d'années que le classement PISA pour la France n'est pas bon.
5: Vous y faites confiance au classement PISA?
6: Oui, je suis une ancienne instit. J'ai démissionné de l'éducation nationale parce que je ne croyais plus en l'institution.
5: Ah bon.
6: Mais je crois toujours au métier d'enseignant.
5: Oui, moi aussi, je suis un ancien instit.
7: Moi, je suis une ancienne prof et j'ai aussi
5: vous avez
7: rendu les armes.
5: Ah
7: voilà.
5: Bon, c'est trop compliqué.
7: Non, ras-le-bol des directives contradictoires, des réformes qui succèdent. Et...
5: Oui, c'est surtout le système qui nous pousse à bout.
7: Ouais, puis bon, on peut pas s'occuper des élèves comme il faut, puisqu'on a des conditions de travail qui nous obligent à nous démultiplier. Voilà, on peut pas être partout à la fois et faire du bon travail en même temps.
5: Pourtant, ça reste le plus beau métier du monde, hein.
6: Oui, puis c'est l'avenir d'un pays, ces enfants. Donc, faut les former correctement, sauf si on n'a pas envie qu'ils sachent réfléchir par leurs propres moyens. Quoi.
0: Voilà, donc c'est un exemple de ce que vous pourrez entendre lors du débat du mardi 13 octobre à 18h à la Maison de la Com. Venez nombreux si vous avez envie d'y participer avec grand plaisir. Et c'est la fin de ce Déclic Midi. Je vous souhaite à toutes et à tous une très bonne journée sur Radio Déclic, évidemment.
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0: 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Bonjour à toutes et à tous et bienvenue dans cette nouvelle émission de Handicap ou pas cap où nous allons parler d'un vide dressing aujourd'hui. Et oui, c'est l'activité que propose l'association Handicréa. Alors c'est une association un peu spéciale qu'on avait déjà reçue en juin si vous vous souvenez dans cette émission. Si vous ne vous souvenez pas, justement on va en reparler. C'est une association qui s'est créée au sein du foyer d'accueil spécialisé équipage de Dierville. Et ils sont là pour nous en parler. Il y a Astrid, Nicolas, Héloïse et Mathieu qui sont tous les quatre des résidents du foyer. Et nous avons aussi Sandrine, aide-soignante du foyer. Bonjour à tous les cinq.
1: Bonjour.
0: Vous allez bien?
2: Oui.
0: Eh bien, très bien. On va passer un petit moment ensemble pour voir un petit peu justement qu'est-ce que propose le foyer, qui vous êtes, et puis l'association Handicréa. Alors déjà, le foyer d'accueil spécialisé équipage de Dierville. Qu'est-ce que propose ce foyer au quotidien pour les résidents? Pourquoi il est spécialisé?
3: Alors, c'est parce que c'est un foyer qui accueille des personnes en situation de handicap.
2: Oui.
3: Voilà. Oui, c'est vrai. Soit qui viennent, qui habitent chez nous toute l'année, ou qui viennent que la journée.
1: Oui.
0: Très bien. Donc là, autour de la table, vous êtes tous.
3: Non. Héloïse et Mathieu viennent que la journée. Mmh. Et Héloïse et Nicolas, ils habitent au foyer.
2: Pourquoi tu dis Héloïse?
3: Astrid, pardon.
0: Et comment ça se passe justement là, la vie au foyer, alors quand on y habite tout le temps? Comment ça se passe pour vous, Astrid et Nicolas?
3: Ah, vas-y, raconte.
2: Ah, ça va. La ferme.
3: Oui, on a une ferme. Le matin, tu dois faire ta chambre. Tu
2: viens le déjeuner. Ménage.
3: Oui. Participer à toutes les activités domestiques, comme si elle était chez elle. Et puis faire des activités.
0: Et pour ceux qui viennent donc que la journée, comme Mathieu et Héloïse, là, c'est pour des activités, c'est ça?
3: Oui, des activités.
2: Et puis aussi.
4: Et l'appétit, la piscine, sport.
3: Oui, sport, piscine, voilà. L'équitation.
2: Il y a aussi poney aussi.
4: Aussi.
5: Puis il y a quoi d'autre? Il y a la danse.
4: Oui.
3: La musique.
5: La musique avec Christophe.
2: Tous les lundis.
4: Oui. Tu me l'as dit.
3: Et puis il y a les activités que les employés font avec
4: vous.
5: Travailler avec Sandra. Sandrine. Sophie.
2: Émilie.
0: Ça fait du monde qui vous entoure en tout cas, ouais.
5: Ah oui, il y a beaucoup de personnes.
0: Et donc, vous, Sandrine, en tant qu'aide-soignante, quel est un peu votre poste justement?
3: Alors,
0: que
3: moi, je fais un peu tout ce qui est soins, enfin, quand j'aide pour la toilette, et puis après, tout ce qui est activité. J'ai pas vraiment un rôle de soignant, enfin, on fait beaucoup, enfin, ils sont assez autonomes au niveau toilette, tout ça, donc on fait plus un rôle d'animation, donc voilà. Et avec les résidents, on a créé l'association Handicréa.
0: Alors, justement, elle s'est créée comment cette association?
5: Elle s'est créée pour qu'il y ait un groupe de jeunes
2: pour avoir de l'argent.
5: Pour avoir de l'argent pour le foyer, mais que ce soit que pour nous. Et puis pour pouvoir peut-être faire des voyages.
3: Oui, c'est pour tout le foyer.
5: Tout le foyer.
4: Plus salé.
3: Pour pouvoir se payer autre chose.
5: Oui, peut-être des voyages, un baby-foot, tout ça.
0: Pour rendre votre vie là-bas plus agréable, en fait, c'est ça?
5: Oui, c'est ça.
0: Et donc, pour ça, vous proposez des animations aussi. Enfin, vous faites des choses comme là, un vide dressing, alors?
2: Oui.
0: Alors, comment ça s'organise, ce vide dressing? Vous en avez déjà fait, c'est votre deuxième, oui?
5: Mais c'est notre deuxième vide dressing. C'est le 10 octobre.
3: Les gens s'inscrivent.
5: Ils réservent la table. C'est 5 euros la table et 2 euros le portant. Et après, ils vendent. Et puis s'ils vendent pas, tant pis.
3: c'est comme une brocante à l'intérieur.
5: Voilà, c'est comme une brocante, mais à l'intérieur d'une salle polyvalente.
0: Oui, là, ça sera dans la salle des fêtes de Dierville.
5: Oui.
0: Et l'entrée est libre, donc quand le jour J, le 10 octobre, on peut rentrer comme ça et puis faire ses petits achats.
2: Oui.
4: Oui.
0: Est-ce que vous-même, vous aurez des stands, du coup?
5: Oui, moi.
3: Oui, on aura un stand au niveau de l'association, parce que des vêtements qu'on nous a donnés, ou des vêtements que les résidents veulent plus, qu'on va vendre. Voilà, on aura un stand aussi.
5: C'est une bonne caisse, hein.
3: On offre le café
2: et puis la boisson.
3: Voilà.
4: Et la chambre, ouais.
3: Avec modération.
0: Bien sûr, toujours, effectivement. Mais c'est bien de le dire aussi. Et donc, si jamais on ne peut pas venir effectivement tenir un stand, on peut vous donner des vêtements alors que vous mettrez sur votre stand, c'est ça?
2: Oui,
5: c'est ça.
4: C'est ça.
5: Et puis même à la fin, s'ils ne veulent pas repartir avec, ils nous les donnent.
0: Ça pourrait servir pour un prochain vide dressing.
5: Voilà, c'est ça.
0: Parce que vous allez en faire deux par an comme ça
3: On va peut-être faire aussi avant Noël une bourse aux jouets.
5: Et puis on va aussi le marché Noël.
2: Le marché Noël.
4: Passion. Un jour.
0: D'accord, donc on pourra tout retrouver sur
3: le marché de Noël, oui. Sion. Au stand d'équipage, oui. On a une table qui nous laisse sous chapiteau à l'entrée.
0: Et vous vendrez quoi du coup sur le marché de Noël?
3: Alors qu'est-ce qu'on vend?
5: Des ménisteries,
2: des gâteaux,
4: Et la couture.
5: Et puis qu'est-ce qu'il y a d'autre? Il y a du.
4: Veille aussi.
5: Du quoi?
4: Veille. Et papa là, si.
3: Du miel.
5: Miel, du papa d'Achille, tu fais. Des boucles d'oreilles.
2: Et puis aussi des bijoux.
5: Et puis des bijoux.
0: Oui, il y a beaucoup de choses alors sur votre stand. Des choses que vous fabriquez vous-même ou d'autres personnes fabriquent et qui vous donnent du coup pour le marché de Noël alors.
5: Oui. Très bien. Que le papa d'Achille qui donne.
0: Voilà, il n'y a que lui.
5: Du miel. Sinon, le reste, c'est nous qui fabriquons.
0: Très bien. Achille, qui me semble, était là dans l'émission de juin.
3: Il n'est pas là aujourd'hui.
5: Il n'est pas là.
0: Bon, voilà, la dernière fois, on n'avait pas le président. Là, on a le président. Et justement, oui, on a le président qui est avec nous de l'association. Comment vous êtes répartis un peu les rôles? Est-ce qu'il y a eu des élections au sein des résidents?
5: Oui, on a voté pour que chacun ait sa place. Moi, je suis organisatrice événementielle. Mathieu est le président. Astrid est.
3: Trésorière.
5: Et Nicolas est adjoint.
2: Et puis la grande Laura.
5: Et puis la grande Laura est trésorière.
3: On a demandé qui voulait faire partie du bureau. Et puis là, on a découlé, on a créé des postes.
0: D'accord, oui.
3: Voilà, pour que tout le monde ait un poste, tous ceux qui voulaient. Et après, les autres résidents ont voté pour savoir entre qui serait le président, qui le vice-président. Enfin, c'était par rapport au nombre de voix, en fait.
0: D'accord. Et ça va, Mathieu? Ça se passe bien en tant que président?
4: Oui,
0: ça va. Bon, bah, tant mieux.
5: Mais il a juste signé des papiers. Hein.
0: Apparemment, c'est pas trop difficile, alors d'être président. Ouais, il y a quand même, la charge.
3: On a fait quand même une réunion. Il faut faire les réunions.
5: Ce qu'on va vendre, ce qu'on va mettre et tout ça.
3: Oui. On va faire un récapitulatif de ce qu'on a déjà fait, de ce qu'on va faire.
5: Un récapitulatif de tout ce qu'on va faire, de ce qu'on va vendre. Essayer. Parce qu'on a reçu des jeunes d'un autre face. Il y a combien de temps? C'était quand ça?
4: Lundi.
5: Et puis alors eux, ils sont partis à Orlando. Ils ont fait un voyage à Orlando. Parce que eux, ils courent, ils font la course. À pied. Et alors ça leur a permis, avec l'argent qu'ils ont eu, de partir en voyage à Orlando.
3: Oui, de payer moins cher leur voyage. En fait, ils avaient un but, c'est un groupe qui fait de la course.
0: Et leur but, c'était de faire une course là-bas, mais c'était trop cher.
3: Ils ont une association. On a échangé nos idées de ce que font, ce que nous faisons.
0: C'est bien d'échanger entre foyers.
5: Voilà. Ils font des soirées années 80. Ils font quoi d'autre? Ils font la galette.
2: La danse.
5: Ils
3: ont fait un repas aussi. Voilà, oui.
0: Ça peut vous donner des idées alors après, je ne sais pas si vous êtes motivé pour aller courir quelque part, mais.
5: Non,
2: c'est tout Jérém, hein.
0: Voilà, vous, c'est peut-être des voyages plus tranquilles que vous planifiez.
5: Moi, j'aimerais bien aller à Paris.
0: C'est peut-être plus accessible qu'Orlando.

0: Très bien, donc on a parlé du vide dressing le 10 octobre. Est-ce qu'il y a d'autres choses? Vous avez dit le marché de Noël. Est-ce qu'il y a une autre chose?
1: Oui, la boum.
0: Ah bah oui, il me semblait bien qu'il y avait une boum.
2: Le 22 octobre.
0: Alors, le 22 octobre,
2: c'est un jeudi après-midi. Et nous invitons des autres personnes en situation de handicap pour qu'ils viennent faire la boum. Ils apportent leur goûter. Et on le partage aussi, nous faire goûter, puis on le partage avec eux.
3: C'est le jeudi après-midi.
2: Puis ils repartent à la salle des fêtes de Cherville.
3: Voilà.
2: Puis ils repartent les soirs.
4: Le chat.
2: Quand
3: en fait, on fait le pique-nique. Tous ceux qui viennent. Viennent avec le goûter pour le nombre de personnes qu'ils accompagnent.
0: D'accord.
3: Mais on met en commun le goûter. Voilà. Mm-hmm. Et c'est ouvert à tous les établissements recevant du personnel de personnes en situation de handicap.
1: Saint-Camille.
3: Oui. Déjà des réponses d'autres établissements qui viennent déjà, oui.
0: C'est pas la première boum que vous organisez.
3: Non. C'est la deuxième.
0: Et du coup, il y a des autres boums qui sont organisés aussi dans les autres établissements. Ils vous reçoivent ou c'est vraiment vous qui avez lancé ce projet-là et pour l'instant, c'est que vous qui accueillez.
1: C'est que nous.
0: Mais ça peut être un projet qui peut donner des bonnes idées alors aux autres aussi.
1: Oui, bah oui.
0: Et pareil, vous en faites deux par année. Pour l'instant.
3: La boum, une.
0: Une par année.
4: Pelayer.
0: Donc là, la prochaine, ce sera le 22 octobre. Il est encore temps de s'inscrire pour les établissements.
3: Oui. Alors, il faut s'inscrire comment?
2: Il faut s'inscrire par mail.
3: À handicrea@gmail.com. Voilà.
0: Très bien.
3: Ou alors au 06 17 72 52 26.
0: Très bien, donc on peut retrouver tout ça. De toute façon, sur le podcast, il y aura la fiche du vide dressing. Donc, c'est les mêmes contacts, donc comme ça, vous pouvez les retrouver. Donc, pareil pour le vide dressing, on peut toujours réserver sa table. Oui. C'est le 10 octobre. Le 22, il y a la boum. Et alors, je n'ai plus les dates en tête pour le marché de Sion, mais c'est toujours autour du 11, 12, 13, je crois.
2: Oui.
0: C'est après la Saint-Nicolas, donc je crois que c'est ça.
4: Oui.
0: Donc, on a les. Et vous serez là sur les 3 jours, le vendredi, samedi et dimanche.
2: Oui. Et on peut tenir des stands. Avec les personnels.
4: Pas que
2: soignants.
0: Très bien. Bah, ça vous fait pas mal effectivement d'activités pour l'association.
3: Oui.
0: S'il y a du coup, j'imagine, des nouveaux membres qui intègrent le foyer d'accueil spécialisé équipage, ils peuvent intégrer aussi après l'association Handicrea. C'est ouvert, il y a beaucoup de bénévoles, je pense. Il y a besoin de bénévoles, quoi.
4: Oui.
0: Comme dans toute association.
2: Ah oui, puis on remercie la mairie de Zierville. Et puis
3: de mettre la salle des fêtes à notre disposition.
2: On remercie aussi l'équipage. Et puis
1: la directrice du foyer.
0: Et bah très bien, on les remercie effectivement parce que grâce à eux, vous avez pu monter cette belle association Handicrea.
2: Et puis on remercie aussi Radio Déclic.
0: C'est gentil.
1: Merci
2: pour avoir reçu.
0: Avec grand plaisir.
3: Merci beaucoup.
0: Vous venez quand vous voulez. Vous venez quand vous voulez. Et puis, effectivement, je pense que pour l'année prochaine, vous avez encore plein d'autres projets aussi. L'association ne fait que commencer, finalement.
4: Oui.
0: Vous avez d'autres idées comme ça, d'autres événements que vous aimeriez bien faire?
2: Oui.
0: Comme quoi, alors, Héloïse?
2: J'aimerais bien refaire un vide dressing, mais dans le vintage, cette fois-ci.
0: Ah, avec un thème précis, ouais.
2: Oui,
0: parce que là, il n'y a pas de thème précis pour celui-là.
2: Non. Ou comme les Boom années 80, comme ils ont fait les autres faces.
3: Oui. Une soirée, oui, peut-être.
2: Réfléchir. Bah oui.
0: Ah, donc il y a d'autres foyers qui font aussi, comme vous, des booms, mais pas dans le secteur.
3: Mais en fait, ils avaient fait une soirée à 80, mais ouvert à tout le monde. Enfin, voilà.
2: À tout le monde.
0: D'accord. Donc là, la boom du 22, il n'y a pas de thème, c'est pas...
3: Non,
2: y a pas de thème. Non, on ne va pas s'habiller en 80.
0: Non, parce qu'il faudrait avoir fait le vide dressing vintage avant pour pouvoir avoir les habits.
2: Effectivement.
0: Mais ça peut être le thème de l'année prochaine.
4: Parfait.
0: Merci beaucoup, en tout cas, Astrid, Nicolas, Héloïse et Mathieu, de nous avoir présenté tout cela. Vous étiez accompagnés de Sandrine également. Je rappelle donc que vous faites partie de l'association Handicrea, qui fait elle-même partie de l'association l'association Équipage, donc le foyer d'accueil spécialisé Équipage de Dierville. Merci beaucoup.
3: Merci.
1: Au revoir.
0: Et on va écouter Sapé comme jamais de Gims, car oui, vous serez sapé comme jamais en allant justement à ce vide dressing que propose l'association Handicrea. Et je vous rappelle la date de ce vide dressing, c'est le 10 octobre de 10h à 18h à la salle des fêtes de Dierville. Et donc tout de suite, Gims sur Radio Déclic.

0: Et c'était donc Gims avec Sapé comme jamais sur Radio Déclic dans l'émission Handicap ou pas cap, où nous venons de parler avec l'association Handicréa, qui est une association du foyer d'accueil spécialisé équipage de Diarville, d'un vide dressing qu'ils organisent tout prochainement, mais aussi parler un peu des animations. Et justement, j'aimerais creuser un petit peu ce qu'est un foyer d'accueil spécialisé. Vous vous demandez peut-être à quoi ça sert exactement. Bah oui, parce que quand on parle de handicap, on pense souvent à l'école, à l'emploi, aux aides à domicile, mais il existe aussi des lieux de vie pensés pour des adultes qui, en raison de leur handicap, ne peuvent pas vivre complètement seuls et qui ne peuvent pas non plus travailler. Et c'est notamment le rôle des foyers d'accueil spécialisés, comme le foyer équipé à Diarville. Alors concrètement, qu'est-ce qu'un foyer d'accueil spécialisé? Qui peut y être accueilli? Comment y entre-t-on? Et surtout, à quoi ressemble la vie quotidienne dans ce type d'établissement? On en a déjà un petit peu parlé dans l'émission de juin de Handicap ou pas cap. Si vous ne l'avez pas entendu, eh bien, je vais vous faire un peu un résumé ici aussi, en prenant l'exemple du foyer équipage et en élargissant un peu au niveau national. Et puis même en début de cette interview aussi, eh bien, ils en ont un petit peu parlé, mais on va entrer un peu plus en détail. Alors pour prendre l'exemple du foyer équipage, hein, il est situé à Diarville et il est situé dans un village rural, on va dire, d'environ 500 habitants. Et ce n'est pas un détail parce que ici l'établissement se veut comme un véritable lieu de vie ouvert sur l'extérieur, sur le village et sur le territoire. Habituellement, c'est plus en ville qu'on trouvera ces établissements, mais là il y a vraiment une volonté d'être dans la nature justement. Alors, avant de vraiment parler de ce qu'on peut trouver notamment au foyer équipage, on va déjà se demander qu'est-ce qu'un foyer d'accueil spécialisé. Le terme peut être un peu trompeur. Un foyer d'accueil spécialisé, ou FAS, F-A-S, n'est pas un hôpital, ce n'est pas non plus une maison de retraite. Il s'adresse à des adultes en situation de handicap qui ont une autonomie limitée et qui ne sont pas en mesure d'exercer une activité professionnelle, y compris en établissement spécialisé comme un ESAT. En revanche, contrairement à une maison d'accueil spécialisée, une MAS, M-A-S, ou un foyer d'accueil médicalisé, un FAM, FAM, les personnes accueillies en FAS, donc foyer d'accueil spécialisé, ne nécessitent pas une surveillance médicale constante. C'est ce que nous expliquait d'ailleurs Sandrine, hein, qu'elle était aide-soignante, mais elle ne passait pas son temps à les soigner, puisqu'ils ont quand même un minimum d'autonomie au niveau médical. Autrement dit, le foyer est d'abord un lieu de vie et d'accompagnement. C'est ce qu'on a entendu aussi dans l'interview, il y a beaucoup justement de vie dans cet établissement, beaucoup d'activités pour les personnes en situation de handicap. Alors cette distinction entre accompagnement et soins est très importante. Dans un foyer de vie ou un foyer d'accueil spécialisé, l'objectif n'est pas simplement de loger les personnes, comme on a pu l'entendre dans l'interview, il y en a certaines qui sont logées et d'autres non. Il s'agit surtout de les accompagner dans leur quotidien, de maintenir et développer leur autonomie, de proposer des activités, de favoriser leur vie sociale et de respecter autant que possible leurs choix et leurs habitudes de vie. Cela peut passer par des choses très concrètes comme participer à la préparation d'un repas, faire des courses, entretenir son espace de vie, donc faire le ménage dans son logement, pratiquer une activité sportive ou culturelle, sortir dans le village, rencontrer d'autres personnes. Et par exemple aussi à Équipage, ils ont une mini-ferme pédagogique. Les résidents peuvent s'occuper des animaux, participer au jardinage ou encore prendre part à différentes activités sportives, ludiques et culturelles. Le foyer organise également des rencontres avec d'autres établissements, comme on a pu l'entendre dans l'interview. Par exemple aussi avec des écoles maternelles ou même des EHPAD. Voilà, il y a des rencontres aussi intergénérationnelles qui se font. L'idée est donc de ne pas créer un lieu fermé sur lui-même, mais au contraire vraiment de l'ouvrir au monde extérieur et l'intégrer dans son environnement. C'est là donc une différence importante avec l'image que l'on peut avoir parfois d'un établissement spécialisé. On n'y vient pas simplement pour être pris en charge, on y vit et cela suppose un accompagnement très personnalisé. À Équipage, chaque personne accueillie dispose ainsi d'un projet de vie personnalisé, construit en fonction de ses besoins mais aussi de ses souhaits. Et comment est-ce qu'on entre dans un foyer spécialisé justement? Ce n'est pas simplement une inscription comme dans une résidence ou un établissement classique. Il faut bien sûr passer par la première étape qui est la maison départementale des personnes handicapées, la MDPH. La personne ou sa famille, selon sa situation, dépose un dossier auprès de la MDPH. Celui-ci est ensuite étudié par la Commission des droits et de l'autonomie des personnes handicapées, la SDAPH. C'est cette commission qui peut décider d'une orientation vers un foyer de vie, un foyer occupationnel ou un foyer d'accueil spécialisé. Une fois cette orientation obtenue, la personne ou sa famille contacte ensuite les établissements susceptibles de correspondre à ses besoins. Attention, obtenir une orientation de la MDPH ne signifie pas automatiquement avoir une place. L'établissement doit ensuite étudier le dossier, vérifier que son projet correspond aux besoins de la personne et surtout disposer d'une place disponible. Ce n'est pas toujours le cas. Les établissements sont souvent assez bondés. À Equipage, on peut préciser d'ailleurs qu'une orientation de la CDAPH est nécessaire pour une admission en foyer de vie. Combien de personnes sont concernées ? Alors, à l'échelle nationale, le secteur médico-social représente un dispositif considérable. Selon la dernière enquête de la DRES portant sur 2022, les établissements et services médico-sociaux destinés aux adultes handicapés proposaient environ 355 600 places réparties dans plus de 8200 structures pour environ 321 500 personnes accompagnées. Parmi ces structures, on trouve donc des établissements très différents, des ESAT pour les personnes qui travaillent en milieu protégé, des foyers d'hébergement, des foyers de vie, des établissements médicalisés, des maisons d'accueil spécialisées et aussi des services qui interviennent directement au domicile. Les foyers de vie et les foyers occasionnels représentent à eux seuls environ 53 700 places en 2022. Et du côté des établissements médicalisés de type femmes et EAM, l'adresse recensait environ 32 000 places. Alors, ces chiffres montrent surtout une chose, il n'existe pas un établissement pour personnes handicapées, mais toute une palette de solutions qui doivent normalement s'adapter au niveau d'autonomie, aux besoins et aux projets de chaque personne. Qui travaille dans ces établissements aussi, on peut se le demander, puisque voilà, derrière un foyer, il y a bien sûr toute une équipe. On trouve notamment des professionnels de l'accompagnement socio-éducatif, éducateurs spécialisés, moniteurs éducateurs, accompagnants éducatifs et sociaux, aides médico-psychologiques. Selon les établissements et les besoins des personnes, peuvent aussi également intervenir des infirmiers, des aides-soignants, comme nous l'avions dans l'interview tout à l'heure, des psychologues, des médecins, des assistants sociaux, des professionnels paramédicaux, sans oublier les personnels administratifs, techniques et de restauration. Le principe est justement de croiser les compétences, parce qu'accompagner une personne dans son quotidien, ce n'est pas seulement répondre à ses besoins médicaux, c'est aussi travailler l'autonomie, les relations sociales, les loisirs, mais aussi la communication, la mobilité ou encore la participation à la vie collective. Et le secteur connaît d'ailleurs aujourd'hui une vraie problématique du recrutement. Selon l'adresse, toujours en 2022, 68% des structures accompagnant des adultes handicapés déclaraient rencontrer des difficultés de recrutement. Les difficultés concernaient particulièrement les métiers socio-éducatifs. L'adresse indique également que les femmes représentent environ les trois quarts des effectifs du secteur. Et Equipage dans tout ça, eh bien, nous allons parler un petit peu plus du foyer de Dierville, qui est très intéressant, puisque l'établissement a évolué au fur et à mesure, comme on peut le voir sur leur site internet. Hein. Depuis mai 2023, Equipage est officiellement un établissement d'accueil médicalisé de 38 places, mais ces 38 places sont réparties entre deux types d'accompagnement. Il y a 31 places de FAS ou foyer de vie, donc FAS, foyer d'accueil spécialisé, 19 places d'hébergement permanent, 10 places d'accueil de jour et 2 places d'accueil temporaire. Et il y a ensuite 7 places dans une unité destinée aux personnes handicapées vieillissantes avec un accompagnement médicalisé spécifique. Cette organisation permet donc de répondre à des situations différentes, y compris lorsque les besoins évoluent avec l'âge. Et là encore, Equipage illustre bien ce qu'est aujourd'hui l'accompagnement médico-social, puisque c'est un lieu où on habite, où l'on fait des activités, où l'on rencontre d'autres personnes, mais aussi on peut bénéficier d'un accompagnement adapté à ses besoins. Dans la partie foyer accompagnement spécialisé, les soins sont assurés par des professionnels libéraux, choisis par les résidents. Dans l'unité destinée aux personnes handicapées vieillissantes, ce sont des soignants salariés de l'établissement qui assurent les soins. Au fond, un foyer spécialisé, c'est donc un endroit qui se situe quelque part entre le domicile, le lieu de vie collectif et l'établissement médico-social. C'est un endroit où l'objectif n'est pas de faire à la place de la personne chaque fois que c'est possible, mais de l'accompagner pour qu'elle puisse faire, choisir, participer et conserver le maximum d'autonomie. C'est peut-être finalement la meilleure façon aussi de comprendre le rôle d'un établissement comme Equipage. Ce n'est pas simplement un foyer où l'on héberge des personnes en situation de handicap. C'est un lieu où des adultes vivent leur vie avec leurs habitudes, leurs envies, leurs activités, leurs relations et leurs projets. Et on l'a vu, hein, ils en ont des projets, hein, puisque notamment avec leur vie de dressing du 10 octobre, ceux qu'ils ont déjà pu organiser, et puis leurs projets de boom, de marché de Noël, les créations qu'ils font, ça bouge beaucoup. Et je terminerai en rappelant qu'accompagner une personne en situation de handicap, c'est aussi lui permettre de continuer à avoir une place dans la société. J'espère que ça vous a un peu plus éclairé sur ce qu'est du coup un foyer d'accueil spécialisé et puis ce que propose donc Équipage. Vous pouvez aller vous renseigner sur leur site internet, hein, donc le foyer d'accueil spécialisé Équipage fait partie de l'association Fondation Bompard. Donc vous tapez de toute façon foyer d'accueil spécialisé Équipage, vous tomberez sur le site internet, mais ne soyez pas surpris, du coup c'est marqué association Fondation Bompard. Mais vous pourrez y voir donc des photos des résidents notamment qui sont en pleine activité et vous verrez que c'est vraiment un lieu plein de vie comme vous avez pu l'entendre en première partie de cette émission. Et justement, qui dit deuxième partie d'émission, dit fin maintenant aussi de l'émission. C'est la fin de ce numéro de Handicap ou pas cap. Je vous remercie de l'avoir suivi et je vous souhaite à toutes et à tous une très bonne journée sur Radio Déclic.
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4: Bonjour, nous sommes les enfants de l'école de famille.

0: Nous avons décidé de vous raconter notre voyage sur la planète Mars.
1: On est arrivé en vaisseau spatial, on a mis une combinaison avec de l'oxygène et on est parti visiter la planète.
2: On a vu un énorme volcan, beaucoup plus haut que l'Everest. Heureusement qu'il était éteint.
3: En se promenant, on a failli tomber dans une énorme fissure très très très profonde, 8000 mètres.
4: On était entouré d'un énorme nuage de sable.
5: On aurait aimé rencontrer des extraterrestres, mais on a dû rentrer.
0: Quand on est retourné dans notre fusée...
6: Surprise !
1: Une famille de Martiens nous attendait pour boire le thé.
7: Nous sommes partis en expédition dans une grotte.
8: Nous avons trouvé une chauve-souris qui avait attrapé une maladie, la multiparmate.
9: Elle était devenue multicolore et parlait français.
10: Mais elle était très triste car les autres chauves-souris avaient peur d'elle et elle ne voulait plus jouer avec elle.
11: Nous lui avons proposé de l'aider car on connaissait une rivière magique qui soigne cette maladie.
7: On a marché très très longtemps dans le noir, accompagné de la chauve-souris. Jusqu'à la rivière.
9: On l'a plongée dedans pendant 15 secondes.
0: Pas une de plus.
8: Pour qu'elle retrouve sa couleur d'origine.
10: On a récité une formule magique. Parle, Swan, chauve-souris.
11: Elle était tellement contente qu'elle nous a invité à manger des insectes.
2: Nous sommes partis en expédition dans les Hautes Vosges.
0: On a d'abord rencontré un cerf qui bramait pour attirer une biche.
2: Il nous a fait très peur car le son était très impressionnant.
7: Ensuite, le cerf a couru et a disparu dans la forêt.
9: Puis, sur notre chemin, on s'est retrouvé face à face avec un grand tétras qui était triste car c'était le dernier survivant de son espèce.
2: Il nous a demandé de l'aider à retrouver des nouveaux copains.
10: On a récité une formule magique.
6: Abracadabra, grand tétras, pars au Canada.
7: Et il a disparu d'un seul coup. Bon voyage.
2: Bonjour, nous sommes les élèves de l'école de Favière.
1: Nous allons vous raconter notre voyage en Amérique du Sud.
8: Nous sommes partis en bateau vers un pays étranger pour observer les oiseaux.
0: Le premier qu'on a rencontré ressemblait à un colibri. Il avait des plumes violettes, bleues, vertes et roses et son très grand bec était rouge.
1: Moi, j'avais des habits très colorés. Il a dû me prendre pour une fleur car il est venu mettre son bec dans mon oreille en pensant trouver du nectar.
2: On l'a suivi jusqu'à son nid, dans lequel il y avait des œufs en train d'éclore.
8: Il y avait 5 petits de couleurs différentes.
2: Rose, blanc,
1: violet,
8: vert et bleu.
6: C'était une belle journée. C'était une belle rencontre.
0: Nous vous parlons de notre voyage sur la Loire. Nous sommes partis visiter les châteaux de la Loire. Chambord, Chenonceau, Amboise.
9: Mais quand nous sommes arrivés au château de Villandry, la porte s'est refermée derrière nous et nous sommes restés prisonniers.
2: On entendait des bruits très bizarres, une trappe s'est ouverte sous nos pieds et on est tombé dans un endroit très étrange.
9: Personne ne s'est blessé, mais on avait très peur.
2: En fouillant la pièce, on a trouvé une porte qui allait vers un labyrinthe. On a marché longtemps et on s'est rendu compte qu'un fantôme nous poursuivait.
9: On a couru très vite jusqu'à épuisement.
2: Là, le fantôme nous a attrapés et on s'est tous évanouis de peur.
9: En se réveillant, on était hors du château et on a décidé de ne plus y retourner.

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3: C'était hier. C'était hier, jour de fête. Entre amis, nous nous sommes retrouvés pour fêter un anniversaire. Une coutume pour certains, une occasion pour d'autres, de rassembler autour de soi des visages et des êtres qui apportent chaleur, réconfort et amitié, afin d'aider à poursuivre sa vie et sentir qu'on existe encore aux yeux de tous. Embrassade, accolade, quelques mots sympas, lors de l'arrivée de chacun chacune, dans un jardin extraordinaire, décoré de briques et de brocs, avec une signature, le coup de patte d'un ami amoureux de l'herbe et de la terre, balançant entre sa passion pour les chiens et pour les poules, qui ne tarderont pas à divaguer entre et sous les tables des invités. Tu es donc dans l'ambiance. Tu vas d'abord vers les personnes connues, celles qui te sont proches. Et en faisant le tour de l'accueil, tu rencontres des inconnus. Tout sourire, prêts à te tendre la main ou la joue. Ils sont là, comme toi, pour faire la fête et oublier pour un moment leurs soucis et les catastrophes que l'on nous prédit à tour de parole, télé ou radio. Le soleil est là, ainsi que l'ombre des parasols. Tu choisis une place, pas de protocole, juste un petit « je peux m'installer à côté de vous » à un voisin de table. Et autour d'un verre d'apéritif, tu lis connaissance avec des amis d'amis. Tu cherches en eux des points communs. Et ils sont nombreux, en plus de l'échange de prénoms et de domiciliation. Une curiosité naturelle. Comment et par qui avez-vous été invité? Amis ou parenté? En bref, vous avez envie de connaître votre environnement sociologique, j'oserais dire. Puis, la fête se déroule et s'enchaîne sereinement. La chaleur aidant, dans mon imaginaire, je m'invente un métier, organisateur de spectacles. Et dans mon rêve éveillé, qui dit fête, c'est synonyme de musique et de chansons. Des ritournelles me viennent à l'esprit, des airs connus que pourraient reprendre en chœur la plupart d'entre nous, comme cela se fait normalement en de telles occasions. C'est alors qu'une ado, présente à la table près de nous, a sorti son smartphone et l'a approché discrètement de son oreille. Et qu'en rythme, elle balançait doucement, à droite, à gauche, devant, derrière, sa tête. Et je vous propose d'écouter, justement, ce qu'elle écoutait à ce moment-là. Voici Mila dans Le vent du large.

C'était Mila, dans le vent du large. Mila, une poétesse en devenir, maniant la guitare, sans fausse modestie, elle a comme référence ce chanteur-compositeur-interprète que j'aime bien, Jean-Louis Murat. Qu'elle cite d'ailleurs, « Rien n'est important, j'écris les chansons comme on purgerait des vipères. » À écouter cet air, dans le vent du large, on part dans une nouvelle aventure de la vie. Une autre chanson, une autre chanteuse, apparaît dans mon carnet de bal. Voici Lily Claire qui interprète « Fleurs ».

C'était Fleur, par Lily Claire. Lily Claire fut un temps hôtesse de l'air. Un heureux coup de poker l'a fait présenter une collection de modes. Accompagnée de ses guettaires sur scène, elle chante pour charmer nos mémoires. Des vedettes confirmées dans la chanson, que nous connaissez comme Zao Zagazan, Edith de Préto, Arthur Théboul, donnent leur chance à ces jeunes chanteurs en quête de renommée. Ils ont flashé, eux, sur Sam Sauvage, qui le présente en première de leur audition. Le voici dans

Ce jeune échevelé sur scène, en costume cravate, évoque pour moi Jacques Brel, Pierre Bachelet. Dans sa voix, des accents de Léo Ferré. Et dans cette chanson hypocrite, ses paroles déjouent la morale quand il lance « Si la vérité blesse, je préfère la tenir en laisse ». Sam Sauvage, certainement, un chanteur en devenir. Il est difficile de gagner sa croûte dans ce monde de chansons. Mieux que quiconque, Camille Young pourrait vous le raconter. Elle qui dit dans son quartier « On ne fait que boire parce qu'on n'a rien à fêter ». Je vous propose d'ailleurs de l'écouter dans « Rien à fêter ».

Et dans Rien à fêter, une façon urgente de raconter l'amour, la dèche, la honte, la rage. Et la fête se termine. Sur les départs, dans le soleil couchant, les embrassades sont plus chaleureuses. Les au revoir sont chargés d'espoir. L'espoir de se retrouver bientôt pour partager, pour se raconter, pour s'aimer. Voici, pour terminer, ma mémoire en chanson de cette semaine, HK et les Saltimbanques dans Le vent se lève.

C'était Le Vent se lève par HK. 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Il vous suffira alors de cliquer sur Programmation, puis sur Musique et sur Mémoire en chanson pour écouter la mémoire d'aujourd'hui. Bye bye à tous.

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2: Bonjour à toutes et à tous et bienvenue sur Radio Déclic. Merci beaucoup si vous nous rejoignez. C'est l'heure de votre émission quotidienne Déclic Midi, dont voici l'édition du jeudi 1er octobre. Et oui, ça y est, nous sommes déjà en octobre. Alors, il est actuellement midi au moment de la première diffusion de cette émission. Bon appétit si vous êtes en train de manger. Et puis, qu'est-ce qui vous attend dans cette émission? Eh bien, nous allons parler déjà de la fonte des glaciers en nous penchant notamment sur les glaciers en Suisse, mais nous allons parler aussi de la mer de glace, donc dans une chronique actu. En fin d'émission, je vous parlerai d'un débat qui aura lieu chez nous, mardi 13 octobre. Notez bien dans votre agenda si vous voulez venir y participer à la Maison de la Com. Je vous en dirai plus sur le sujet à la fin de cette émission. Et puis, entre-temps aussi, nous aurons un invité. Il s'agit d'une interview qui nous fera sortir un petit peu du territoire, car il s'agit de l'auteur de bande dessinée Patrick Sobral, qui est l'auteur, le créateur de DBD Les Légendaires. Donc, je l'ai pu le rencontrer à l'occasion du Cabaret Vert il y a quelques mois. Et donc, je voulais vous partager cette interview où nous parlons de la longévité de sa bande dessinée Les Légendaires. Mais tout de suite, on commence donc déjà par s'informer avec le Flash Info. 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
2: Et la préfecture de Meurthe-et-Moselle maintient le niveau de crise pour la sécheresse dans le département dans un communiqué envoyé mercredi soir à la presse. Cette sécheresse s'inscrit dans la durée et ses effets se font sentir sur l'eau potable, les activités, les cours d'eau et les milieux naturels. Les cours d'eau ont des niveaux très faibles, des conséquences ont été observées sur les milieux aquatiques, comme plusieurs épisodes de mortalité piscicole. En agriculture, l'irrigation et l'abreuvement des animaux sont affectés avec les diminutions des ressources disponibles. De plus en plus de communes rendent le casque obligatoire à trottinette électrique. En septembre, les mairies de Vendeuvre-les-Nancy et Dombasle-sur-Meurthe ont publié un arrêté pour rendre le port du casque obligatoire pour les usagers de trottinettes électriques. À Toul, un même arrêté est déjà en vigueur depuis le printemps. La mesure s'accompagne d'autres, comme la limitation de la vitesse à 25 km/h. Les policiers de Toul commencent à verbaliser. L'amende change selon les communes. Elle est de 22 € à Vendeuvre, par exemple, et à 70 € à Toul. Et au mois d'août, la mairie de Nancy a elle, de son côté, interdit la circulation en trottinette dans ses parcs et jardins. Suite à un appel national au blocage des lycées prévu ce jeudi 1er octobre, de nombreux lycées comme le lycée Majorelle à Toul et Poincaré notamment à Nancy sont bloqués ce jeudi, selon le média Tout à Metz. Le président de la région Grand Est, Franck Leroy, condamne les dégradations. Il y a eu quelques arrestations dans la région, notamment aussi au lycée Loritz dans la semaine. Il met en garde contre toute récupération politique et appelle l'État à garantir partout l'accès aux établissements scolaires. Les lycéens se mobilisent contre le manque de moyens et contre Parcoursup. Donc les lycées sont bloqués notamment depuis déjà la manifestation de mardi. Le blocage a continué mercredi et il se poursuit ce jeudi. Et une grosse manifestation est attendue ce mardi 6 octobre par les jeunes, donc que ce soit des lycéens ou aussi des étudiants. La justice reconnaît comme crime contre l'humanité les rafles menées en 43 à Marseille. L'enquête judiciaire est ouverte depuis 2019. Cette enquête n'a pas permis d'identifier des responsables encore vivants impliqués dans ces opérations. Ces rafles ont été menées du 22 au 24 janvier 1943 sur décision des nazis avec la collaboration active du régime de Vichy. Des quartiers ont été dynamités. Selon France Info, 20 000 personnes ont été touchées, plusieurs milliers internés temporairement à Fréjus dans le Var et 1600 déportés. Les investigations réalisées ont permis l'identification de 12 000 membres des forces de police et de gendarmerie françaises mobilisés pour mener la rafle de janvier 43 et de 150 membres d'unités collaborationnistes localisés à la date des faits dans les environs. Côté budget 2027, le gouvernement est réuni depuis ce matin pour en débattre et présenter son projet de loi de finances et celui de la sécurité sociale. Le Premier ministre Sébastien Lecornu dévoile un budget de redressement pour la France avec 54 milliards d'euros d'économies à trouver pour 2027, dont 43 milliards via des mesures nouvelles. Parmi les mesures annoncées, il y a le gel des allocations familiales, une taxe sur les produits sucrés, la fin des rentes de soutien aux énergies renouvelables, le prolongement de la contribution différentielle sur les hauts revenus, une baisse du nombre de fonctionnaires ou encore une taxe sur les fournisseurs de kérosène. Le débat ne fait que commencer donc pour mettre en place ce budget 2027. Un vol de la compagnie aérienne Fly Dubai vers Tel Aviv a été détourné hier mercredi. La piste privilégiée par les autorités israéliennes parle d'une tentative d'attentat djihadiste. Les 164 personnes à bord ont été sauvées. Le courage du commandant de bord indien a été salué par notamment le Premier ministre indien Narendra Modi. Selon les passagers, un pilote aurait attaqué son collègue à l'arme blanche et souhaitait faire écraser l'avion avant d'être maîtrisé par plusieurs passagers. La piste du suicide est aussi envisagée. Et enfin, aux États-Unis, une juge fédérale autorise Paramount à finaliser l'acquisition de Warner Bros. Discovery. Il s'agit de l'acquisition la plus importante de l'histoire d'Hollywood. Cette bataille judiciaire aura duré un an. Côté météo, attention, nous sommes finalement passés en vigilance jaune pour orage aujourd'hui uniquement. Et donc aujourd'hui, prudence car il y a de la pluie et des orages qui sont donc attendus sur le territoire. Les pluies sont plutôt faibles, il n'y aura pas normalement de risque d'inondation, c'est vraiment jaune pour orage. Et de la pluie donc est attendue toute la journée, ça va faire du bien à nos sols, même si ça ne sera hélas pas suffisant puisqu'il s'agit d'averses plutôt faibles. Côté température, il y aura un petit peu de baisse par rapport à ces derniers jours. On va aller jusqu'à 19 degrés du côté de Toul. Du côté de Colombelles-les-Belles, ce sera plutôt autour de 17 degrés. Et pour Saxonsion, on descendra jusqu'à 16-15 degrés en fin de journée. La vigilance jaune s'arrête demain vendredi puisque le soleil sera de retour, le ciel sera un petit peu voilé avec quand même pas mal de nuages notamment le matin, mais le soleil sera de retour avec jusqu'à 20 degrés et le week-end sera aussi ensoleillé avec des températures qui vont aussi remonter jusqu'à 24 degrés. Et je vous propose maintenant de parler justement de climat avec nos glaciers. On va prendre un peu de hauteur pour parler d'un phénomène qui transforme nos montagnes, la fonte des glaciers. Pour comprendre l'ampleur du problème, direction la Suisse. Dans un article intitulé « En une année, 5% des glaciers suisses ont fondu », le média reporter revient sur les pertes spectaculaires subies par les glaciers suisses, notamment lors des années de fonte exceptionnelle. Et les chiffres récents confirment que la situation reste préoccupante. Selon le réseau suisse de surveillance des glaciers GLAMOS et l'Académie suisse des sciences naturelles, les glaciers suisses ont perdu environ 3% de leur volume en 2025. C'est le quatrième recul le plus important depuis le début des mesures. Sur la dernière décennie, ils ont perdu près d'un quart de leur masse de glace. Mais pourquoi fondent-ils aussi vite? Le réchauffement climatique joue un rôle majeur. Les températures augmentent, les étés sont plus chauds et les épisodes de chaleur atteignent parfois des altitudes où la neige et la glace devraient normalement persister. À cela s'ajoute un autre problème. Lorsque l'hiver apporte moins de neige, les glaciers disposent de réserves plus faible pour se reconstituer. La neige agit comme une protection, elle réfléchit une partie du rayonnement solaire et recouvre la glace. Quand elle manque, la glace absorbe davantage d'énergie et fond donc plus rapidement. Le phénomène s'accélère alors année après année. Et cette disparition n'est pas qu'une question de paysage. Les glaciers constituent des réserves d'eau douce. Leur fonte contribue à alimenter les rivières, notamment pendant les périodes chaudes. À court terme, elle peut apporter davantage d'eau. Mais à mesure que les glaciers rétrécissent, cette réserve diminue avec des conséquences possibles pour l'approvisionnement en eau, l'agriculture et l'hydroélectricité. Le recul de la glace fragilise aussi certains terrains de montagne et peut accroître des risques naturels. Et pour voir concrètement ce que signifie cette transformation, il suffit de regarder du côté français, au pied du Mont Blanc, avec la mer de glace. C'est l'un des glaciers les plus connus de France et pendant longtemps, il a incarné la puissance et la permanence de la haute montagne. Et aujourd'hui, Il recule et s'amincit, laissant apparaître des pans entiers de roches. Ce qui semblait éternel devient finalement un paysage en pleine mutation. Et sur les réseaux sociaux d'ailleurs, je ne sais pas si vous l'avez vu circuler, la disparition des glaciers est parfois racontée sous la forme d'un faire-part de décès, comme pour annoncer symboliquement la mort d'un géant de glace. Cette image est forte, elle nous oblige à considérer le glacier non plus comme un simple décor touristique, mais comme un patrimoine naturel qui peut disparaître à l'échelle d'une vie. Et justement, dernièrement, il y a eu un avis de décès qui avait été partagé pour la mer de glace. Je vous cite un petit peu ce qui était cité. Le maire de Chamonix et ses habitants ont la tristesse de vous annoncer le décès de la mer de glace, avec donc les indications sur les dates, 10 000 ans avant Jésus-Christ jusqu'à 2026, des suites d'une longue maladie climatique due à l'activité humaine. Pour lui rendre un dernier hommage, il sera possible d'apercevoir son linceul, désormais composé de tonnes d'éboulis. Voilà, on peut encore la visiter, la mer de glace, mais ce n'est plus la mer comme on l'a pu la voir d'antan. Et ce faire-part donc a circulé, a été partagé par de nombreuses personnes sur les réseaux sociaux. Est-ce qu'on peut encore agir? C'est peut-être la question aussi qu'on peut se poser. Est-ce que c'est pas trop tard pour la faire disparaître? Alors oui, même si certains glaciers ont déjà subi des pertes considérables, la quantité de glace qui subsistera dépendra notamment de l'évolution des températures mondiales. Réduire les émissions de gaz à effet de serre ne permettra pas de récupérer instantanément toute la glace perdue, évidemment, mais cela peut limiter le réchauffement futur et préserver une partie des glaciers encore existants. C'est en tout cas ce que dit l'Académie suisse. La fonte des glaciers nous rappelle une chose essentielle. Le changement climatique n'est pas seulement une prévision pour demain. Il est déjà visible, mesurable et parfois irréversible à l'échelle de nos sociétés. Alors la prochaine fois que vous contemplerez les sommets enneigés, prenez le temps de les regarder vraiment. Car derrière leur beauté se cache une question qui nous concerne tous. Quel paysage voulons-nous laisser aux générations futures ? Je vous laisse réfléchir à cette question. Et donc, pour citer mes sources, je suis partie aussi de l'article de Reporter donc sur les glaciers suisses. J'ai complété avec un article qui a été posté par l'Académie suisse des sciences naturelles ce jeudi. Il y a également l'Université de Zurich pour tout ce qui concerne avec Lamos. Et puis, je me suis également servie donc de ce poste de la mer de glace que j'avais vu circuler. Je vous propose maintenant de parler de bande dessinée avec notre invité. Il s'agit de Patrick Sobral, l'auteur de Les Légendaires, une BD qui traverse le temps, qui a déjà plus de 20 ans d'existence. Et nous allons voir un petit peu justement comment l'auteur a pu maintenir cette bande dessinée aussi longtemps dans le temps. Et je vous propose donc de l'entendre. J'ai pu le rencontrer à l'occasion du Cabaret Vert il y a quelques mois. Et donc voilà, je vous propose de l'écouter tout de suite.
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2: Vous êtes le créateur des Légendaires, une série qui a débuté en 2004 et qui, a 22 ans plus tard, continue toujours. Quel est le secret de longévité des Légendaires ?
4: Le secret de longévité, j'ai une faculté, je pense, à toujours arriver à surprendre 20 ans plus tard. C'est-à-dire que les Légendaires, mine de rien, c'est 7 séries différentes. C'est une série principale et plusieurs spin-offs. Mais j'ai jamais fait, je pense, la série de trop ou l'histoire de trop. J'ai toujours fait en sorte que j'ai toujours vraiment quelque chose à raconter. Et à chaque fois que je commence un nouvel album ou que je développe une nouvelle série, j'ai toujours à cœur de me dire pourquoi. Quel est l'intérêt de faire ce nouveau tome ou cette nouvelle série? Et c'est à partir du moment où je vais trouver la nouvelle accroche, la nouvelle façon de... une nouvelle histoire, un nouvel ennemi ou un cliffhanger, une fin surprise. J'ai toujours su manipuler un petit peu mes lecteurs pour les amener à croire certaines choses alors que je les guidais finalement vers d'autres histoires. Je pense que c'est un de mes points forts. Et puis bon, à côté de ça, le graphisme manga est quelque chose d'extrêmement populaire. Ça l'était à l'époque où j'étais gamin avec le Club Dorothée. Ça l'est encore maintenant avec la nouvelle génération, même si forcément ils ont d'autres modèles de séries animées. Mais les choses que je véhicule dans Les Légendaires, c'est des valeurs qui vraiment... Je me suis construit avec en regardant les premiers animés japonais dans les années 80. Et j'aime transmettre un peu ce même genre de message, ce même genre d'émotion. Et je suis ravi de voir que c'est un peu transgénérationnel. C'est-à-dire que les gamins de maintenant, ils sont à l'ère du numérique, ils sont à l'ère des réseaux sociaux. Et pourtant, ils vibrent aux mêmes émotions que moi il y a 30 ans, quoi.
2: Et Et justement, comment ça avait été reçu à l'époque, ce type de dessin plutôt originaux? On ne voyait pas trop ça en France.
4: Alors, à l'époque, du moins en ce qui concerne l'éditeur, c'était une opportunité, puisqu'ils sentaient venir justement cette mouvance manga. Ils voyaient bien que de plus en plus d'auteurs arrivaient, qui avaient été bercés comme moi par la Japanimation, et qui du coup arrivaient dans le monde de la BD avec un très nouveau, un autre esprit que la traditionnelle BD franco-belge. Et, surtout, ça s'attaquait, les dessinateurs comme moi, ceux de ma génération, venaient remplir une case qui était encore un peu vide dans la BD, c'est-à-dire la BD d'aventure pour les 10-12 ans. Il y avait un créneau à prendre vraiment là-dedans. Et quand je suis arrivé avec les légendaires aux éditions Delcourt, en fait, ma BD arrivait à point nommé, puisqu'ils cherchaient justement à développer un peu une sorte de collection d'auteurs français influencés manga. Alors la fameuse collection n'a jamais vu le jour finalement, mais on a été quelques-uns, dont Philippe Pogaki, Patricia Lifung ou Jenny, à arriver justement avec cette sensibilité, je dirais, à la japonaise. Alors il n'y a pas eu de la place pour tout le monde, malheureusement toutes les BD dans ce style-là n'ont pas forcément marché, mais en tout cas on a créé un nouveau mouvement, je dirais, un nouveau genre de BD qui dure et qui montre que c'était pas juste une tendance du moment.
2: Et est-ce qu'en créant Légendaire, vous aviez déjà l'histoire en tête, déjà un peu la fin, ou pas du tout?
4: Alors, pas du tout, c'est sans doute la chose la plus improvisée que j'ai jamais fait de ma vie, les Légendaires. Parce qu'il faut savoir que lorsque j'ai commencé à démarcher les éditeurs, c'était pas du tout avec les Légendaires que je voulais percer. Moi, j'étais plutôt dans le trip BD d'horreur. Donc, rien à voir avec la BD jeunesse. Mais c'était ça, à l'époque, j'avais envie de raconter des histoires sanglantes, de monstres, de démons qui voulaient conquérir le monde et tout ça. Donc vraiment très axé baston et tout, pas une once d'humour. Mais en fait, tous les éditeurs ont refusé mes projets d'horreur. Même s'ils trouvaient que j'avais un bon style graphique, ils me disaient, désolé, l'horreur, c'est une niche, quoi. C'est pas fait pour être très commercial. En plus, venant d'un auteur qui n'est pas connu, ça va pas le faire. Et devant tous ces refus-là, il a fallu un peu que je me remette en question. Et j'ai compris que ce serait pas avec ce genre-là que j'arriverais à percer dans la BD. Et du coup, j'ai décidé de prendre le chemin inverse. Je me suis dit, personne ne veut de mes BD adultes, je vais tenter avec la BD jeunesse. Sauf que j'y connaissais rien, j'en lisais pas. Mon truc à moi, c'était vraiment les mangas un peu purs et durs, un peu shonen, seinen. Et du coup, j'avais pas d'influence en tête de BD d'humour pour enfants. Donc, je me suis mis à me poser des questions. Qu'est-ce qui pourrait faire une bonne BD jeunesse? Et du coup, je me suis dit, tiens, il faut de l'humour, déjà, pour les gamins. Mais qu'est-ce qui pourrait expliquer que ce soit drôle? On va mettre des enfants comme héros de l'aventure, parce que les enfants, c'est plus mignon, c'est plus maladroit, c'est plus facile de créer de l'humour avec. Et après, je me suis dit, ouais, mais qu'est-ce qui pourrait expliquer que ce sont des enfants, les héros, et pas des adultes? Et là, je me suis dit, ah, mais pourquoi pas un monde où il n'y aurait plus d'adultes, où tout le monde serait redevenu des enfants? Et en me posant des questions comme ça sur les bons ingrédients à mettre dans une BD jeunesse, et j'en suis venu à créer les Légendaires. Sauf que je ne le sentais pas du tout comme quelque chose de très profond en moi. Les Légendaires, c'est vraiment quelque chose que j'ai un peu bâclé, faut le dire, en une dizaine de pages. Et j'ai envoyé ça aux éditeurs, mais dans ma tête, c'était mort. Pour moi, c'était même pas un vrai projet. C'était juste que j'avais pas d'autre idée à ce moment-là. Mais coup de bol, ce projet a plu à l'éditeur. Et je me suis retrouvé, du coup, à signer pour une série que j'avais pas du tout prévu de faire. Et c'est vrai que pendant 4 tomes, je savais pas trop où j'allais. C'était pas réfléchi. J'allais vraiment au feeling. Je mettais en place des éléments dont je savais pas si ça allait durer, puisque quand la série des Légendaires a commencé, ça marchait, mais ça marchait doucement. Donc je ne savais jamais, pendant 4 tomes, si j'allais faire le tome suivant. Donc en fin de compte, j'allais vraiment à tâtons comme ça. Et c'est vraiment à partir du tome 5 que je commençais à me dire, mais en fait, il y a quelque chose à faire avec cet univers-là. Et là, j'ai commencé vraiment à approfondir les relations des personnages, la psychologie des personnages. Et j'ai commencé également à installer des éléments sur la longueur des personnages ou des éléments qu'on reverrait plus tard dans la série. Parce que là, j'ai vraiment commencé à penser en termes de série. Et c'est vraiment à partir de là que la série a pris son envol. Et je dirais qu'il y a eu une deuxième phase où la série vraiment a cartonné. C'est justement quand j'y ai mis ces petits éléments d'horreur que je voulais faire au tout début et que je me refusais à mettre au départ dans les Légendaires. Quand j'ai décidé un petit moment de noircir un peu le ton des Légendaires et de ne pas en faire qu'une simple BD d'humour et d'action, j'ai décidé également de mettre du drame, de l'épique, du sang même. Hein. Des fois, il y a des personnages qui mouraient, même parmi les personnages principaux. Quand j'ai commencé à mettre ces éléments-là, là, vraiment, la série a explosé et est devenue le best-seller que c'est devenu depuis.
2: Et puis, il y a des enfants qui ont grandi avec et qui sont maintenant adultes.
4: C'est vrai que les premiers lecteurs, ils étaient contents de ce ton plus sombre que prenait la série parce qu'ils disaient « Ah, oh, chouette, ça grandit avec moi, j'avais envie de nouvelles choses. » quoi. Mais c'est vrai que je ne l'ai pas fait pour ça. Ça a été une coïncidence que les premiers lecteurs grandissent en même temps que vienne la maturité de la BD. Mais au départ, j'ai vraiment fait pour moi d'apporter quelque chose de plus profond que je me refusais de mettre jusqu'à présent. Quoi.
2: Oui, par exemple, les légendaires, leur mission reste un peu justement dans l'humour pour les enfants, mais par exemple, Origine, c'est peut-être un peu plus sombre, plus pour adultes.
4: Oui, alors il y a différentes séries des légendaires, et comme je disais, chaque série a été faite pour des raisons différentes. Donc, du coup, on a des tons différents. Parodia, par exemple, c'est de la parodie. C'est vraiment du gag, du sketch qui se moque des légendaires, qui se moque même de leurs auteurs, puisqu'on les voit apparaître dedans. Les légendaires Mission, c'est aussi plus mignon, plus humoristique, parce que c'est l'adaptation en BD du dessin animé de TF1 qui était sorti en 2017 et qui avait vocation à s'adresser aux tout jeunes. Et inversement, des séries comme Origine ou Résistance ou les Chroniques de Darkel, elles sont beaucoup plus sombres parce que j'y raconte justement des événements beaucoup plus dramatiques et qui sont nécessaires pour faire évoluer également l'univers des légendaires.
2: Et puis plus récemment, vous avez aussi le film qui est sorti au cinéma il y a quelques mois. Comment vous avez été impliqué dans le film ?
4: J'ai été peu impliqué dans le film, il faut savoir, parce que je ne savais pas trop si je voulais m'impliquer au départ. Parce que, comme je vous disais, il y avait eu une série animée des légendaires en 2017 de TF1 dans laquelle j'avais pas trop eu mon mot à dire et qui n'a pas marché. Hein. Elle s'adressait aux tout petits et que les fans ne s'y sont pas retrouvés du tout. Donc c'est vrai que quand est arrivé ce projet de film d'animation de la part de la productrice Nathalie Castaldo de la Pan-Européenne qui est venue frapper à la porte des éditions Delcourt pour savoir si la licence était dispo pour en faire un film, moi je savais pas trop à ce moment-là sur quel pied danser parce que autant je rêvais d'un film d'animation mais autant je voulais pas renouveler l'expérience de la série animée qui pour moi ne parlait pas aux fans des légendaires et ne respectait pas l'esprit de la BD. Ça c'est vraiment quelque chose dont on a discuté très vite, c'est qu'il fallait garder les ingrédients qui faisaient des légendaires son succès, donc évidemment l'humour, mais également le côté épique, dramatique, psychologique, relation des personnages, tout ça il fallait que ça reste et que ça soit pas juste survolé et que ça soit un énième dessin animé d'action, d'aventure sans réelle profondeur. Donc j'ai été assez rassuré à ce niveau-là. Et après, j'ai été impliqué à différents moments. J'ai également, et ça, j'en suis une de mes grandes fiertés pour le film, j'ai pu amener sur le projet la compositrice-interprète Cécile Corbel, donc qui a fait la BO du film avec Simon Cabi. Ça, j'étais vraiment très content parce que c'est quelqu'un que je connaissais depuis quelques années, avec qui on avait failli travailler ensemble lors de la série animée de TF1, puis ça s'était pas fait. Et lorsque j'ai proposé à la production que Cécile Corbel intègre le film pour la partie musicale, ça a été vraiment une concordance des planètes parce qu'en fait, il se trouvait que le réalisateur était un énorme fan de Cécile Corbel et que ça faisait des années qu'il voulait bosser avec elle. Donc en fin de compte, ça s'est bien goupillé et elle a fait juste un travail remarquable sur le film. Un travail de longue haleine, hein, parce que le film, il a mis 8-9 ans à se développer avec le Covid et tout ça. Il a fallu... souvent, le projet est reparti à zéro, réécrire. C'était très compliqué également de convaincre les financeurs avec l'histoire et tout ça. Donc, c'est un peu là que je suis intervenu pour remanier l'histoire, pour que Canal Plus accepte de financer le film. Enfin, il y a eu beaucoup de couacs. Hein. Puis, c'était le premier film d'animation de la production. Donc, ils ont appris un peu sur le tas à faire un film d'animation, malgré l'expérience de Guillaume Hivernel, le réalisateur. Donc, ça a été quand même quelque chose de très long et de très laborieux. Mais on a tous été très contents du résultat.
2: Tant mieux. Est-ce qu'on pourrait peut-être espérer, du coup, après une série animée, un film, peut-être un jeu vidéo ?
4: Côté film, malheureusement, il n'a pas marché, malgré les très bonnes critiques, parce qu'on a eu des très bonnes critiques presse, on a eu des très bonnes critiques spectateurs, mais on n'a pas su faire venir le monde au cinéma, voir le film. On n'a pas su ce qu'il fallait faire, on n'a pas trouvé la bonne ligne pour faire rire le spectateur, donc peu sont allés le voir, malheureusement. Alors l'envie d'en faire une suite, elle est toujours là. D'ailleurs, le scénario est déjà, pour ainsi dire, écrit. Et là, pour le coup, je suis l'un des co-scénaristes du projet. Mais maintenant, le problème, ça va être le financement. Parce que du coup, il faut qu'on trouve le moyen de faire un film meilleur que le premier avec deux fois moins de budget, peut-être. Mais ça se décidera avant la fin de l'année, je pense, parce que comme c'est très long à produire, séries, ben, moi j'aimerais bien un anime à la japonaise, ça j'aimerais beaucoup. Beaucoup de fans me demandent, mais pourquoi vous ne faites pas un truc à la Dragon Ball, à la Jujutsu Kaisen, un truc comme ça, un manga vraiment qui respecterait la BD. Le problème c'est que ce n'est pas nous en tant qu'éditeurs ou en tant qu'auteurs qui démarchons pour qu'il y ait un anime, c'est aux maisons de production d'anime de nous contacter si elles sont intéressées pour faire un projet. Donc en fait, on attend les offres, hein, tout simplement. Hein. Après, jeux vidéo, il y a eu un projet de jeux vidéo l'année dernière. Malheureusement, la boîte n'a pas tenu et a coulé avant qu'elle propose une maquette. Ça existe en jeux vidéo sur Roblox, qui est donc un jeu jouable sur smartphone en ligne, dans l'univers du film. Pour le coup, ce n'est pas l'univers de la BD. Mais oui, on aimerait bien que tout ça vienne un jour.
2: Bon, revenons alors à la BD. La saga d'origine légendaire est terminée, mais il y a encore toutes les autres sagas à côté. Et justement, pour la saga d'origine, vous étiez seul aux manettes, à la fois au scénario, au dessin, à la couleur. Mais là, pour les autres, vous êtes accompagné avec personne. Comment ça s'est fait, s'est mis en place, ces collaborations?
4: Oh, ça s'est mis en place petit à petit. Hein. Je n'ai pas lancé toutes les séries spin-off d'un coup. Le premier spin-off à s'être lancé, c'était Les Légendaires Origines, qui racontait justement donc, comment le groupe s'était formé avant qu'ils soient les héros qu'ils étaient, un préquel donc. Et à l'époque, je voulais le dessiner moi-même. Mais l'éditeur a refusé, parce que c'était un moment où Les Légendaires justement commençaient à prendre son envol. Il ne voulait pas que je me disperse sur deux séries différentes. Et là, je lui proposais, si je trouve quelqu'un pour le dessiner, est-ce que tu es preneur? Là, il m'a dit OK, puis j'ai commencé à chercher, à démarcher. C'est avec Nadou, donc une dessinatrice amatrice très talentueuse, que j'ai lancé cette série spin-off. Et au fur et à mesure des séries spin-off, en fait, c'est à chaque fois, j'ai cherché la bonne personne qui correspondait pour le dessin. Moi, je restais au scénario pour superviser un peu tout ça, parce que c'est quand même moi qui connais le mieux mon univers. Mais à chaque fois, j'ai cherché le dessinateur ou la dessinatrice qu'il fallait en fonction du ton de la nouvelle série que je voulais lancer. Les unes après les autres, on en est venu à ces 7 séries différentes. J'en reviens toujours pas d'ailleurs, dont la plupart sont encore en cours. Hein. Certaines vont bientôt se terminer, mais aucune n'aura a priori la longévité de la série principale. C'était pas fait pour durer des décennies non plus. Donc la plupart des séries, hors parodia et saga, émission peut-être, les autres séries sont tous destinées à ne pas aller au-delà de 10 tomes.
2: Est-ce que vous avez un légendaire préféré?
4: Étrangement, mon personnage préféré dans l'univers des légendaires, ce sera même pas un légendaire, ce sera le personnage de Shun Dae, qui est un personnage récurrent qui apparaît de temps en temps et qui est vraiment ma chouchou à moi, parce que c'est un personnage maudit. C'est un personnage qu'il faut savoir a été créé par le mal pour faire le mal, mais elle a un bon fond. Et à chaque fois que son humanité prend le dessus et qu'elle veut faire les choses bien, en fait elle fait à chaque fois les mauvais choix, ce qui fait que ça entraîne encore plus de souffrance. Et elle se fait encore plus rejeter alors qu'elle ne demande qu'à être acceptée. Et ce vilain signe noir, j'ai envie de dire, j'ai adoré mettre en scène ce personnage-là, parce que c'est un personnage qui, en fait, ne trouvera jamais le bonheur. C'est un personnage qui est torturé, qui est malmené, même les héros, même les légendaires, Griff notamment, la manipule à un moment donné, lui fait croire qu'il a des sentiments pour elle, juste parce qu'il veut obtenir quelque chose d'elle et tout ça. Les héros de ma BD ne sont pas tous clean, quoi. Ils ont des parts d'ombre, et mes méchants ont des parts de lumière aussi. Et Shun Dae est aussi vraiment entre les deux, entre l'ombre et la lumière. Et c'est un personnage que j'ai adoré développer tout au long de la série, parce qu'à chaque fois qu'on la revoit, elle a changé, elle a été traumatisée ou elle a mûri par rapport aux événements passés, mais elle va subir encore plus d'épreuves qui vont encore plus la marquer. La pauvre, les gens pensent que je la fais souffrir parce que je la déteste, mais en fait c'est tout l'inverse. Les personnages que je vais souffrir, je les adore, parce que c'est à travers la souffrance que j'arrive à les faire évoluer, à les faire avancer dans l'histoire. Les personnages qui changent le moins dans la série, vous pouvez être sûr que c'est les personnages que j'aime le moins, en fait. Et ceux à qui je fais rien traverser, c'est que je les aime pas, en fait.
2: Voilà. C'est bon à savoir. Très bien. Je vous remercie du coup pour toutes ces réponses.
4: Merci à vous.
2: Et pour terminer cette émission Déclic Midi, je vous propose de vous parler d'un débat qui va avoir lieu bientôt en Daumur, à la maison de la com. Nous organisons un débat le mardi 13 octobre à 18h. Le lieu donc sera la maison de la com, et le sujet sera le suivant: École de la République et élections présidentielles, de quoi faudrait-il parler? Qu'est-ce que vous attendez pour ces élections présidentielles? présidentielle du côté de l'éducation nationale. Vous pouvez répondre à cette question, vous pouvez participer en utilisant la déclicbox au 03 83 63 90 90. Vous faites le choix 2 et vous répondez à cette question. Nous, on pourra s'en servir pour le jour du débat, car nous avons commencé à faire des micro-trottoirs notamment. Donc, vous pouvez aussi, vous, si vous avez envie d'interroger vos proches là-dessus, eh bien, faire comme un micro-trottoir que vous nous envoyez par mail à redaction@radiodeclic.fr. Et donc, pour vous montrer un exemple, eh bien, je vous propose d'entendre justement un micro-trottoir qu'a pu faire notre reporter bénévole Jean-Pierre à l'occasion d'une manifestation.
5: Et parallèlement à aujourd'hui, notre radio, on organise un petit débat sur l'éducation nationale et les présidentielles. Et on se demande de quoi faudrait-il parler. Parce que ce qu'on entend parmi les candidats, c'est pas fait pour nous rassurer. Vous aimeriez qu'on parle de quoi pour l'éducation nationale au moment des présidentielles?
6: Eh bien, une meilleure formation, plus de profs, moins d'élèves par classe.
5: Oui. Alors, est-ce que vous avez vu le classement PISA de la France?
6: Oui, ça fait un certain nombre d'années que le classement PISA pour la France n'est pas bon.
5: Vous y faites confiance au classement PISA, vous?
6: Oui, je suis une ancienne institut. J'ai démissionné de l'éducation nationale parce que je ne croyais plus en l'institution.
5: Ah bon.
6: Mais je crois toujours au métier d'enseignant.
5: Oui, moi aussi, je suis un ancien institut.
7: Moi, je suis une ancienne prof et j'ai aussi
5: vous avez
7: rendu
5: laissé
7: les armes.
5: Ah
7: voilà.
5: Bon, c'est trop compliqué.
7: Non, ras-le-bol des directives contradictoires, des réformes qui succèdent. Et...
5: Oui, c'est surtout le système qui nous pousse à bout.
7: Ouais, puis bon, on peut pas s'occuper des élèves comme il faut, puisque on a des conditions de travail qui nous obligent à nous démultiplier. Voilà, on peut pas être partout à la fois et autant, faire du bon travail en même temps.
5: Pourtant, ça reste le plus beau métier du monde. Hein.
6: Oui, puis c'est l'avenir d'un pays, ces enfants. Donc, il faut les former correctement, sauf si on n'a pas envie qu'ils sachent réfléchir par leurs propres moyens. Quoi.
2: Voilà, donc c'est un exemple de ce que vous pourriez entendre lors du débat du mardi 13 octobre à 18h à la Maison de la Com. Venez nombreux si vous avez envie d'y participer avec grand plaisir. Et c'est la fin de ce Déclic Midi. Je vous souhaite à toutes et à tous une très bonne journée sur Radio Déclic, évidemment.
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0: 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Bonjour à toutes et à tous et bienvenue dans cette nouvelle émission de Handicap ou pas cap où nous allons parler d'un vide dressing aujourd'hui. Et oui, c'est l'activité que propose l'association Handicréa. Alors c'est une association un peu spéciale qu'on avait déjà reçue en juin si vous vous souvenez dans cette émission. Si vous ne vous souvenez pas, justement on va en reparler. C'est une association qui s'est créée au sein du foyer d'accueil spécialisé équipage de Dierville et ils sont là pour nous en parler. Il y a Astrid, Nicolas, Héloïse et Mathieu qui sont tous les quatre des résidents du foyer. Et nous avons aussi Sandrine, aide-soignante du foyer. Bonjour à tous les cinq.
1: Bonjour.
0: Vous allez bien?
2: Oui.
0: Eh bah, très bien. On va passer un petit moment ensemble pour voir un petit peu justement qu'est-ce que propose le foyer qui vous êtes et puis l'association Handicréa. Alors déjà, le foyer d'accueil spécialisé équipage de Dierville. Qu'est-ce que propose ce foyer au quotidien pour les résidents? Pourquoi il est spécialisé?
3: Alors, c'est parce que c'est un foyer qui accueille des personnes en situation de handicap.
2: Oui.
3: Voilà. Oui. Soit qui habitent chez nous toute l'année ou qui viennent que la journée.
1: Oui.
0: Très bien. Donc là, autour de la table, vous êtes tous.
3: Non. Héloïse et Mathieu viennent que la journée. Mmh. Et Héloïse et Nicolas, ils habitent au foyer. Astrid, pardon.
0: Et comment ça se passe justement là, la vie au foyer alors quand on y habite tout le temps comment ça se passe pour vous, Astrid et Nicolas?
3: Ah, vas-y, raconte.
2: Ah, ça va. La ferme.
3: Oui, on a une ferme. Le matin, tu dois faire ta chambre. Tu
2: viens le déjeuner. Ménage.
3: Oui. Participer à toutes les activités domestiques, comme si elle était chez elle. Et puis faire des activités.
0: Et pour ceux qui viennent donc que la journée, comme alors, Mathieu et Héloïse, là, alors, c'est pour des activités, c'est ça?
3: Oui, les activités.
2: Et puis aussi.
4: Et l'appétit, la piscine, sport.
3: Oui, sport, piscine, voilà.
2: Et aussi poney aussi.
4: Aussi.
2: Oui.
5: Puis encore d'autres, il y a la danse.
3: Oui.
4: Le dos.
3: La musique.
5: La musique avec Christophe.
2: Tous les lundis.
4: Oui. Tu me l'as dit.
3: Et puis il y a les activités que les employés font avec
4: oui,
3: vous.
5: Travailler avec Sandra.
4: Choyi.
5: Sandrine.
4: Sophie.
5: Sophie.
2: Milly.
0: Ça fait du monde qui vous entoure en tout cas, ouais.
5: Ah oui, il y a beaucoup de personnes.
0: Et donc, vous, Sandrine, en tant qu'aide-soignante, quel est un peu votre poste justement?
3: Alors,
0: que
3: moi,
0: vous faites...
3: je fais un peu tout ce qui est soins, enfin, quand j'aide pour la toilette, et puis après, tout ce qui est activité. J'ai pas vraiment un rôle de soignant, enfin, on fait beaucoup, enfin, ils sont assez autonomes au niveau toilette, tout ça, donc on fait plus un rôle d'animation, donc voilà. Et avec les résidents, on a créé l'association Handicréa.
0: Alors justement, elle s'est créée comment cette association?
5: Elle s'est créée pour qu'il y ait un groupe de jeunes
2: pour avoir de l'argent.
5: Voilà, pour avoir de l'argent pour le foyer, mais que ce soit peu que pour nous et puis pour pouvoir peut-être faire des voyages.
3: Oui, c'est pour tout le foyer.
5: Tout le foyer.
4: Plus salé.
3: Pour pouvoir se payer autre chose.
5: Oui, peut-être des voyages, un baby-foot, tout ça.
0: Pour rendre votre vie là-bas plus agréable, en fait,
5: oui.
0: C'est ça?
5: Oui, d'accord. C'est ça.
0: Et donc, pour ça, vous proposez des animations aussi. Enfin, vous faites des choses comme là, un vide dressing, alors.
2: Oui.
0: Alors, comment ça s'organise, ce vide dressing? Vous en avez déjà fait, c'est votre deuxième, oui.
5: Mais c'est notre deuxième vide dressing. C'est le 10 octobre.
3: Les gens s'inscrivent.
5: Ils réservent la table. C'est 5 euros la table et 2 euros le portant. Et après, ils vendent. Et puis s'ils ne vendent pas, tant pis.
3: C'est comme une brocante à l'intérieur.
5: Voilà, c'est comme une brocante, mais à l'intérieur d'une salle polyvalente.
0: Oui, là, ça sera dans la salle des fêtes de Dierville.
5: Oui. Oui.
0: Et l'entrée est libre, donc quand le jour J, le 10 octobre, on peut rentrer comme ça et puis faire ses petits achats.
2: Oui.
5: Oui.
4: Oui.
0: Est-ce que vous-même, vous aurez des stands, du coup?
5: Oui, moi, oui.
3: Oui, on aura un stand au niveau de l'association, parce que des vêtements qu'on nous a donnés, ou des vêtements que les résidents veulent plus, qu'on va vendre. Donc voilà, on aura un stand aussi.
5: J'ai une bonne caisse. Hein.
3: On offre le café
2: et puis la boisson.
3: Voilà.
4: Et la chauffe.
3: Ouais, avec modération.
0: Bien sûr, toujours, effectivement. Mais c'est bien de le dire aussi. Et donc, si jamais on ne peut pas venir effectivement tenir un stand, on peut vous donner des vêtements alors que vous vous mettrez sur votre stand, c'est ça?
5: Oui, c'est ça.
4: C'est ça.
5: Et puis même à la fin, s'ils veulent pas repartir avec, ils nous les donnent.
0: Ça pourrait servir pour un prochain vide dressing.
5: Voilà, c'est ça.
0: Parce que vous allez en faire deux par an comme ça
3: On va peut-être faire aussi avant Noël une bourse aux jouets.
5: Et puis aussi le marché Noël.
2: Le marché Noël.
4: Un jour.
0: D'accord, donc on pourra tout retrouver sur le marché de Noël, de Sion.
3: Oui. Au stand d'équipage, oui. On a une table qui nous laisse. Sous chapiteau à l'entrée.
0: Et vous vendrez quoi du coup sur le marché de Noël?
3: Alors qu'est-ce qu'on vend?
5: Des ménisteries,
2: des gâteaux.
4: Des gâteaux.
5: Et la couture. Et puis qu'est-ce qu'il y a d'autre? Il y a du.
4: Veille aussi.
5: Du quoi?
4: Veille. Et papa là, si.
3: Du miel.
5: Du miel, du papa d'Achille qui fait. Des boucles d'oreilles.
2: Et puis aussi des bijoux.
5: Et puis des bijoux.
0: Mmh. Oui, il y aura beaucoup de choses alors sur votre stand. Des choses que vous fabriquez vous-même ou
5: que
0: d'autres personnes fabriquent et qui vous donnent du coup pour le marché de Noël alors.
5: Oui. Très bien. Que le papa d'Achille qui donne.
0: Alors il n'y a que lui.
5: Du miel. Sinon, le reste, c'est nous qui fabriquons. Mmh.
0: Très bien. Achille, qui me semble, était là dans l'émission de jeu de juin.
3: Il n'est pas là aujourd'hui.
5: On le salue.
0: Bon, voilà, la dernière fois, on n'avait pas le président. Là, on a le président. Et justement, oui, on a le président qui est avec nous de l'association. Comment vous êtes répartis un peu les rôles? Est-ce qu'il y a eu des élections au sein des résidents?
5: Oui, on a voté pour que chacun ait sa place. Moi, je suis organisatrice événementielle. Mathieu est le président. Astrid est.
3: Trésorière.
5: Et Nicolas est adjoint.
2: Et puis la grande Laura.
5: Et puis la grande Laura est trésorière.
3: On a demandé qui voulait faire partie du bureau. Et puis là, on a découlé, on a créé des postes.
0: D'accord, oui.
3: Voilà, pour que tout le monde ait un poste, tous ceux qui voulaient. Et après, les autres résidents ont voté pour savoir entre qui serait le président, qui le vice-président. Enfin, c'était par rapport au nombre de voix, en fait.
0: D'accord. Et ça va, Mathieu? Ça se passe bien en tant que président?
4: Ça va.
0: On va, tant mieux.
5: Il fallait juste signer des papiers.
0: Apparemment, c'est pas trop difficile, alors d'être président. Ouais, il y a quand même la charge.
3: On a fait quand même une réunion. Il faut faire les réunions.
5: Ce qu'on va vendre, ce qu'on va mettre et tout ça.
3: Oui. On va faire un récapitulatif de ce qu'on a déjà fait, de ce qu'on va faire.
5: Un récapitulatif de tout ce qu'on va faire, de ce qu'on va vendre. Essayer. Parce qu'on a reçu des jeunes d'un autre face. Il y a combien de temps? C'était quand ça?
4: Lundi.
5: Et puis alors eux, ils sont partis à Orlando. Ils ont fait un voyage à Orlando. Parce qu'ils ont. Eux, ils courent, ils font la course. Okay. À pied. Et alors ça leur a permis, avec l'argent qu'ils ont eu, de faire de partir en voyage à Orlando.
3: Oui, de payer moins cher leur voyage. En fait, ils avaient un but, c'est un groupe qui fait de la course.
0: Et leur but, c'était de faire une course là-bas, mais c'était trop cher.
3: Ils ont une association. On a échangé nos idées de ce que font, ce que nous fait.
0: C'est bien d'échanger entre foyers. Voilà.
5: Ils font des soirées années 80. Ils font quoi d'autre? Ils font la galette.
2: La danse.
5: La danse, ah oui.
3: Ils ont fait un repas aussi.
5: Ils ont fait un repas, oui.
3: Voilà, oui.
0: Ça peut vous donner des idées, alors après, je ne sais pas si vous êtes motivé pour aller courir quelque part, mais...
5: Non,
2: c'est tout Jérém, hein.
0: Voilà, c'est peut-être des voyages plus tranquilles que vous planifiez.
5: Moi, j'aimerais bien aller à Paris.
0: C'est peut-être plus accessible qu'Orlando.
3: Et en fait, c'était loin, mais ils ont prévu sur plusieurs années, hein. Ça ne s'est pas fait du jour au lendemain.
0: C'est un beau projet, en tout cas, effectivement. Très bien, donc vous, ça serait pour aller où? Alors peut-être Paris,
4: Peut-être Paris.
3: Oui, Paris, oui.
0: C'est pour faire un projet. Donc là, vous avez fait le vide-grenier, le vide-dressing.
3: Pour le moment, je crois qu'on est presque parti sur un baby-foot pour mettre au foyer.
0: Améliorer la vie au foyer.
3: C'était son idée de Nicolas.
0: Que ça profite à tout le monde, Que ce soit pas un projet personnel, effectivement, c'est un projet de groupe.
3: Oui.
0: Très bien, donc on a parlé du vide-dressing le 10 octobre. Est-ce qu'il y a d'autres choses? Vous avez dit le marché de Noël. Est-ce qu'il y a une autre chose?
2: La boum.
0: Ah bah oui, il me semblait bien qu'il y avait une boum.
5: Le
3: 22 octobre.
5: 22 octobre.
0: Alors, le 22 octobre, c'est
3: un jeudi après-midi.
5: C'est un jeudi après-midi. Et nous invitons des autres personnes en situation de handicap pour qu'ils viennent faire la boum. Ils apportent leur goûter. Et on le partage aussi. Nous, on fait un goûter et puis on le partage avec eux.
3: C'est le jeudi après-midi.
5: C'est jeudi après-midi. Puis ils repartent à la salle des fêtes de Cherville.
3: Voilà.
5: Puis ils repartent les soirs.
4: Le chat.
5: Quand
2: en fait, on fait le pique-nique.
3: Tous ceux qui viennent viennent avec le goûter pour le nombre de personnes qui qu'ils accompagnent.
0: D'accord.
3: Mais on met en commun le goûter. Voilà. Mm-hmm. Et c'est ouvert à tous les établissements recevant du personnel de personnes en situation de handicap.
4: Saint-Camille.
5: Oui,
3: on a déjà des réponses d'autres établissements qui viennent déjà, oui.
0: C'est pas la première boum que vous organisez.
5: Non.
3: C'est la deuxième.
0: Et du coup, il y a des autres boums qui sont organisés aussi dans les autres établissements. Ils vous reçoivent ou c'est vraiment vous qui avez lancé ce projet-là et pour l'instant, c'est que vous qui accueillez.
5: C'est que nous.
0: Mais ça peut être un projet qui peut donner des bonnes idées alors aux autres aussi.
5: Oui.
0: Et pareil, vous en faites deux par année. Pour l'instant.
3: La boum, une.
0: Une par année.
4: Ouais.
0: Donc là, la prochaine, ce sera le 22 octobre. Il est encore temps de s'inscrire pour les établissements
3: Oui. Alors, il faut s'inscrire comment?
5: Il faut s'inscrire par mail
3: à handicrea@gmail.com. Voilà.
0: Très bien.
3: Ou alors au 06.
5: Au 06.

0: pas accueilli.
1: Soignant.
2: Très bien. Bah, ça vous fait pas mal effectivement d'activités pour l'association. Oui. S'il y a du coup, j'imagine, des nouveaux membres qui intègrent le foyer d'accueil spécialisé équipage, ils peuvent intégrer aussi après l'association Handicria. Oui. C'est ouvert, il y a beaucoup de bénévoles, je pense. Il y a besoin de bénévoles, quoi.
0: Oui.
2: Comme dans toute association.
3: Ah oui, puis on remercie la mairie de Vierville. Et puis
4: De mettre la salle des fêtes à notre disposition.
3: On remercie aussi l'équipage. Et puis
2: Et bah très bien, bah on les remercie effectivement parce que grâce à eux, bah vous avez pu monter cette belle association Handicria.
3: Et puis on remercie aussi Radio Déclic.
2: C'est gentil.
5: Merci pour
3: avoir reçu.
2: Avec grand plaisir.
4: Merci beaucoup.
2: Vous venez quand vous voulez. Vous venez quand vous voulez. Et puis, effectivement, je pense que pour l'année prochaine, vous avez encore plein d'autres projets aussi. L'association ne fait que commencer, finalement.
0: Oui.
2: Vous avez d'autres idées comme ça, d'autres événements que vous aimeriez bien faire?
3: Oui.
2: Comme quoi, alors, Héloïse?
3: J'aimerais bien refaire un vide dressing, mais dans le vintage, cette fois-ci.
2: Ah, avec un thème précis, ouais.
3: Oui.
2: Oui, parce que là, il n'y a pas de thème précis pour celui-là.
3: Non. Ou comme les Boom années 80, comme ils ont fait les autres faces.
4: Oui. Une soirée, oui, peut-être.
3: Réfléchir. Bah oui.
2: Ah, donc il y a d'autres foyers qui font aussi, comme vous, des booms, pas dans le secteur.
4: Mais en fait, ils avaient fait une soirée à 80, mais ouvert à tout le monde. Enfin, voilà.
3: À tout le monde.
2: D'accord. Donc là, la boom du 22, il n'y a pas de thème, c'est pas...
4: Non,
3: on va pas s'habiller en 80.
2: Non, parce qu'il faudrait avoir fait le vide dressing vintage avant pour pouvoir avoir les habits.
3: Effectivement.
2: Mais ça peut être le thème de l'année prochaine. Et ben, merci beaucoup, en tout cas, Astrid, Nicolas, Héloïse et Mathieu, de nous avoir présenté tout cela. Vous étiez accompagnés de Sandrine également. Je rappelle donc que vous faites partie de l'association Handicria, qui fait elle-même partie de l'association Équipage, donc le foyer d'accueil et spécialisé Équipage de Dierville. Merci beaucoup.
4: Merci.
0: Au revoir.
2: Et on va écouter Sapé comme jamais de Gims, car oui, vous serez sapé comme jamais en allant justement à ce vide dressing que propose l'association Handicria. Et je vous rappelle la date de ce vide dressing, c'est le 10 octobre de 10h à 18h à la salle des fêtes de Dierville. Et donc tout de suite, Gims sur Radio Déclic dans l'émission Handicap ou pas cap.

Et c'était donc Gims avec Sapé comme jamais sur Radio Déclic dans l'émission Handicap ou pas cap, où nous venons de parler avec l'association Handicréa, qui est une association du foyer d'accueil spécialisé équipage de Diarville, d'un vide dressing qu'ils organisent tout prochainement, mais aussi parler un peu des animations. Et justement, j'aimerais creuser un petit peu ce qu'est un foyer d'accueil spécialisé. Vous vous demandez peut-être à quoi ça sert exactement. Bah oui, parce que quand on parle de handicap, on pense souvent à l'école, à l'emploi, aux aides à domicile, mais il existe aussi des lieux de vie pensés pour des adultes qui, en raison de leur handicap, ne peuvent pas vivre complètement seuls et qui ne peuvent pas non plus travailler. Et c'est notamment le rôle des foyers d'accueil spécialisés, comme le foyer équipage à Diarville. Alors concrètement, qu'est-ce qu'un foyer d'accueil spécialisé? Qui peut y être accueilli? Comment y entre-t-on? Et surtout, à quoi ressemble la vie quotidienne dans ce type d'établissement? On en a déjà un petit peu parlé dans l'émission de juin de Handicap ou pas cap. Si vous ne l'avez pas entendu, eh bien, je vais vous faire un peu un résumé ici aussi, en prenant l'exemple du foyer équipage et en élargissant un peu au niveau national. Et puis même en début de cette interview aussi, eh bien, ils en ont un petit peu parlé, mais on va entrer un peu plus en détail. Alors pour prendre l'exemple du foyer équipage, hein, il est situé à Diarville et il est situé dans un village rural, on va dire, d'environ 500 habitants. Et ce n'est pas un détail parce que ici l'établissement se veut comme un véritable lieu de vie ouvert sur l'extérieur, sur le village et sur le territoire. Habituellement, c'est plus en ville qu'on trouvera ces établissements, mais là il y a vraiment une volonté d'être dans la nature justement. Alors, avant de vraiment parler de ce qu'on peut trouver notamment au foyer équipage, on va déjà se demander qu'est-ce qu'un foyer d'accueil spécialisé. Le terme peut être un peu trompeur. Un foyer d'accueil spécialisé, ou FAS, F-A-S, n'est pas un hôpital, ce n'est pas non plus une maison de retraite. Il s'adresse à des adultes en situation de handicap qui ont une autonomie limitée et qui ne sont pas en mesure d'exercer une activité professionnelle, y compris en établissement spécialisé comme un ESAT. En revanche, contrairement à une maison d'accueil spécialisée, une MAS, M-A-S, ou un foyer d'accueil médicalisé, un FAM, FAM, les personnes accueillies en FAS, donc foyer d'accueil spécialisé, ne nécessitent pas une surveillance médicale constante. C'est ce que nous expliquait d'ailleurs Sandrine, hein, qu'elle était aide-soignante, mais elle ne passait pas son temps à les soigner, puisqu'ils ont quand même un minimum d'autonomie au niveau médical. Autrement dit, le foyer est d'abord un lieu de vie et d'accompagnement. C'est ce qu'on a entendu aussi dans l'interview, il y a beaucoup justement de vie dans cet établissement, beaucoup d'activités pour les personnes en situation de handicap. Alors cette distinction entre accompagnement et soins est très importante. Dans un foyer de vie ou un foyer d'accueil spécialisé, l'objectif n'est pas simplement de loger les personnes, comme on a pu l'entendre dans l'interview, il y en a certaines qui sont logées et d'autres non. Il s'agit surtout de les accompagner dans leur quotidien, de maintenir et développer leur autonomie, de proposer des activités, de favoriser leur vie sociale et de respecter autant que possible leurs choix et leurs habitudes de vie. Cela peut passer par des choses très concrètes, comme participer à la préparation d'un repas, faire des courses, entretenir son espace de vie, donc faire le ménage dans son logement, pratiquer une activité sportive ou culturelle, sortir dans le village, rencontrer d'autres personnes. Et par exemple, aussi à Équipage, ils ont une mini-ferme pédagogique. Les résidents peuvent s'occuper des animaux, participer au jardinage, ou encore prendre part à différentes activités sportives, ludiques et culturelles. Le foyer organise également des rencontres avec d'autres établissements, comme on a pu l'entendre dans l'interview. Par exemple aussi avec des écoles maternelles ou même des EHPAD. Voilà, il y a des rencontres aussi intergénérationnelles qui se font. L'idée est donc de ne pas créer un lieu fermé sur lui-même, mais au contraire vraiment de l'ouvrir au monde extérieur et l'intégrer dans son environnement. C'est là donc une différence importante avec l'image que l'on peut avoir parfois d'un établissement spécialisé. On n'y vient pas simplement pour être prise en charge, on y vit et cela suppose un accompagnement très personnalisé. À Équipage, chaque personne accueillie dispose ainsi d'un projet de vie personnalisé, construit en fonction de ses besoins mais aussi de ses souhaits. Et comment est-ce qu'on entre dans un foyer spécialisé justement? Ce n'est pas simplement une inscription comme dans une résidence ou un établissement classique. Il faut bien sûr passer par la première étape qui est la maison départementale des personnes handicapées, la MDPH. La personne ou sa famille, selon sa situation, dépose un dossier auprès de la MDPH. Celui-ci est ensuite étudié par la Commission des droits et de l'autonomie des personnes handicapées, la SDAPH. C'est cette commission qui peut décider d'une orientation vers un foyer de vie, un foyer occupationnel ou un foyer d'accueil spécialisé.
Une fois cette orientation obtenue, la personne ou sa famille contacte ensuite les établissements susceptibles de correspondre à ses besoins. Attention, obtenir une orientation de la MDPH ne signifie pas automatiquement avoir une place. L'établissement doit ensuite étudier le dossier, vérifier que son projet correspond aux besoins de la personne et surtout disposer d'une place disponible. Ce n'est pas toujours le cas, les établissements sont souvent assez bondés. À Équipage, on peut préciser d'ailleurs qu'une orientation de la CDAPH est nécessaire pour une admission en foyer de vie. Combien de personnes sont concernées ? Alors, à l'échelle nationale, le secteur médico-social représente un dispositif considérable. Selon la dernière enquête de la DRES portant sur 2022, les établissements et services médico-sociaux destinés aux adultes handicapés proposaient environ 355 600 places réparties dans plus de 8200 structures pour environ 321 500 personnes accompagnées. Parmi ces structures, on trouve donc des établissements très différents, des ESAT pour les personnes qui travaillent en milieu protégé, des foyers d'hébergement, des foyers de ville, des établissements médicalisés, des maisons d'accueil spécialisées et aussi des services qui interviennent directement au domicile. Les foyers de vie et les foyers occasionnels représentent à eux seuls environ 53 700 places en 2022. Et du côté des établissements médicalisés de type FAM et EAM, l'adresse recensait environ 32 000 places. Alors, ces chiffres montrent surtout une chose, il n'existe pas un établissement pour personnes handicapées, mais toute une palette de solutions qui doivent normalement s'adapter au niveau d'autonomie, aux besoins et aux projets de chaque personne. Qui travaille dans ces établissements aussi, on peut se le demander, puisque voilà, derrière un foyer, il y a bien sûr toute une équipe. On trouve notamment des professionnels de l'accompagnement socio-éducatif, éducateurs spécialisés, moniteurs éducateurs, accompagnants éducatifs et sociaux, aides médico-psychologiques. Selon les établissements et les besoins des personnes, peuvent aussi également intervenir des infirmiers, des aides-soignants, comme nous l'avions dans l'interview tout à l'heure, des psychologues, des médecins, des assistants sociaux, des professionnels paramédicaux, sans oublier les personnels administratifs, techniques et de restauration. Le principe est justement de croiser les compétences. Parce qu'accompagner une personne dans son quotidien, ce n'est pas seulement répondre à ses besoins médicaux, c'est aussi à travailler l'autonomie, les relations sociales, les loisirs, mais aussi la communication, la mobilité ou encore la participation à la vie collective. Et le secteur connaît d'ailleurs aujourd'hui une vraie problématique de recrutement. Selon l'adresse, toujours en 2022, 68% des structures accompagnant des adultes handicapés déclaraient rencontrer des difficultés de recrutement. Les difficultés concernaient particulièrement les métiers socio-éducatifs. L'adresse indique également que les femmes représentent environ les trois quarts des effectifs du secteur. Et Équipage dans tout ça? Eh bien, nous allons parler un petit peu plus du foyer de Dierville, qui est très intéressant, puisque l'établissement a évolué au fur et à mesure, comme on peut le voir sur leur site internet. Hein. Depuis mai 2023, Équipage est officiellement un établissement d'accueil médicalisé de 38 places, mais ces 38 places sont réparties entre deux types d'accompagnement. Il y a 31 places de FAS ou foyer de vie, donc FAS, foyer d'accueil spécialisé, 19 places d'hébergement permanent, 10 places d'accueil de jour et 2 places d'accueil temporaire. Et il y a ensuite 7 places dans une unité destinée aux personnes handicapées vieillissantes avec un accompagnement médicalisé spécifique. Cette organisation permet donc de répondre à des situations différentes, y compris lorsque les besoins évoluent avec l'âge. Et là encore, Équipage illustre bien ce qu'est aujourd'hui l'accompagnement médico-social, puisque c'est un lieu où on habite, où l'on fait des activités, où l'on rencontre d'autres personnes, mais aussi où on peut bénéficier d'un accompagnement adapté à ses besoins. Dans la partie foyer accompagnement spécialisé, les soins sont assurés par des professionnels libéraux, choisis par les résidents. Dans l'unité destinée aux personnes handicapées vieillissantes, ce sont des soignants salariés de l'établissement qui assurent les soins. Au fond, un foyer spécialisé, c'est donc un endroit qui se situe quelque part entre le domicile, le lieu de vie collectif et l'établissement médico-social. C'est un endroit où l'objectif n'est pas de faire à la place de la personne chaque fois que c'est possible, mais de l'accompagner pour qu'elle puisse faire, choisir, participer et conserver le maximum d'autonomie. C'est peut-être finalement la meilleure façon aussi de comprendre le rôle d'un établissement comme Équipage. Ce n'est pas simplement un foyer où l'on héberge des personnes en situation de handicap, mais c'est un lieu où des adultes vivent leur vie avec leurs habitudes, leurs envies, leurs activités, leurs relations et leurs projets. Et on l'a vu, hein, ils en ont des projets, hein, puisque notamment avec leur vie de dressing du 10 octobre, ceux qu'ils ont déjà pu organiser, et puis leur projet de boom, de marché de Noël, les créations qu'ils font, ça bouge beaucoup. Et je terminerai en rappelant qu'accompagner une personne en situation de handicap, c'est aussi lui permettre de continuer à avoir une place dans la société.
J'espère que ça vous a un peu plus éclairé sur ce qu'est du coup un foyer d'accueil spécialisé et puis ce que propose donc Équipage. Vous pouvez aller vous renseigner sur leur site internet, hein, donc le foyer d'accueil spécialisé Équipage fait partie de l'association Fondation Bompard. Donc vous tapez de toute façon foyer d'accueil spécialisé Équipage, vous tomberez sur le site internet, mais ne soyez pas surpris, du coup c'est marqué association Fondation Bompard. Mais vous pourrez y voir donc des photos des résidents notamment qui sont en pleine activité et vous verrez que c'est vraiment un lieu plein de vie comme vous avez pu l'entendre en première partie de cette émission. Et justement, qui dit deuxième partie d'émission, dit fin maintenant aussi de l'émission. C'est la fin de ce numéro de Handicap ou pas cap. Je vous remercie de l'avoir suivi et je vous souhaite à toutes et à tous une très bonne journée sur Radio Déclic.

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4: L'écologie politique, c'est aussi la façon dont on va penser l'économie. Je veux une autre économie. Aller vers une forme de décroissance. Ah là là, le mot est jeté.
5: Charles Fournier.
4: D'une post-croissance.
5: Député écologiste d'Indre-et-Loire.
4: Parce que continuer dans ce sens-là, ça va nous emmener dans le mur. Et donc du coup, bah, faut débattre de tout ça. Il n'y aura pas de réussite s'il n'y a pas de compromis. Pas de compromission, mais des compromis. On a donné des droits à l'entreprise, on a donné des droits à l'homme, mais on n'a pas donné de droits à la nature. Et donc, qui perd les arbitrages? Eh bien, la nature, tout le temps. Si on élève la nature au même rang juridique qu'une entreprise, si on la met à la même hauteur, si on lui permet de se défendre, c'est évidemment des visages humains qui devront être choisis collectivement. Tout le monde n'est pas d'accord là-dessus. Je crois vraiment que c'est la voie pour pouvoir avancer parce que j'en ai marre de perdre de manière constante. Une capacité de reconnaître la nature dans ses droits et de faire en sorte que ses droits puissent décider, donc les droits de la Loire, mais j'ai aussi fait rentrer la nature dans l'entreprise. C'est là où je suis pas assez radical, mais qu'il y a un droit de veto. Que les représentants au conseil d'administration de la nature puissent dire non, c'est pas possible. Votre business, c'est pas possible. Votre aménagement, c'est pas possible. Et c'est à ça qu'il faut arriver.
5: Reconnaître les droits du vivant. Juillet 2026, Charles Fournier dépose au Parlement une proposition de loi visant à reconnaître la personnalité juridique de la Loire. Bonne nouvelle, qu'on va commenter, avant de dresser un très sombre constat de notre situation écologique, démocratique et les voies pour parer ces catastrophes.
4: On est dans une situation d'un monde qui commence à prendre la mesure des problèmes, mais qui n'est pas du tout prêt à les changer. Sur le modèle agricole, il faut faire rupture. Dans le délai le plus court possible, aller vers une agriculture paysanne, elle est capable de nourrir. Il faut arrêter un certain nombre de cultures progressivement qui consomment énormément d'eau parce que ça ne tiendra pas avec le reste. Si on acte qu'on va vers un autre modèle, alors on mettra en œuvre toutes ces solutions. Et ce cap, ça doit être un changement de modèle et c'est ce modèle qu'il faut enclencher.
5: Septembre 2026, la canicule et son cortège de catastrophes annoncées depuis des décennies laissent place à une lugubre rentrée sous les menaces fascistes et écocidaires, les deux allant de pair, puisque l'extrême droite est toujours alliée à la droite pour voter des lois antisociales et anti-environnementales, dont la méphitique loi d'urgence agricole, la LUA, aussi dite loi Duplomb 2, grande offensive contre le vivant au profit de multinationales de l'agro-industrie. Plus de fermes-usines, de méga-bassines, de pesticides, dont la cétamipride, contre laquelle plus de 2 millions de Français ont pourtant signé une pétition Assemblée nationale en 2025. Salut les amis, c'est JBD pour Polémix et lavoixoff.com et pour votre radio encore libre préférée, le vivant se défend aussi au Parlement. Bonjour Charles.
4: Salut.
5: Merci de nous recevoir dans ta nouvelle permanence à Tours. C'est la rentrée et donc le temps est précieux et merci de le prendre pour venir causer dans le micro. Charles Fournier, l'un des 38 députés du groupe écologiste à l'Assemblée nationale. Même si au national, j'ai une certaine circonspection vis-à-vis de la formation politique que tu représentes, c'est toujours avec beaucoup d'enthousiasme que je t'accorde mon suffrage au local. Comme disent les gens de droite, hein, tu es un gars vraiment issu de la société civile. On le rappelle, hein, BAFA, le brevet d'animateur, l'éducation populaire, c'est ton ADN, c'est de là que tu viens et tu es un vrai homme de gauche.
4: Je fais partie de cette famille politique, mais je sais qu'il y a une diversité et que cette diversité peut nuire à la cohérence d'ensemble. Pour autant, moi j'aime cette biodiversité. J'estime qu'elle fait partie de la capacité à faire ensemble malgré des différences qui existent. Voilà. Et donc je me reconnais comme étant effectivement la gauche de mon parti. Je prends des positions en essayant d'être toujours cohérent, que ce s'agisse ici ou nationalement. Et c'est évidemment pas mon parti qui guide les positions, mais peut-être ce qui me guide, c'est les valeurs de mon parti, c'est ce qui a fondé l'écologie politique, c'est les grands penseurs de l'écologie politique, et c'est ça qui me tient encore aujourd'hui et qui me tiendra, je pense, encore un bout de chemin.
5: blague politicienne, mais qu'est-ce que vous attendez pour passer dans un vrai parti, une vraie force écologiste et de gauche qui s'appelle la France Insoumise, au lieu de nous diviser en cette période de menaces fascistes sur la présidentielle?
4: Je peux te répondre assez facilement à ça, parce que, bon, d'abord, la France Insoumise, on a, et je commence par là, des différences assez marquantes sur les questions internationales, sur le centralisme, sur la pensée économique. Donc on a quand même vraiment des points de désaccord. Il faudrait être capable d'en parler, et pas de demander de rejoindre, d'être avec eux ou de pas être avec eux. Là, il faut qu'on puisse discuter de ça pour pouvoir construire ensemble. Moi, je défends l'écologie politique. J'estime qu'elle doit trouver sa place dans un rassemblement avec la France Insoumise. Et donc, c'est ça qui me guide, d'être capable de travailler sur ce qui nous rassemble. Il y a plein de points qui nous ressemblent, mais il y a des points sur lesquels je suis en désaccord. Et voilà, et c'est assumé, et ils le savent, et nous avons des dialogues. Et d'ailleurs, localement, finalement, ces sujets sont assez peu présents. Donc, il n'y a pas de hiatus, on arrive à travailler ensemble, mais dès qu'on arrive au niveau national, on ne se retrouve pas totalement sur tous les sujets. Voilà. Donc voilà, donc là, on est rentré dans un moment un peu particulier qui est celui de la présidentielle. C'est là que ça se jouera. Et dès maintenant, moi, j'appelle à ce que nous nous retrouvions. Je le dis, c'est pas évident. Tout le monde dit, bah, il faudrait que votre candidate, elle abandonne. Mais pour un parti, pour le nôtre, ne pas être présent à la présidentielle, ce n'est pas rien. Ce n'est pas un acte anodin. Et d'ailleurs, elle continue pour l'instant, elle se défend, elle porte l'écologie politique. C'est à ça que sert aussi la présidentielle. Si on disparaît dans ce moment-là, donc tout le monde dit, bah, il faut être ensemble. Moi, c'est OK, mais c'est OK si on a trouvé des points d'accord. C'est pas OK par principe, c'est pas OK par reddition, c'est pas OK par soumission. C'est parce qu'on aura travaillé sur les points. Et ça, il faut être capable de le faire. Il faut être capable de le faire dans les deux sens.
5: Vous l'avez fait à la
6: fait.
5: Quand Macron a dissous, voilà, vous avez retrouvé la notion de Front populaire, de coalition.
4: Il y a un point qui a changé, en tout cas pour moi qui est essentiel, c'est qu'on l'a fait à chaque fois dans un sursaut de dernière minute pour le fabriquer. Je pense qu'il ne faut pas refaire la même chose. Et que là, on est encore suffisamment loin de la présidentielle pour ouvrir des discussions normales. Il y a un article dans Libé que j'ai bien aimé, c'est une tribune d'ailleurs, qui dit « la gauche ne se dispute pas, elle se dispute mal ». Voilà. Ça ne peut pas être l'uniformité, je veux dire, la gauche. C'est justement cette diversité. Et il faut accepter ça. Et donc cette diversité, avec un cap qui soit très clair, un projet de rupture, ça c'est une évidence, il n'y a pas de discussion là-dessus. Mais dans ça, il y a des nuances, et nous apportons chacun des nuances, et il faut qu'on retrouve ces nuances.
5: Faire une coalition, écarter la menace fasciste, et puis on discute, voire même on s'engueule quand on a gagné.
4: Bah bien sûr, non mais le premier danger c'est celui-là.
5: Ou pas d'ailleurs, on n'est pas obligé.
4: Le premier danger c'est celui-là, il faut quand même dire les choses. Si on regarde objectivement ce qui est en train de se passer sur la présidentielle, en tout cas ce que je peux analyser, au premier tour, vraisemblablement, si les sondages continuaient, Mélenchon face à Le Pen, le deuxième tour, c'est ça. Au deuxième tour, pour l'instant, rien n'est évident. Parce que Le Pen gagne dans tous les cas de figure. Dans tous les cas de figure.
5: Oui, c'est ce que nous disent les sondages. Hein.
4: Oui, non mais peu importe.
5: Les sondages nous donnaient Balladur gagnant en 95, 6 mois avant l'élection.
4: Mais tu sais qu'on ne peut pas utiliser les sondages pour dire que Mélenchon va gagner et pas les utiliser pour dire qu'il va perdre. Tu vois, il y a aussi un petit peu d'intox autour de ça. Mais n'empêche que ça nourrit, et ce n'est pas un sondage, mais c'est une série de sondages qui t'indiquent des choses. Et donc du coup, au deuxième tour, il est loin même d'ailleurs. Ça veut donc dire qu'il faudra se retrouver, qu'il faudra être capable de raconter une histoire qu'embarquera évidemment la radicalité, mais aussi la gauche telle qu'elle est aujourd'hui. Et il n'y a pas une pensée unique, il y a un cap unique, mais après avec des pensées diverses, et c'est ce à quoi je vais travailler.
5: J'avais envie qu'on parle de la loi d'urgence agricole. Ouais. Et on reviendra, de toute façon, les deux thèmes sont liés, hein, puisque, ainsi que Fleur Breteau, représentante de Cancer Colère, l'a dit à l'Assemblée nationale en désignant la partie droite et très à droite de l'hémicycle. Hein. Vous êtes des alliés du cancer et nous le ferons savoir. Et donc, il y a un rapport entre écocide et fascisme. Ah, il paraît qu'il faut pas dire que le Front National est un parti fasciste, parce que Marine Le Pen a dit que c'est de la diffamation.
4: Je pense qu'il y a beaucoup d'éléments pour dire que c'est un parti fasciste.
5: Fondé par un Waffen SS et un milicien. J'aurais dû commencer aussi par cette question. Comment vas-tu, Charles, en cette rentrée scolaire 2026? Ça a été très dur pour toi ces derniers temps-là.
4: Oui, bah oui, en fait, en vrai, pendant un peu plus de 6 mois maintenant, j'ai fait suite à 2 AVC.
5: Tu peux nous rappeler ton âge?
4: 58 ans. Je me suis retrouvé écarté de l'Assemblée nationale, où je me suis retrouvé dans une vraie difficulté qui m'a tenu éloigné. J'ai réappris petit à petit à retrouver des bases, à me sentir en confiance, progressivement, ce n'est pas totalement réglé, mais c'est en bonne voie. Quand je parle là, ça me demande de l'énergie, ça me demande une concentration que j'avais avant, mais que je n'ai plus tout à fait. Donc, il me faut élaborer. Et ça, c'est ce qu'on appelle la mémoire de travail, c'est la mémoire de court terme qui te permet d'élaborer. Donc, moi, là-dessus, j'ai été un peu abîmé, mais abîmé, ça va revenir. Je vais retrouver les voix. Je fais de l'orthophonie. J'avais rendez-vous juste avant pour pouvoir retrouver la voix. Voilà. Et puis enfin, j'ai découvert que j'avais une maladie à ce moment-là. Alors on m'a dit un premier diagnostic, un deuxième. Donc je préfère rester prudent. Mais en tout cas, ce n'est pas arrivé que par hasard. Évidemment, il y a mon investissement, mais pas que mon investissement. Il y a aussi cette maladie. Et puis enfin, il y a une autre raison quand même qui explique ça. C'est les conditions dans lesquelles nous faisons notre travail qui est un peu délirant. Le travail parlementaire part dans tous les sens, n'est pas toujours sérieux. On travaille sur des textes de loi dans des délais très courts. C'est tout le temps des procédures d'urgence. Jamais on prend le temps d'élaborer. Par exemple, sur la réforme des retraites, il aurait fallu du temps, élaborer, réfléchir. Là, évidemment, tout est fait pour aller très vite. Il y a deux mots du capitalisme aujourd'hui qu'on entend quand même souvent, c'est accélération et c'est simplification. Mmh. Il faut se méfier quand on entend ces deux mots. Et ces deux mots-là nous racontent à quel point il faut aller vite pour que t'aies pas le temps de réfléchir, pour que t'aies pas le temps d'imaginer autrement le monde. T'as pas le droit de penser au futur. On va te parler de la tyrannie de la réalité. Regardez la situation budgétaire, elle est catastrophique. Ça, c'est une assertion qui nous est versée.
5: Et jamais on nous pose la question de la faute à qui,
4: et notamment la situation réelle, et qu'est-ce que ça veut dire, et c'est quoi l'incidence, et c'est tous ces sujets-là. Et donc, du coup, moi, je me suis retrouvé prisonnier de cet exercice. J'ai fait une longue pause. Je dois revenir, mais je dois dire que maintenant, je ferai attention pour moi, mais ça suffit pas. C'est-à-dire que il faut que l'Assemblée en tire des enseignements. Alors, bon, elle va pas le faire tout de suite, mais en organisant mieux le travail parlementaire, en évitant l'espèce de course dans laquelle nous sommes. Je suis pas bien sûr qu'on se rende compte tout le temps, mais on a X textes en même temps, des textes en commission, en plénière, on court d'un endroit à l'autre. Je caricature pas, c'est la réalité. Et donc, du coup, il y a un moment, tu n'arrives pas à faire sérieusement la loi, et c'est surtout ça la conséquence. C'est que les lois, elles ne correspondent pas aux citoyens, ils n'écoutent pas parce qu'il n'y a pas la place pour le faire.
5: La volonté non plus d'ailleurs. Hein.
4: Non, il n'y a pas la volonté, mais moi...
5: Je pense aux 2 millions de signatures de la loi Duplomb de l'an dernier.
4: Bah oui, clairement, mais moi, j'ai mis en place un parlement de circonscription, je suis à l'écoute. C'est du temps long, c'est pas du temps court ça, c'est pas du temps d'urgence, voilà. Donc globalement, je dis pas que c'est à cause de ça que j'ai fait mon AVC, bien sûr, mais c'est un des facteurs supplémentaires qui explique qu'on travaille dans une insécurité. Alors, évidemment, il y a des gens qui disent « Ah bah il se plaint, il gagne plein d'argent », bon voilà. Mmh. Je pourrais parler de ce que je gagne vraiment, qui n'est pas du tout ce que les gens s'imaginent, mais c'est pas une plainte, mais c'est pour expliquer pourquoi on en arrive là, on se met un peu en danger. Moi, j'ai fait ça un peu sérieusement et un peu trop sérieusement, j'ai couru dans tous les sens, j'ai fait un tour de France, j'étais partout, voilà. Et là aujourd'hui, bon, je vais regarder un peu les choses en face et je vais faire des choix. Je vais être plus chirurgical et je pense que ça fonctionnera aussi, mais en tout cas, choisir plus précisément les entrées de mon travail.
5: Vu que je t'ai adressé au moins par deux reprises mon bulletin de vote qui n'était pas un chèque en blanc, je suis allé vérifier que tu bossais. Effectivement, avant même que tu fasses tes AVC, ouais. Je me suis dit, il va se crever au boulot. Ouais. Parce que je t'ai vu dans des commissions de tout faire, des rapports sur le tourisme, sur ceci, sur cela. Ouais. Quand on fait le travail sérieusement de député, c'est un coup à y laisser sa peau, en fait, ou des plumes, en tout cas. Hein.
4: Oui, alors après, la conséquence quand même de ça, je suis censé représenter des gens. Pendant 5 mois, je n'ai pas pu les représenter. Ou quasiment pas. J'y continue un peu, mais assez mal.
5: Est-ce qu'on a plus de députés quand le député est malade? Parce que tu avais une suppléante, mais en fait qui n'a pas tes pouvoirs.
4: Ben non, mais ma suppléante, elle reste suppléante, mais elle n'a pas de pouvoir. Elle peut me remplacer, mais si je m'en vais définitivement, avant la fin de mandat.
5: Quand le député est en arrêt maladie, on n'a plus de députés.
4: Quand tu es en arrêt de maladie, quand tu as une grossesse, il n'y a pas de suppléance. Et ça, c'est un des points que j'ai mis en évidence. C'est complètement dingue. Et donc, voilà, c'est toutes ces dimensions-là qu'il faudrait prendre en question. Il y a un travail qui est engagé sur le règlement intérieur de l'Assemblée nationale, bon, qui va accoucher d'une souris, mais l'enjeu, c'est quand même de porter ces sujets-là, de transformer le fonctionnement de l'Assemblée. Or, regardons un peu ce qui se passe chez d'autres. En Allemagne, ils font 22 semaines par année au Bundestag, au Parlement. 22 semaines. Ici, nous, c'est complètement de la folie. Donc, du coup, ils ont de la présence en circonscription, par exemple. Moi, c'est un peu des choses comme ça que j'aimerais imaginer pour la suite. Je dois avouer quand même que cet été, je me suis un peu effondré après la WC, que j'étais vraiment pas bien. J'ai fait une petite dépression, enfin une dépression. Et la plupart des gens qui font un AVC font une dépression. Là, aujourd'hui, je remonte la pente, je suis plutôt correct. Je me sens très serein dans la manière d'aborder la rentrée. Mais je dois dire que au mois de juillet, là, j'étais quand même fond du trou, plus ce qui se passe autour, qui franchement en rajoutait, parce que quand même on a passé notre temps à dire que le réchauffement climatique, que tout cela allait nous tomber dessus, qu'il y avait une accélération, que etc. Et finalement rien n'est écouté. L'écologie a été raillée un coup par Sarkozy, un coup par les macronistes, après avoir fait de l'écologie au début un peu de leur sujet, à la fin plus rien, ils démontent le peu qu'ils avaient fait. Donc du coup c'est une situation absolument catastrophique. Et moi, quand je vois tout ça, tout ce qui est arrivé, j'étais quand même pas super bien. Voilà. Bon.
5: Si ça peut te rassurer, t'as pas été le ou la seule à passer un très mauvais été. Et depuis le temps que le GIEC, Hubert Reeves, René Dumont nous disent qu'on y va et qu'on y est, bon, maintenant que c'est quand ça arrive, et ben c'est voilà, ça met pas en joie. Hein.
4: Bah non, clairement pas. Et puis c'est pas des petites mesurettes, c'est des changements structurels profonds. Enfin, je travaille beaucoup sur les transformations de l'entreprise. Pour moi, c'est assez fondamental. Si tu veux sortir du capitalisme, il faut un chemin. Il faut un chemin pour sortir du capitalisme. Et pour sortir du capitalisme, il faut arrêter de rémunérer sans cesse le capital au détriment du travail. Il faut retrouver une forme collective de l'entreprise. Il faut donner de la place aux salariés. Il faut donner de la place à la nature. C'est des sujets. Alors moi, je les travaille, je les ai mis en loi. C'est pas immédiat, mais ça raconte le chemin que nous devons prendre. Et donc, je suis convaincu que c'est ce qu'il faut faire. Malheureusement, ce à quoi on assiste, c'est tout le contraire de tout ça.
5: Si les ultra-riches et les multinationales pouvaient payer des impôts en France et abonder les caisses de l'État, ce serait bien.
4: Clairement non, mais il faut une justice fiscale. On est arrivé à un point qui est absolument scandaleux. J'ai été ce matin dans une réunion avec le département qui nous faisait exposer sa situation financière extrêmement difficile. Ce qui est vrai, leur situation est très difficile. Mmh. Mais il y avait autour quelques députés macronistes qui disaient « Ah là là, mais c'est scandaleux !» Mais comment c'est possible? On peut pas tenir un discours au niveau local et avoir un discours contraire au niveau national. Ça ne marche pas. Je suis intervenu, je dis, c'est quoi aujourd'hui l'exercice? Est-ce que nous, on doit venir en soutien, mais on n'a pas le droit de parler de politique? Ou alors, moi, je vais vous parler de politique et je vais pas être d'accord et je vais dire qu'il faut plus de recettes et que ces recettes, elles vont pas tomber du ciel et qu'il faut imaginer taxer de manière plus juste les plus riches. Voilà. Et ça, c'était interdit. Il fallait parler que du court terme et que, voilà. Et à court terme, on retombe dans les mêmes situations. Leur situation, elle restera bancale. Je vais soutenir un courrier du département demandant à ce que le fonds de compensation soit en 2027 à la hauteur. Pas de problème. Mais dans le long terme, ça va pas changer la donne. Il faut changer la fiscalité. Il faut de la justice fiscale. C'est fondamental. Quand on ne dit pas ça, malheureusement, on participe d'une certaine manière de nourrir l'ambiance, l'extrême droite, une forme de populisme. Localement, on dénonce des choses qu'on adopte quand on est au niveau national. Ça, c'est vraiment un problème et j'espère que, à un moment donné, il y aura une petite prise de conscience de leur côté.
5: Le règne de Macron s'achèvera avec la présidentielle. Clairement, la Macronie n'a plus besoin d'essayer de séduire et profite des quelques mois qui lui restent pour passer en force lois et mesures antisociales, anticitoyennes, comme le permis de tuer accordé à la police, et bien sûr des lois anti-écologiques, comme la LUA, votée par les serviteurs politiques de multinationales. Cette offensive anti-écologique est aussi menée à l'échelle européenne avec les fameux omnibus, paquets de lois passés au pas de course qui détricotent des protections environnementales. Sidérante violence contre le vivant et le social, stratégie du choc, des coups si brutaux qu'ils nous laissent sidérer. Charles Fournier.
4: En fait, j'ai l'impression qu'il y a deux stratégies qui sont à l'œuvre. D'un côté, cette stratégie du chaos, on va très loin, il en restera toujours quelque chose. D'un côté, il y a ça, et puis de l'autre côté, il y a aussi par moment la fenêtre d'Overton qu'on élargit petit à petit. On va occuper avec un choc. Et pendant ce temps-là, faire passer petit à petit, l'impensable, en fait, en vrai. Donc, je trouve que ils allient les deux.
5: On a vu avec la loi Duplon, c'est-à-dire on voulait plus de fermes usines, plus de méga-bassines, plus de machin, mais allez, on lâche sur l'acétamipride. Et en fait, non. Bah non, finalement, l'acétamipride, on vous la met aussi.
4: Non, mais
5: malgré vos 2 millions de signatures sur une pétition à l'Assemblée nationale.
4: C'était une catastrophe. Et puis, en même temps, dans le même temps, on a eu plein d'autres textes absolument dingues. Mais c'est là où je dis qu'ils jouent un peu de manière. C'est quand même assez inquiétant parce qu'ils nourrissent la position d'être au-dessus des lois. Quand j'entends Retailleau, il veut sortir de l'état de droit. Marine Le Pen propose la même chose, mais alors elle s'embête encore moins. Elle passe par une modification de la Constitution et en disant tout référendum sera forcément présidentiel et il n'y aura plus de passage par le Parlement, il n'y aura plus de référendum qui puisse être déclenché autrement que par le président de la République, ce qui est quand même une forme un peu fascisante d'enclencher ça. Et ça, c'est dans les tuyaux. Elle a déposé une proposition de loi, ils y reviendront. On a quand même ces personnages qui arrive à jouer avec l'état de droit, avec la philosophie de l'état de droit, et en nous disant, bon bah, je vais taper dans le tas, finalement, bon bah, ça passe pas, mais on trouvera un autre moyen pour que ça passe. Et finalement, est-ce qu'on a encore besoin de s'emmerder avec l'état de droit? Ce qui est quand même assez ahurissant. C'est malheureusement l'effet aussi de la com dans laquelle nous sommes. C'est-à-dire, plus on va aller sur un terrain choquant, la théorie du choc, hein, voilà, plus bah, on va marquer les gens. Résultat, c'est qu'en face, on peine à s'organiser, c'est qu'on est un peu tétanisé.
5: Sidéré,
4: exactement, et sidéré. Et c'est ça qui est un peu compliqué. Alors, la tentation, elle est de répondre de la même manière, parce que finalement, la présidentielle, elle nous présente deux visages. D'un côté, un choc complètement ahurissant, puis de l'autre côté, eh ben, une réponse aussi du choc face à ça. Voilà. Et donc, on est dans ce moment-là, et ça, c'est vertigineux, parce que on est acculé dans nos choix. Ça, je trouve ça très difficile.
5: La dernière fois qu'on s'est vu, on se réjouissait de ces 2 millions de signatures, pétition de l'Assemblée nationale, donc contre la loi Duplon. D'ailleurs, il y en a eu d'autres après. Perso, je pense qu'il faut continuer. Voilà, j'entends des gens qui disent, oui, on signe des trucs, ça sert à rien. Je dis, non, il faut toujours se manifester et le faire pendant qu'on peut. Cela dit, bon, il y a Duplon, du oui, bon, en fait, la vie des Français, j'en ai rien à fiche. Je maintiens quand même mon acétamipride. D'ailleurs, j'ai découvert un nouveau mot. Flupyradifurone.
4: C'est le deuxième néonicotinoïde, parce que évidemment, t'en as un premier, puis paf, on t'en met un deuxième, etc., etc. Et à chaque fois, une petite couche qui peut passer. Cette loi, elle est complètement hallucinante. C'est à rebours, évidemment, de ce qui est nécessaire. La loi d'urgence agriculture est devenue la loi du plomb 2. C'est ça la donnée, avec en plus d'autres éléments dedans. Par exemple, moins commenté, mais une modification de la démocratie de l'eau, ce qu'on appelle les parlements de l'eau, avec plus de sièges pour les syndicats d'agriculteurs, et pas n'importe lesquels, où on va minimiser la présence des citoyens pour donner leur point de vue et peser leur point de vue, alors que déjà, franchement, il y avait beaucoup à redire dessus, mais là, on en remet une couche. Quand même, il est prévu dans cette loi que l'eau pour l'agriculture puisse être considérée comme une priorité absolue au détriment d'autres usages de l'eau. C'est-à-dire qu'on crée une forme de hiérarchie. Tout ça, quand même, dans ce texte qui va quand même très, très loin et qui abîme notre pays et qui abîme la question de la démocratie de l'eau. Ça, c'est vraiment très inquiétant. Voilà.
5: Et ton collègue et camarade Benoît Biteau en Charente le rappelle à l'envi, hein, c'est autorisations d'irrigation de pompées dans les nappes phréatiques, c'est pour irriguer du maïs et ça ne concerne que 7% des exploitants agricoles. Comment une minorité vole le bien commun d'une majorité et pas que des autres agriculteurs.
4: Oui, puis quand même, disons-le, c'est dans ces grands irrigants, c'est plutôt ceux qui s'en tirent bien, qui arrivent à avoir des revenus, mais qui aujourd'hui commencent à avoir peur. Qui se disent, ah ben non, mais moi, mes grandes cultures arrosées de pesticides, arrosées d'eau, ça va plus être trop possible. Et c'est vraiment peu de gens. Il y a plein d'autres agriculteurs qui sont complètement conscients de la situation dans laquelle nous sommes. Même parmi ces syndicats majoritaires, pas le syndicat majoritaire, mais un certain nombre d'en bas, hein, ceux qui sont en bas, qui commencent à douter un peu, qui commencent à s'inquiéter de la situation dans laquelle nous sommes. Voilà, alors évidemment, l'argument immédiatement, t'es pas agriculteur, tu ne peux pas savoir, mais moi je discute tout le temps avec des agriculteurs.
5: Puis vous avez dans vos rangs Benoît Biteau, paysan, bien député sûr, agronome.
4: Mais ce qui est marrant, c'est que quand il est paysan et qu'il s'exprime comme paysan, on dit non, mais là t'as pas le droit de t'exprimer comme paysan, c'est pas parce que t'es paysan que tu sais tout. Puis quand t'es pas paysan, on dit non, mais t'es pas paysan, tu ne sais rien. Évidemment, on peut parler de tous les sujets. Maintenant, il faut parler en s'étant renseigné, en étant à l'écoute de celles et ceux qui font ce métier, évidemment. Et moi, c'est ce que je fais. Et donc, du coup, bah, je discute souvent, j'écoute, j'entends. Et malheureusement, la situation, elle est dramatique. Et cet été, encore plus que d'habitude. Et donc, on va remettre en place des aides exceptionnelles, des mesures d'urgence, mais on n'engage pas le changement d'orientation, on ne change pas le modèle agricole, on reste dans le même. Et ça, on se tire une balle dans le pied, et ils se tirent une balle dans le pied.
5: Dans quelques instants, suite de cet échange avec Charles Fournier, on va parler maïs et mégabassines, thème aussi abordé par le Darmanin de jardin de nos confitures. Ça faisait longtemps qu'on ne vous l'avait pas passé, celle-là.

0: Parmi les horreurs de la loi d'urgence agricole, feu vert Oméga Bassine, autorisation de voler l'eau en pompant dans les nappes pour la stocker dans des réserves à ciel ouvert où elle s'évapore et s'empoisonne. Essentiellement pour faire pousser une plante pas adaptée à nos climats, le maïs, destiné non pas à nourrir la population, mais à nourrir des bovins en Amérique du Sud qui nous renvoient une viande suspecte, concurrence déloyale à la viande française, produite, elle, avec un cahier des charges très strict. Sur le front des mégabassines, après une phase de pillage de l'eau organisée, on a vu en cet été 2026 un exploitant d'Indre-et-Loire qui s'est construit sa bassine en catimini. Far West et loi du plus fort.
1: On s'assoit sur la loi, fût-elle imparfaite, elle protège encore sur certains aspects, mais on voit bien que plus personne ne respecte ça. Ça me fait penser à un autre exemple, qui va paraître un peu différent, mais qui relève de la même chose. Là, s'ouvre le procès d'Olivier Bouygues.
0: C'est le fils de Martin.
1: C'est le fils de Martin, grand propriétaire en Sologne. Il s'est fait attraper. Ils ont découvert dans sa propriété des charniers de tout type d'animaux qui faisaient concurrence au gibier. Ils ont découvert sur sa propriété en grillagé un excès de gibier qui laisse à penser à un élevage et non pas à un espace de chasse. Ça fait des années que ça dure. Il y avait des listes d'animaux à éliminer, des primes pour ceux qui éliminaient les animaux. On n'en parle pas de ça, hein. Et ben ça, c'est des ultra riches qui viennent en Sologne. C'est leur terrain de jeu, terrain d'amusement. C'est pas qu'ils contestent la loi, c'est qu'ils ignorent la loi. Ils sont au-dessus de la loi, avec des complicités. Qui vient chasser régulièrement? Tu regardes, Ciotti, Jacob en son temps, les uns les autres.
0: En fait, ils chassent même pas, ils sont au baltrap.
1: Bien sûr, et ils viennent discuter, faire business, ouais. Passer des accords. Parfois, l'extrême droite vient aussi là, avec le maire de Salbris, avec tous ces gens. C'est vraiment, franchement flippant. Voilà. Et donc ça, ce procès, j'espère qu'il sera exemplaire, qu'il sera condamné. Il risque 750 000 euros d'amende et 7 ans d'emprisonnement. Franchement, tuer des animaux, c'est pas une blague. C'est des animaux protégés. Pour certains, la crécelle, le balbuzard, tous ces animaux étaient interdits de tuer. Moi, je veux une bassine, ben, je vais me faire une bassine dans mon coin en s'en moquant. Rappelons-nous ce qui s'est passé en Indre-et-Loire. Dans le sud du département, il y a un maire propriétaire agricole qui s'est pris 17 infractions à l'OFB et tout le monde de dénoncer ça et de dire que le pauvre, 17 infractions. C'est pour ça qu'il y a une police de l'eau. C'est aussi parce qu'il y a des gens qui finalement s'assoient sur les règles. Il faut revenir aux règles, il faut revenir à la démocratie de l'eau, recommencer à discuter autour de l'eau parce que l'avenir est sombre de ce point de vue. Et là, parce qu'il est sombre, eh ben, on accélère les pratiques non vertueuses pour décider pour soi-même et on met ça sur le dos de quelques contestataires. Non, non, il y a bien plus que ça. Il y a beaucoup de gens. D'ailleurs, les 2,5 millions de signatures, ça nous racontait quelque chose sur l'acétamipride, bien sûr, mais pas que ça, sur ce que les gens disent. Alors, évidemment, on raconte, et ça c'est assez facile, on va raconter que bah il y a plus d'eau, qu'il faut récupérer de l'eau de pluie. Mais c'est pas ça les bassines, c'est pas récupérer l'eau de pluie. Ça c'est une blague de raconter ça et d'entendre cela. C'est pomper l'eau dans les nappes phréatiques, c'est prendre le risque l'eau qu'on va mettre dans les bassines, ça va être de l'eau souillée par les pesticides qui va être repartir ensuite dans le sol. Et c'est un peu sans fin. Ces pratiques-là, elles se font sous le manteau, ou en tout cas, maintenant, elles sont en train de s'étaler au grand jour. On va pomper l'eau, on nous explique qu'on va récupérer de l'eau pendant la période hivernale, parce qu'il y a plus d'eau. Mais la période hivernale, elle sert à reconstituer les nappes phréatiques. Si vous utilisez cette eau, vous la détournez, vous faites un accaparement de l'eau pour remplir vos bassines, bah c'est de l'eau en moins dans les nappes phréatiques. Et ça, c'est extrêmement inquiétant. C'est notre eau à nous aussi, hein. C'est ça qui est en jeu. Donc, moi, je dis pas que du jour au lendemain, on va passer d'un modèle à l'autre. Mais il faut que chacun apprenne à cultiver en utilisant moins d'eau, préférer un modèle qui va être sobre en eau. Et ça, c'est ce mot sobre. D'ailleurs, il est même plus assez. Parce que sobre laisse entendre qu'il faut consommer moins. Mais ne dis pas la limite de quantité. L'eau, évidemment, il y a toujours autant d'eau sur Terre, on apprend ça à l'école.
0: Elle n'est pas toujours sous la même forme et de la même qualité.
1: Exactement.
0: Et au même endroit.
1: Donc, la quantité d'eau est toujours la même. Il y a ce qu'on appelle le grand cycle de l'eau et le petit cycle de l'eau. Le petit cycle de l'eau, c'est nos usages humains. Dans le grand cycle, il y a toujours de l'eau, mais elle n'est pas accessible. Dans le petit cycle, par contre, ça, c'est l'eau directement utilisée. Ça, celle-là, elle est de moins en moins disponible. Et donc, c'est ça qui est dramatique. Et pour tous nos usages. Cet été, on a pu mesurer ce que ça voulait dire, la sécheresse. On a pu mesurer à certains robinets d'eau où il n'y avait plus d'eau. On a dû ramener de l'eau par citerne. Et pendant ce temps-là, on va continuer d'alimenter un modèle qui ne fonctionne pas. Il faut mettre un stop à ça. Je le dis par ailleurs, qui paye l'eau ? Qui paye l'eau ?
0: Toujours les mêmes.
1: Bah, c'est nous. Bah, c'est nous. Bah, voilà.
0: Les contribuables, les citoyens, et citoyennes. Bah, voilà.
1: Et ça, c'est pas juste. Ce n'est pas juste. Il faut revenir sur la question de la répartition du coût de l'eau, que ça soit juste.
0: D'ailleurs, on paye aussi les méga-bassines et machin.
1: Avec l'argent public qui va aider à faire tout ça. Ça, à chaque fois, c'est des systèmes qui ne vont pas régler le problème, mais qui vont être soutenus par la puissance publique, avec la complicité du gouvernement. Et ça, ce n'est pas possible.
0: D'ailleurs, notons aussi au passage que quand on proteste ou qu'on manifeste contre ce genre de pillage et de vol, on paye aussi la répression qui nous frappe.
1: C'est-à-dire
0: que les grenades lacrymogènes et tout ça, c'est nous qui les payons aussi.
1: Ça, c'est vrai que ce service public a été plutôt en augmentation et il y a une petite inflation de ce point de vue-là. Et que ça, on continue de payer les pots cassés de tout ça. Parce que ça, malheureusement, ça a des incidences sur des gens très concrètement.
0: J'ai le sentiment que ce pseudo-syndicat agricole, la FNSEA, mais je crois qu'il y a une coordination européenne de tous ces syndicats, roule en fait pour l'agro-industrie. Et la FNSEA, d'ailleurs, l'a affiché très clairement dans son cahier des charges. Leur but, c'est quelques grosses fermes-usines et finir de tuer ce qui reste de la paysannerie. D'ailleurs, ça reste quand même sidérant de voir des exploitants agricoles qui ne s'en sortent pas, qui militent pour les gens qui veulent leur propre mort. Enfin, ça restera un grand mystère. Je reste sur la loi d'urgence agricole. Plus de fermes-usines. Je pense à Creutzfeldt-Jacob, les épidémies qu'on s'est tapées, ces fermes des 1000 vaches et compagnie, là, ce sont de véritables incubateurs. On n'a rien retenu du coronavirus, de Creutzfeldt-Jacob, de la grippe aviaire. Non, le modèle, ça reste faire des énormes bouillons de culture qui vont, un jour ou l'autre, nous refaire des maladies et semer la panique et la mort.
1: Mais oui, si on regarde la situation sanitaire dans laquelle on se retrouve depuis quelques années, on mesure qu'il y a des virus qui passent de l'homme vers l'animal ou de l'animal vers l'homme, qu'il y a ce qu'on appelle des zoonoses quand tu parles de l'animal vers l'humain et qu'il y en a de plus en plus. Il y a ça d'un côté. Il y a par ailleurs le réchauffement climatique qui laisse à penser que certains glaciers qui vont fondre vont libérer aussi des virus. Et il y a un vrai danger, parce que c'est des virus qui existaient à une époque où nos corps étaient peut-être adaptés, mais aujourd'hui ne le seront pas forcément. Et donc c'est quand même assez flippant. Et puis globalement, le réchauffement climatique provoque une perte de biodiversité. Cette perte de biodiversité casse la chaîne alimentaire, va donner plus de force à certains virus par rapport à cette chaîne complète qui nous permet de vivre, parce que c'est un équilibre, c'est une symbiose. Cette symbiose, elle est un peu cassée. Donc on est quand même dans ce temps-là. On est dans ce temps-là, on est dans le temps de la mondialisation, et donc ça, c'est aussi le capitalisme, c'est aussi la circulation des marchandises de manière complètement délirante. Une maladie qui arrive à un bout de la planète, on l'attrape très très rapidement à l'autre bout. Et on entend ça régulièrement. Chikungunya, il est à tel endroit, puis on est en train de dire, ah ben ouais, mais là, ça y est, pof, c'est chez nous. Plus personne n'est vraiment protégé de ces maladies. Donc c'est quand même extrêmement inquiétant. On peut corriger ça, parce qu'il faut corriger ça, mais pour cela, il faut avoir une lucidité complète, il faut penser la recherche sur notre santé humaine et la recherche sur la santé animale ensemble. Il faut articuler ça. Il faut beaucoup d'argent là-dessus. Il faut anticiper ce qui est en train d'arriver. Et puis par ailleurs, il faut changer de modèle économique, changer de modèle agricole. Si on ne le fait pas, nous courons à la catastrophe. Et je le dis, en matière d'agriculture, quand j'ai fait un rapport sur la grippe aviaire, une catastrophe absolue, elle est encore présente. Alors qu'au départ, c'était exceptionnel, mais c'est plus exceptionnel. Elle est là de manière présente parce que la faune sauvage a elle-même attrapé cette maladie et la retransmet vers des animaux. Parce que on a fait des canards d'élevage pour la chasse qui vont attraper cette maladie et vont le refourguer à toutes celles et ceux avec lesquels ils vont être en contact. Donc c'est quand même ça la situation dans laquelle on est. Et pendant ce temps-là, on va payer les chasseurs pour pouvoir repérer les animaux morts. Bah oui, mais bon, ils les provoquent un tout petit peu quand même. Hein, voilà. Donc du coup, globalement, on est dans une situation d'un monde qui commence à prendre la mesure des problèmes, mais qui n'est pas du tout prêt à les changer, qui ne fait pas à la hauteur ce qui est nécessaire. Là, il faut... Franchement, sur le modèle agricole, il faut faire rupture. Il faut changer dans le délai le plus court possible, aller vers une agriculture paysanne, une agriculture qui soit capable de nourrir, et elle est capable de nourrir. Il faut arrêter un certain nombre de cultures progressivement qui consomment énormément d'eau parce que ça ne tiendra pas avec le reste. Il faut, pour nos vignes, imaginer pour nos vignes comment on va pouvoir les protéger, que ça soit du gel, que ça soit de la canicule, avec de l'arboforesterie, avec des coupes tardives. Voilà, c'est tout ça. Et en fait, on a des bouts de solutions, mais il n'a jamais été acté qu'on allait vers un autre modèle. Si on acte qu'on va vers un autre modèle, alors on mettra en œuvre toutes ces solutions. Parce que c'est pas une solution unique, c'est des solutions qui vont nous conduire dans une direction, un cap, ce que je racontais tout à l'heure. D'ailleurs, il y a un cap, et ce cap, ça doit être un changement de modèle, et c'est ce modèle qu'il faut enclencher.
0: Le problème, c'est que c'est pas dans le cahier des charges de Bayer, Monsanto, BASF...
1: Et je vais te dire quelque chose là-dessus, parce que ça va faire un rebond sur une proposition de loi que j'ai faite. On est aujourd'hui dans une sorte de combat permanent pour l'écologie. Il y a des tas de lois sur l'écologie. Tu l'as dit tout à l'heure, avec l'omnibus, on démonte des choses qui existaient à l'origine. En vrai, j'ai l'impression que c'est comme si on était dans un bateau, qu'on avait des trous et qu'il nous manquait un bouchon. Donc tu bouches un truc, paf, ça coule à un autre endroit. Donc on fait une loi sur l'environnement, elle est dégradée par ailleurs, on l'interdit, ou il y a quelque chose qui est contraire. C'est vrai que j'ai déposé une proposition de loi pour que la Loire ait une personnalité juridique.
0: Le fleuve Loire, le droit du vivant.
1: Ouais, le droit du vivant, les droits de la nature.
0: Grâce à un travail qui a été mené ici, notamment en Touraine, par l'écrivain Camille de Toledo, exactement, avec le Polo, le Parlement de Loire, etc. Et ça s'est concrétisé par la proposition que tu as faite à l'Assemblée.
1: J'en parlerai d'ailleurs aux Assises de la biodiversité à Tours. Mais en gros, l'idée est de dire, finalement aujourd'hui, on a une sorte de droit de l'environnement qui est un peu cumulatif. C'est-à-dire, il y a plein de propositions, plein de textes qui arrivent et ils sont démontés les uns derrière les autres. Par ailleurs, ça donne quelque chose qui donne pas le sentiment d'une cohérence d'ensemble. Renvoie aussi à celles et ceux qui veulent bien le dire que c'est de l'écologie punitive. Bah, vous allez encore interdire, vous allez encore interdire, vous allez encore interdire. Évidemment, il va falloir continuer à se battre là-dessus. Mais par ailleurs, si on élève la nature au même rang juridique qu'une entreprise, parce que c'est ça la donnée. C'est qu'aujourd'hui, on a donné des droits à l'entreprise, on a donné des droits à l'homme, mais on n'a pas donné de droits à la nature. Et donc, qui perd les arbitrages ? Eh bien, la nature, tout le temps. Et donc, du coup, si on la met à la même hauteur, si on ne la défend pas, mais on lui permet de se défendre, ce qui n'est pas exactement la même chose, eh bien, évidemment, on va arriver à avoir quelque chose de peut-être plus simple, de plus lisible, de plus compréhensible. Et, par exemple, il y a un projet industriel, eh ben, vous avez en face la nature, elle va dire, bah non, mais là, c'est pas possible, ce que vous allez faire, ça va, donc c'est pas possible. Voilà, vous pouvez pas faire. Ou alors, vous pourrez faire à telle condition.
0: La nature incarnée par des humains qui sont ses défenseureuses.
1: C'est évidemment des visages humains qui devront être choisis collectivement pour avoir le meilleur. Tout le monde n'est pas d'accord là-dessus. Il y a même des environnementalistes qui sont pas d'accord. Mais moi, je crois vraiment que c'est la voie pour pouvoir avancer parce que j'en ai marre de perdre de manière constante. Et donc, du coup, derrière cet exercice-là, il y aura une capacité de reconnaître la nature dans ses droits et de faire en sorte que ses droits puissent décider. J'ai fait la même chose, donc les droits de la Loire, mais j'ai aussi fait rentrer la nature dans l'entreprise. La nature syndicaliste, la nature actionnaire, la nature administratrice dans une boîte. Aujourd'hui, la loi n'est pas votée, évidemment, elle est soumise, j'espère, un jour au Parlement. Mais l'idée, c'est de dire l'écologie sera un sujet présent de manière permanente dans les réunions des actionnaires. Dans ces actionnaires, il y aura une obligation de mettre à plat un plan de transition. Dans les CSE, les comités socio-économiques, il y aura une obligation d'avoir une commission d'environnement. Il y aura une obligation d'avoir l'écologie. Ça, c'est la nature syndicaliste. Et enfin, il faut faire en sorte que dans le conseil d'administration, la nature administratrice, on ait des représentants de la nature à côté des autres actionnaires et que ça dialogue. Et je n'ai pas été jusque-là, j'aurais peut-être dû, peut-être que c'est là où je ne suis pas assez radical. Mais en tout cas, le chemin va m'y conduire, c'est pour ça que je l'ai imaginé comme ça. Mais qu'il y a un droit de veto, que les représentants au conseil d'administration de la nature puissent dire non. C'est pas possible. Votre business, c'est pas possible. Votre aménagement, c'est pas possible. Et c'est à ça qu'il faut arriver. Et on arrivera à une forme d'équité dans les décisions. Voilà. Moi, je crois à ça. C'est pour, pas tout de suite, c'est pour dans quelques temps. Mais je pense qu'il faut vraiment prendre ça très au sérieux. Parce que j'ai l'impression que ça va être un peu le sens de l'histoire. Je l'espère, en tout cas. Et que ça nous emmènera sur une autre considération. Parce que sinon, sur l'écologie, la nature, même si, appeler la nature, ça ne veut pas dire grand-chose, mais les entités juridiques futures, partout, en fait, c'est secondaire. C'est secondaire. Et surtout, C'est toujours secondaire. Un crapaud va pas empêcher l'implantation d'une usine. Des fois si.
0: L'outarde canepetière a pu faire reculer une bassine.
1: Et c'est ça, en fait, qu'il faut. C'est donner de la force aux éléments naturels pour qu'ils puissent avoir une forme d'équité et pouvoir remporter le morceau quand ça sera le moment venu, à chaque fois que c'est nécessaire.
0: Autre catastrophe en cours, l'épidémie de cancer. Printemps 2026, le Conseil de l'Ordre des médecins établit qu'il y a un rapport entre pesticides, cancers et autres maladies. Or, tant à l'échelle nationale qu'européenne, c'est l'égalisation des pesticides sans étude préalable ni principe de précaution.
1: Mais peut-être faut-il dire qu'ils l'ont fait alors qu'aujourd'hui, la connaissance des causes identifiées pour ces cancers n'est absolument pas à la hauteur. C'est-à-dire qu'aujourd'hui, chaque département doit tenir un registre des cancers pour pouvoir justement retrouver des causalités. On doit faire des études épidémiologiques sur des cohortes dans le temps long avec des chiffres suffisants. Il n'y a pas d'argent mis là-dedans, je vous le dis tout de suite. Il y a assez peu d'études qui soient faites. Donc même sans avoir tout ça, ils prennent cette position. Ça en dit très long, très très long. C'est quoi le problème avec les pesticides que nous avons aujourd'hui ? C'est que c'est pas une mort immédiate. C'est que c'est une mort lente. Et que du coup, aller démontrer immédiatement que c'est ça la cause, vous pouvez trouver plein de causes. Et c'est assez facile de faire douter. Et c'est ce que font les fabricants, ces marchands de mort, qui font douter de manière permanente. Voilà, et on est dans cette situation. Il y a toujours une étude qui arrive, on sait pas d'où, qui nous explique que peut-être, c'est pas tout à fait avéré. Ce n'est pas démontré. Il y avait un principe dans notre droit qui était le principe de précaution. Maintenant, il y a une inversion. Tant que ce n'est pas démontré, ça n'existe pas. C'est quand même un peu hallucinant.
0: Alors, c'est à la fois dans la loi d'urgence agricole et dans les trucs omnibus.
1: Mais bien sûr. Et ils sont en train de faire en sorte que ce principe de précaution s'assoie dessus pour une raison. Pour la sacro-sainte concurrence internationale. Mmh. Évidemment, moi je suis pour des clauses miroirs, je suis pour ce qu'on va interdire chez nous soit interdit ailleurs, évidemment qu'on ait les mêmes règles du jeu. Mais aujourd'hui, la demande, c'est d'alléger les règles pour pouvoir s'en sortir. Mais en fait, on va se tirer une balle dans le pied. On va alléger les règles et se rendre malade. On va alléger les règles et avoir la biodiversité qui va dépérir. Et donc c'est ça qu'on souhaite. Au contraire, il faut être un fer de lance. La France doit être un fer de lance. Elle doit pousser les autres pays européens, elle doit pousser les autres pays pour qu'on arrive à des protections suffisantes. Et là, c'est exactement le contraire. Ça nous dit, la droite nous explique, ah là là, c'est scandaleux, regardez, surtransposition. Ça, c'est très...

0: Si on les avait écoutés, il n'y aurait pas de loi française. Même imparfaite, même détricotée, elle est quand même meilleure que ce que nous propose l'Union européenne. Qui est en train de repousser les prises d'opposition? Qui a identifié une vingtaine de PFAS en oubliant de sa liste le TSA, qui est celui qui est utilisé dans tous les pesticides? Voilà, c'est ça la réalité. Et donc du coup, on n'a pas fait ce qu'il fallait être fait. On nous a dit il faut attendre. Et puis finalement, eh ben heureusement, on a poussé, c'est notre groupe qui a poussé cette loi, on l'a obtenue. Mais là, ils sont un peu en train de la détricoter, malheureusement. J'espère qu'il en restera suffisamment et qu'on pourra vérifier que cette loi s'applique dès 2027, puisqu'il y a un certain nombre de mesures qui sont applicables dès 2027.
1: Dans les histoires de hiérarchie, entre à l'échelle nationale la loi d'urgence agricole et les omnibus européens, qu'est-ce qui prime sur l'autre? Enfin, on est quand même dans, avec ce truc d'Europe pas démocratique du tout. Enfin, l'Europe, on en voulait bien, mais pas de celle-là. On est quand même dans une nasse. On peut passer toutes les lois qu'on veut au national. Il y a l'Europe au-dessus. Alors, qui commande? De quoi va-t-on plus souffrir, des omnibus ou de la LUA ou les deux en même temps, mon capitaine?
0: Bah, je dirais les deux en même temps, mais parce que aujourd'hui, imagine, tu n'as plus d'Europe, c'est pas mieux ce qui se passe en France, hein. Voilà, je peux quand même le dire. Si tu n'es plus dans l'Europe, tu as le Rassemblement National qui arrive au pouvoir, imagine. On va se retrouver dans une situation bien pire que celle qu'on connaissait avant. Regarde ce qui s'est passé en Angleterre. Commence à regarder un peu avec difficulté ce qui est advenu. Maintenant, quand on est sur des champs de compétences qui relèvent de l'Union européenne, c'est l'Union européenne qui fixe la règle. Et donc, on doit transposer cette règle. On doit, alors pour certaines règles, on peut les adapter selon le texte, mais en gardant le cap. Pour d'autres, on doit les appliquer telles qu'elles sont. Mais là-dessus, malheureusement, il y a un concours de populisme qui sont à l'œuvre à l'échelle européenne. Il y a de nombreux pays européens qui sont en train de se retrouver pour détruire un peu plus d'Europe. Et moi, je le dis dans ce moment-là, il faut au contraire, évidemment, la défendre. Moi, je le dis, c'est une des lignes que je considère comme essentielle. Si nous ne défendons pas l'Europe, je pense qu'elle va être affaiblie, que ça va nourrir ces populismes. Bien sûr que l'Europe est injuste, mais il vaut mieux mener la baston à l'intérieur que d'en sortir, parce que tu n'y rentres pas ou tu mets des années et des années et des années avant de rentrer dedans. Et donc voilà, donc moi j'ai un vrai point d'inquiétude. Voilà, vrai point d'inquiétude. Et ces textes omnibus qui étaient la navette qui permettait de reprendre plusieurs textes et de faire tomber, de reculer un certain nombre de propositions. La CRSD, 80% des entreprises ont été exonérées d'obligations sur leur transparence. Voilà. C'est un texte un peu fourre-tout, où on perd tout. Et ça, c'est très triste. C'est très, très triste ce qui se passe au niveau européen. Malheureusement, je regrette qu'on ait si peu d'eurodéputés, nous, et la gauche d'une façon générale, pour pouvoir peser un peu sérieusement. Mais il y a un moment, quand, et je l'espère, qu'on gagnera la présidentielle, alors là, on pourra se battre pour qu'il y ait une Europe, pour aller convaincre d'autres partenaires. Convaincre, pas imposer aux autres. Il faudra se mettre d'accord. Voilà. Et donc, c'est ça qu'il faut réussir à faire. Et là... Là, j'espère vraiment, franchement, j'espère franchement qu'on gagnera la présidentielle. Et le on étant un peu collectif, à gauche.
1: Intriqué à la menace sur le vivant, la menace fasciste plane sur la présidentielle 2027. Or, cette brutale décennie Macron a déjà instauré un climat pré-fasciste, avec manipulation mentale de masse. Exemple stupéfiant de février 2026 à l'Assemblée nationale, des députés ont dédié une minute de silence au militant nazi Quentin de Ranque, mort dans une confrontation qu'il avait cherchée. Il n'y a pas eu de minute de silence pour Naël, Zied, Bouna et tous les autres. Quelques jours après cette minute de silence, Charles Fournier a eu l'honnêteté et le courage de présenter ses excuses pour s'être laissé ainsi berner et entraîner dans cette manipulation collective. Excusé d'avoir rendu hommage à un nazi. Qu'est-ce que cette anecdote nous raconte sur la manipulation de masse que nous subissons quotidiennement et massivement jusqu'à berner un citoyen pourtant très éclairé?
0: Si tu m'autorises à revenir un tout petit peu dessus sans rentrer dans le détail, d'abord la mort de Quentin de Ranque, c'est le samedi que ça arrive. Le mardi, on se retrouve en réunion de groupe, on discute, pas de position très claire, mais on est très emmerdé parce que on sent bien que ça va aller que dans une direction. On n'entend qu'une part des informations à ce moment-là. On n'a pas toutes les informations, je le dis vraiment. J'avais des éléments, pas tous les éléments, et je les ai eus au fur et à mesure. Et puis par ailleurs, il y a eu une décision de la conférence des présidents de groupe, et tous les présidents de groupe, sauf quelqu'un du groupe Lyotte, qui a dit, moi, je suis pas d'accord avec ça. Mais on a tous dit qu'on était OK.

0: OK pour la minute de silence. Parce que toujours cette peur, alors pas nous spécialement, mais cette peur d'être mis en accusation et dans l'accusation permanente de la gauche.
1: Bah déjà que t'es proche des éco-terroristes qui, voilà, comme chacun sait, sont des nazis.
0: Disons-le, LFI risquait de s'en prendre encore plein la gueule de manière tout à fait illégitime et a dit oui dans ce moment-là. Tout le monde a dit oui, mais en fait, certains ont dit oui, ne sont pas venus, d'autres ont dit oui, sont venus, d'autres ont rien dit. Voilà. Finalement, moi, je me suis fait prendre par le mouvement dans lequel on était, le réunion de groupe le mardi, conférence des présidents le mardi matin, et QAG le mardi après-midi. J'ai pas eu le temps de réagir, et donc je me suis retrouvé dans l'hémicycle, j'ai même pas pensé qu'il y avait la minute de silence. Elle a lieu, je me lève comme tout le monde, voilà. Et sur le moment où je me lève, je suis super mal à l'aise. Je me dis, mais qu'est-ce que j'ai fait là? Qu'est-ce que j'ai fait? Et j'ai réfléchi, j'ai écrit, j'ai pris le temps parce que je veux pas, moi, je fais pas des trucs comme ça. Et j'ai dit ce que je ressentais profondément, que c'était une arnaque complète, que les médias avaient dit ce qu'ils voulaient, on avait fait courir une vérité, qu'on a eu derrière, évidemment, des versions différentes qui se sont exprimées. Puis petit à petit, on a commencé à voir un peu la lumière. Et voilà. Et donc, c'est à partir de ce moment-là où moi, j'estimais que je devais dire que je m'étais trompé, que c'était pas normal d'avoir été là, que je m'en suis voulu beaucoup. J'aurais aimé que d'autres fassent pareil. Parce que, évidemment, je me suis pris quelques volets de bois vert, de gens m'ont dit, ah, bah, quand même, t'es un peu naïf. Mais franchement, je ne crois pas avoir fait preuve de naïveté. J'ai été pris par un mouvement de manipulation, comme tu l'as dit, mais aussi d'un discours dans lequel je me suis retrouvé prisonnier. C'est de ma responsabilité. Je veux pas dire tout le reste. Évidemment, bien sûr qu'il y a cette ambiance générale, mais moi, j'ai manqué de lucidité et on ne me reprendra pas là-dessus. Ce qui ne veut pas dire que ça ne va pas arriver par ailleurs. Voilà. Donc, je l'ai dit avec sincérité. Franchement, j'étais assez mal. Ça m'a travaillé pendant plusieurs jours. Et donc, j'ai essayé de mettre ça par écrit, comme c'était possible, ce que j'ai ressenti. Je l'ai fait pour une raison aussi simple, c'est à l'égard de celles et ceux qui l'ont lu, de se dire, un élu, il peut se tromper. Voilà. Et un élu, ça se trompe. Un élu, ça dit, ça s'excuse. Je trouve que c'est normal. Et en fait, on attend tellement de nous d'être performatifs, univoques, d'être parfaits. Ben voilà, moi je voulais démontrer qu'on était capable de faire ça. En tout cas, j'étais capable de le faire, et c'est ce que j'ai fait. Tant pis pour les petits mots doux pour certains. J'ai eu beaucoup de félicitations aussi, évidemment. En tout cas, je me suis mis à jour et je me sentais plus à l'aise par rapport à ce que j'avais fait et ce que je devais tenir et la ligne qui était celle que je devais tenir.
1: Et cette malheureuse aventure, elle illustre quand même ce climat général. Scorwell nous avait annoncé, hein, la vérité c'est le mensonge, la paix c'est la guerre, les gens d'extrême gauche sont des nazis, et Quentin Durand qui était une pauvre petite victime innocente, et le Front National est philo-sémite, ils sont les gentils, nous sommes les méchants.
0: C'est vrai, regarde ce qui s'est passé il n'y a pas longtemps, avec un sénateur de l'Indre-et-Loire qui a déclaré, bah oui, j'ai dit une fake news. Mais il faut comprendre, les gens, ils comprennent pas tellement, donc je suis obligé d'utiliser cette fake news sur l'acétamipride, qu'il serait présent dans les colliers de chiens et de chats. Il se trouve que dans certains, il y a un autre néonicotinoïde qui est moins dangereux. Mais la ministre elle-même l'a répété, tout le monde l'a répété. Voilà ce qu'on est capable aujourd'hui. La vérité n'existe plus. La science est niée de manière permanente.
1: Tu n'es pas au courant que la Terre est plate?
0: Bah oui, voilà, la Terre est plate. Bien sûr que je peux me tromper, mais j'ai l'impression d'aller chercher de manière systématique la science, de faire appel à elle, et que notre rôle à nous, c'est d'écouter ce que va nous dire la science. Alors évidemment, on va se faire un avis, parce que c'est pas un chercheur qui va dire la vérité, mais c'est des concordances, c'est des accords, c'est voilà, et c'est là-dessus qu'on doit porter le projet politique. Et malheureusement, on a l'impression que la fake news règne, qu'on peut dire tout et n'importe quoi. Et ça, c'est quand même très inquiétant. Franchement, je fais très attention à ce que je dis. Je calcule pas, mais en tout cas, je dis des choses que je pense, que j'ai lues, que je comprends. Sinon, je me tais, quoi. Il y a plein de moments où je me tais, quoi. Je préfère me taire que dire une ânerie. Ça devrait être une règle en politique, je pense.
1: Retour sur les pesticides, le 3 octobre 2026, mobilisation internationale à Saint-Pierre-la-Garenne, en Normandie, devant une usine de la multinationale Syngenta qui fabrique des poisons interdits. Autour du site, il y a de l'eau contaminée interdite à la consommation et des augmentations de cancers constatés. Seras-tu à cette manifestation ?
0: Je pense que j'y serai. Il y en a plusieurs. Il y en a une le 27 aussi, septembre, pour le climat, parce que ça va être quand même aussi la rentrée politique, j'espère, portera aussi sur ces sujets. Il y en a plusieurs. Il y a aussi sur la situation sociale. Donc, il va y avoir plusieurs mobilisations. Donc, j'essaierai d'être de toutes.
1: J'ai très envie d'aller aux pompiers quand même, hein, qui se sont fait gazer et matraquer en 2023. Ils osaient réclamer plus de moyens pour combattre les incendies.
0: Et là, ils sont en train de monter en température. On les a reçus pendant nos journées d'été. On parle beaucoup avec eux. On s'est battu au niveau de la sécurité civile pour leur donner les moyens. On est en train de tout faire pour que les pompiers soient reconnus dans leur exercice, dans le danger qu'ils sont en train de prendre pour nous. Voilà. Donc oui, il faudra être aussi à la manifestation des pompiers. Donc je ne sais pas ce que je serai capable en regard de mon état physique, mais partons, j'essaierai de participer à toutes les manifestations, parce que je crois vraiment que ça va être un moment décisif, le mois de septembre, le mois d'octobre. Je crois qu'il faut pouvoir dire haut et fort ce qui s'est passé pendant l'été. Il faut pas refermer ce dossier, ce chapitre, faire comme si de rien n'était. Il faut se battre. Quand j'entends que l'argent qui a été mis pour soi-disant aider les collectivités à climatiser nos écoles, à les rénover énergétiquement nos écoles, ce fonds va être annulé là, c'est ce qu'ils viennent de décider. Il y avait déjà divisé par quatre dans le fonds vert. Le fonds vert était le fonds pour aider les collectivités pour intervenir sur ces sujets, parce qu'elles ne peuvent pas toutes seules, elles peuvent avec le soutien de l'État. Ben déjà, il y avait quand même pas beaucoup d'argent dedans. Là, ils disent, on va le monter à 1 milliard. Mais même 1 milliard, c'est pas suffisant. Tous les think tanks qui peuvent exister de droite, de gauche, nous disent qu'il faut investir de manière massive dans le réchauffement climatique. Il va falloir une exception financière, qu'il va falloir mettre le paquet. Eh ben là, ils sont en train de nous expliquer qu'on va couper sur la dépense écologique parce que c'est ça l'urgence. Là, moi, je le dis, on est à contre-courant, il faut agir très vite et donc il faut qu'on réclame les moyens, qu'il faut qu'on se batte pour qu'il y ait une loi unique sur le réchauffement climatique, qu'il faut qu'on se batte contre les lois liées à la police, à laquelle on a accordé une forme d'impunité.
1: Présomption de légitime défense.
0: Une présomption de légitime défense, c'est pas possible d'imaginer.
1: D'aucuns auront appelé droit à tuer. C'est une proposition de Le Pen père, hein, d'ailleurs.
0: Mais bien sûr, c'était une proposition de Le Pen père. Mais tout ça, c'est une ambiance. Et tout ça nourrit le Rassemblement National. Voilà. Cette proposition de loi, elle était inique. Évidemment que la police, il faut trouver une forme de réconciliation entre la police et la population, mais pas à coup de propositions de loi comme ça, pas en nourrissant la politique du chiffre, pas en laissant s'installer, gangréner dans la police l'extrême droite qui avance. Il faut retrouver des voies, parce que je sais qu'il y a plein de policiers qui font leur métier avec, au nom du service public, et qu'il faudra retrouver ça. Mais aujourd'hui, il faut vraiment remettre de la paix. D'ailleurs, on appelait ça des gardiens de la paix. Il va falloir remettre de la paix, parce que je pense qu'on prend une tournure qui est assez inquiétante.
1: C'est accab lent.
0: Tu peux le dire comme ça.
1: Bon, voilà, écarter la menace fasciste, et une alliance, une coalition, un nouveau front populaire. Et...
0: Mais honnêtement, j'y travaille, mais par contre, je crois profondément, je défends l'écologie politique.
1: Ce que fait aussi LFI. Hein,
0: oui, mais pas... Mais...
1: Je suis allé au Méga Canal, les seules écharpes tricolores, c'était des LFI, hein, j'ai pas vu d'écolo.
0: Je...
1: Hein.
0: Je suis d'accord, mais par contre, je l'ai dit et je le pense, qu'il y a une qualité théorique sur la bataille pour le climat et contre le réchauffement climatique du côté de LFI, réellement. Mais nous avons l'expérience concrète des territoires depuis des années. Ça fait des années que nous sommes sur le terrain. Eux, quand ils prennent des délégations dans les collectivités, tu peux regarder, ils ont essentiellement des délégations sociales. Ils n'ont pas cette expérience. Donc, ils ont d'autant plus besoin d'être aussi d'épauler de gens qui vont défendre ces questions. Moi, en tout cas, c'est ma conviction. Et l'écologie politique, c'est aussi la façon dont on va penser l'économie. Une politique de relance de la consommation, si elle est populaire, je peux l'entendre. Mais moi, je suis pas keynésien, de moins en moins keynésien. Je veux une autre économie. Je veux aller vers une forme de décroissance. Ah là là, le mot est jeté. Mais en tout cas, d'une post-croissance. Parce que continuer dans ce sens-là, ça va nous emmener dans le mur. Et donc, du coup, bah, faut débattre de tout ça. Il faut être capable de débattre de ça. Voilà, chacun sa place, chacun ce qu'il représente. Mais en tout cas, je pense qu'il n'y aura pas de réussite s'il n'y a pas de compromis. Pas de compromission, mais des compromis. Et donc, du coup, c'est à ça qu'il faut travailler.
1: Pas de compromission, mais des compromis pour une véritable politique écologique et sociale. Mot final de cette conversation à télécharger via notre site polemixetlavoixoff.com. Avant votre prochain rendez-vous avec cette émission sur votre radio libre préférée, ce n'est qu'un combat. Continuons le début. Salut.
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9: C'était hier. C'était hier, jour de fête. Entre amis, nous nous sommes retrouvés pour fêter un anniversaire. Une coutume pour certains. Une occasion pour d'autres de rassembler autour de soi des visages et des êtres qui apportent chaleur, réconfort et amitié, afin d'aider à poursuivre sa vie et sentir qu'on existe encore aux yeux de tous. Embrassade, accolade, quelques mots sympas lors de l'arrivée de chacun chacune dans un jardin extraordinaire, décoré de briques et de brocs, avec une signature, le coup de patte d'un ami amoureux de l'herbe et de la terre, balançant entre sa passion pour les chiens et pour les poules, qui ne tarderont pas à divaguer entre et sous les tables des invités. Tu es donc dans l'ambiance. Tu vas d'abord vers les personnes connues, celles qui te sont proches, et en faisant le tour de l'accueil, tu rencontres des inconnus. Tout sourire, prêts à te tendre la main ou la joue. Ils sont là, comme toi, pour faire la fête et oublier pour un moment leurs soucis et les catastrophes que l'on nous prédit à tour de parole télé ou radio. Le soleil est là, ainsi que l'ombre des parasols. Tu choisis une place, pas de protocole, juste un petit « je peux m'installer à côté de vous ?» à un voisin de table. Et autour d'un verre d'apéritif, tu lis connaissance avec des amis d'amis. Tu cherches en eux des points communs, et ils sont nombreux, en plus de l'échange de prénoms et de domiciliation. Une curiosité naturelle, comment et par qui avez-vous été invité ? Amis ou parenté ? En bref, vous avez envie de connaître votre environnement sociologique, j'oserais dire. Puis, la fête se déroule et s'enchaîne sereinement. La chaleur aidant, dans mon imaginaire, je m'invente un métier. Organisateur de spectacles. Et dans mon rêve éveillé, qui dit fête, c'est synonyme de musique et de chansons. Des ritournelles me viennent à l'esprit, des airs connus, que pourrait reprendre en cœur la plupart d'entre nous, comme cela se fait normalement en de telles occasions. C'est alors qu'une ado, présente à la table près de nous, a sorti son smartphone et l'a approché discrètement de son oreille, et qu'en rythme, elle balançait doucement à droite, à gauche, devant, derrière sa tête. Et je vous propose d'écouter justement ce qu'elle écoutait à ce moment-là. Voici Mila dans Le vent du large.

C'était Mila, dans Le Vent du Large. Mila, une poétesse en devenir, maniant la guitare, sans fausse modestie, elle a comme référence ce chanteur-compositeur-interprète que j'aime bien, Jean-Louis Murat. Qu'elle cite d'ailleurs, « Rien n'est important, j'écris des chansons comme on purgerait des vipères. » À écouter cet air, dans Le Vent du Large, on part dans une nouvelle aventure de la vie. Une autre chanson, une autre chanteuse, apparaît dans mon carnet de bal. Voici Lily Claire qui interprète « Fleurs ».

C'était Fleur, par Lily Claire. Lily Claire fut un temps hôtesse de l'air. Un heureux coup de poker l'a fait présenter une collection de modes. Et accompagnée de ses guettaires sur scène, elle chante pour charmer nos mémoires. Des vedettes confirmées dans la chanson, que nous connaissons comme Zao Zagazan, Eddie de Preto, Arthur Teboul, donnent leur chance à ces jeunes chanteurs en quête de renommée. Ils ont flashé, eux, sur Sam Sauvage, qui le présente en première de leur audition. Le voici dans Hypocrisie.

Ce jeune échevelé sur scène, en costume cravate, évoque pour moi Jacques Brel, Pierre Bachelet. Dans sa voix, des accents de Léo Ferré. Et dans cette chanson hypocrite, ses paroles déjouent la morale quand il lance « Si la vérité blesse, je préfère la tenir en laisse ». Sam Sauvage, certainement, un chanteur en devenir. Il est difficile de gagner sa croûte dans ce monde de chansons. Mieux que quiconque, Camille Young pourrait vous le raconter. Et qui dit dans son quartier, on ne fait que boire parce qu'on n'a rien à fêter. Je vous propose d'ailleurs de l'écouter dans Rien à fêter.

Et dans Rien ne fêter, une façon urgente de raconter l'amour, la dèche, la honte, la rage. Et la fête se termine. Sur le départ, dans le soleil couchant, les embrassades sont plus chaleureuses. Les au revoir sont chargés d'espoir. L'espoir de se retrouver bientôt pour partager, pour se raconter, pour s'aimer. Voici, pour terminer, ma mémoire en chanson de cette semaine, HK et les Saltimbanques dans Le vent se lève. Le vent.

C'était Le Vent se lève par HK. 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Bye bye à tous!

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2: Bonjour à toutes et à tous et bienvenue sur Radio Déclic. Merci beaucoup si vous nous rejoignez. C'est l'heure de votre émission quotidienne Déclic Midi dont voici l'édition du jeudi 1er octobre. Et oui, ça y est, nous sommes déjà en octobre. Alors, il est actuellement midi au moment de la première diffusion de cette émission. Bon appétit si vous êtes en train de manger. Et puis, qu'est-ce qui vous attend dans cette émission? Eh bien, nous allons parler déjà de la fonte des glaciers en nous penchant notamment sur les glaciers en Suisse, mais nous allons parler aussi de la mer de glace, donc dans une chronique actu. En fin d'émission, je vous parlerai d'un débat qui aura lieu chez nous, mardi 13 octobre. Notez bien dans votre agenda si vous voulez venir y participer à la Maison de la Com. Je vous en dirai plus sur le sujet à la fin de cette émission. Et puis, entre-temps aussi, nous aurons un invité. Il s'agit d'une interview qui nous fera sortir un petit peu du territoire, car il s'agit de l'auteur de bande dessinée Patrick Sobral, qui est l'auteur, le créateur de les BD Les Légendaires. Donc, je l'ai pu le rencontrer à l'occasion du Cabaret Vert il y a quelques mois. Et donc, je voulais vous partager cette interview où nous parlons de la longévité de sa bande dessinée Les Légendaires. Mais tout de suite, on commence donc déjà par s'informer avec le Flash Info. 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
2: Et la préfecture de Meurthe-et-Moselle maintient le niveau de crise pour la sécheresse dans le département dans un communiqué envoyé mercredi soir à la presse. Cette sécheresse s'inscrit dans la durée et ses effets se font sentir sur l'eau potable, les activités, les cours d'eau et les milieux naturels. Les cours d'eau ont des niveaux très faibles, des conséquences ont été observées sur les milieux aquatiques, comme plusieurs épisodes de mortalité piscicole. En agriculture, l'irrigation et l'abreuvement des animaux sont affectés avec les diminutions des ressources disponibles. De plus en plus de communes rendent le casque obligatoire à trottinette électrique. En septembre, les mairies de Vendeuvre-les-Nancy et Dombasle-sur-Meurthe ont publié un arrêté pour rendre le port du casque obligatoire pour les usagers de trottinettes électriques. À Toul, un même arrêté est déjà en vigueur depuis le printemps. La mesure s'accompagne d'autres, comme la limitation de la vitesse à 25 km/h. Les policiers de Toul commencent à verbaliser. L'amende change selon les communes. Elle est de 22 € à Vendeuvre, par exemple, et à 70 € à Toul. Et au mois d'août, la mairie de Nancy a, elle, de son côté interdit la circulation en trottinette dans ses parcs et jardins. Suite à un appel national au blocage des lycées prévu ce jeudi 1er octobre, de nombreux lycées comme le lycée Majorelle à Toul et Poincaré notamment à Nancy sont bloqués ce jeudi, selon le média Tout Metz. Le président de la région Grand Est, Franck Leroy, condamne les dégradations. Il y a eu quelques arrestations dans la région, notamment aussi au lycée Loritz dans la semaine. Il met en garde contre toute récupération politique et appelle l'État à garantir partout l'accès aux établissements scolaires. Les lycéens se mobilisent contre le manque de moyens et contre Parcoursup. Donc les lycées sont bloqués notamment depuis déjà la manifestation de mardi. Le blocage a continué mercredi et il se poursuit ce jeudi. Et une grosse manifestation est attendue ce mardi 6 octobre par les jeunes, donc que ce soit des lycéens ou aussi des étudiants. La justice reconnaît comme crime contre l'humanité les rafles menées en 43 à Marseille. L'enquête judiciaire est ouverte depuis 2019. Cette enquête n'a pas permis d'identifier des responsables encore vivants impliqués dans ces opérations. Ces rafles ont été menées du 22 au 24 janvier 1943 sur décision des nazis avec la collaboration active du régime de Vichy. Des quartiers ont été dynamités. Selon France Info, 20 000 personnes ont été touchées, plusieurs milliers internés temporairement à Fréjus dans le Var et 1600 déportés. Les investigations réalisées ont permis l'identification de 12 000 membres des forces de police et de gendarmerie françaises mobilisés pour mener la rafle de janvier 43 et de 150 membres d'unités collaborationnistes localisés à la date des faits dans les environs. Côté budget 2027, le gouvernement est réuni depuis ce matin pour en débattre et présenter son projet de loi de finances et celui de la sécurité sociale. Le Premier ministre Sébastien Lecornu dévoile un budget de redressement pour la France avec 54 milliards d'euros d'économies à trouver pour 2027, dont 43 milliards via des mesures nouvelles. Parmi les mesures annoncées, il y a le gel des allocations familiales, une taxe sur les produits sucrés, la fin des rentes de soutien aux énergies renouvelables, le prolongement de la contribution différentiel sur les hauts revenus, une baisse du nombre de fonctionnaires ou encore une taxe sur les fournisseurs de kérosène. Le débat ne fait que commencer donc pour mettre en place ce budget 2027. Un vol de la compagnie aérienne Fly Dubai vers Tel Aviv a été détourné hier mercredi. La piste privilégiée par les autorités israéliennes parle d'une tentative d'attentat djihadiste. Les 164 personnes à bord ont été sauvées. Le courage du commandant de bord indien a été salué par notamment le premier ministre indien Narendra Modi. Selon les passagers, un pilote aurait attaqué son collègue à l'arme blanche et souhaitait faire écraser l'avion avant d'être maîtrisé par plusieurs passagers. La piste du suicide est aussi envisagée. Et enfin, aux États-Unis, une juge fédérale autorise Paramount à finaliser l'acquisition de Warner Bros. Discovery. Il s'agit de l'acquisition la plus importante de l'histoire d'Hollywood. Cette bataille judiciaire aura duré un an. Côté météo, attention, nous sommes finalement passés en vigilance jaune pour orage aujourd'hui uniquement. Et donc aujourd'hui, prudence car il y a de la pluie et des orages qui sont donc attendus sur le territoire. Les pluies sont plutôt faibles, il n'y aura pas normalement de risque d'inondation, c'est vraiment jaune pour orage. Et de la pluie donc est attendue toute la journée, ça va faire du bien à nos sols, même si ça ne sera hélas pas suffisant puisqu'il s'agit d'averses plutôt faibles. Côté température, il y aura un petit peu de baisse par rapport à ces derniers jours. On va aller jusqu'à 19 degrés du côté de Toul. Du côté de Colombelles-les-Belles, ce sera plutôt autour de 17 degrés. Et pour Saxonction, on descendra jusqu'à 16-15 degrés en fin de journée. La vigilance jaune s'arrête demain vendredi puisque le soleil sera de retour, le ciel sera un petit peu voilé avec quand même pas mal de nuages notamment le matin, mais le soleil sera de retour avec jusqu'à 20 degrés et le week-end sera aussi ensoleillé avec des températures qui vont aussi remonter jusqu'à 24 degrés. Et je vous propose maintenant de parler justement de climat avec nos glaciers. On va prendre un peu de hauteur pour parler d'un phénomène qui transforme nos montagnes, la fonte des glaciers. Pour comprendre l'ampleur du problème, direction la Suisse. Dans un article intitulé « En une année, 5% des glaciers suisses ont fondu », le média reporter revient sur les pertes spectaculaires subies par les glaciers suisses, notamment lors des années de fonte exceptionnelles. Et les chiffres récents confirment que la situation reste préoccupante. Selon le réseau suisse de surveillance des glaciers GLAMOS et l'Académie suisse des sciences naturelles, les glaciers suisses ont perdu environ 3% de leur volume en 2025. C'est le quatrième recul le plus important depuis le début des mesures. Sur la dernière décennie, ils ont perdu près d'un quart de leur masse de glace. Mais pourquoi font-ils aussi vite? Le réchauffement climatique joue un rôle majeur. Les températures augmentent, les étés sont plus chauds et les épisodes de chaleur atteignent parfois des altitudes où la neige et la glace devraient normalement persister. À cela s'ajoute un autre problème. Lorsque l'hiver apporte moins de neige, les glaciers disposent de réserves plus faibles pour se reconstituer. La neige agit comme une protection, elle réfléchit une partie du rayonnement solaire et recouvre la glace. Quand elle manque, la glace absorbe davantage d'énergie et fond donc plus rapidement. Le phénomène s'accélère alors année après année. Et cette disparition n'est pas qu'une question de paysage. Les glaciers constituent des réserves d'eau douce. Leur fonte contribue à alimenter les rivières, notamment pendant les périodes chaudes. À court terme, elle peut apporter davantage d'eau. Mais à mesure que les glaciers rétrécissent, cette réserve diminue avec des conséquences possibles pour l'approvisionnement en eau, l'agriculture et l'hydroélectricité. Le recul de la glace fragilise aussi certains terrains de montagne et peut accroître des risques naturels. Et pour voir concrètement ce que signifie cette transformation, il suffit de regarder du côté français, au pied du Mont Blanc, avec la mer de glace. C'est l'un des glaciers les plus connus de France et pendant longtemps, il a incarné la puissance et la permanence de la haute montagne. Et aujourd'hui, il recule et s'amincit, laissant apparaître des pans entiers de roches. Ce qui semblait éternel devient finalement un paysage en pleine mutation. Et sur les réseaux sociaux d'ailleurs, je ne sais pas si vous l'avez vu circuler, la disparition des glaciers est parfois racontée sous la forme d'un faire-part de décès, comme pour annoncer symboliquement la mort d'un géant de glace. Cette image est forte, elle nous oblige à considérer le glacier non plus comme un simple décor touristique, mais comme un patrimoine naturel qui peut disparaître à l'échelle d'une vie. Et justement, dernièrement, il y a eu un avis de décès qui avait été partagé pour la mer de glace. Je vous cite un petit peu ce qui était cité. Le maire de Chamonix et ses habitants ont la tristesse de vous annoncer le décès de la mer de glace, avec donc les indications sur les dates 10 000 ans avant Jésus-Christ jusqu'à 2026, des suites d'une longue maladie climatique due à l'activité humaine. Pour lui rendre un dernier hommage, il sera possible d'apercevoir son linceul désormais composé de tonnes d'éboulis. Voilà, on peut encore la visiter, la mer de glace, mais ce n'est plus la mer comme on a pu la voir d'antan. Et ce faire-part donc a circulé, a été partagé par de nombreuses personnes sur les réseaux sociaux. Est-ce qu'on peut encore agir? C'est peut-être la question aussi qu'on peut se poser. Est-ce que c'est pas trop tard pour la faire disparaître? Alors oui, même si certains glaciers ont déjà subi des pertes considérables, la quantité de glace qui subsistera dépendra notamment de l'évolution des températures mondiales. Réduire les émissions de gaz à effet de serre ne permettra pas de récupérer instantanément toute la glace perdue, évidemment, mais cela peut limiter le réchauffement futur et préserver une partie des glaciers encore existants. C'est en tout cas ce que dit l'Académie suisse. La fonte des glaciers nous rappelle une chose essentielle. Le changement climatique n'est pas seulement une prévision pour demain. Il est déjà visible, mesurable et parfois irréversible à l'échelle de nos sociétés. Alors la prochaine fois que vous contemplerez les sommets enneigés, prenez le temps de les regarder vraiment, car derrière leur beauté se cache une question qui nous concerne tous. Quel paysage voulons-nous laisser aux générations futures ? Je vous laisse réfléchir à cette question. Et donc, pour citer mes sources, je suis partie aussi de l'article de reporter donc sur les glaciers suisses. J'ai complété avec un article qui a été posté par l'Académie suisse des sciences naturelles ce jeudi. Il y a également l'Université de Zurich pour tout ce qui concerne avec l'AMOS. Et puis, je me suis également servie donc de ce poste de la mer de glace que j'avais vu circuler. Je vous propose maintenant de parler de bande dessinée avec notre invité. Il s'agit de Patrick Sobral, l'auteur de Les Légendaires, une BD qui traverse le temps, qui a déjà plus de 20 ans d'existence. Et nous allons voir un petit peu justement comment l'auteur a pu maintenir cette bande dessinée aussi longtemps dans le temps. Et je vous propose donc de l'entendre. J'ai pu le rencontrer à l'occasion du Cabaret Vert il y a quelques mois. Et donc voilà, je vous propose de l'écouter tout de suite.
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2: Vous êtes le créateur des Légendaires, une série qui a débuté en 2004 et qui, a 22 ans plus tard, continue toujours. Quel est le secret de longévité des Légendaires ?
4: Le secret de longévité, j'ai une faculté, je pense, à toujours arriver à surprendre 20 ans plus tard. C'est-à-dire que les Légendaires, mine de rien, c'est 7 séries différentes. C'est une série principale et plusieurs spin-offs. Mais j'ai jamais fait, je pense, la série de trop ou l'histoire de trop. J'ai toujours fait en sorte que j'ai toujours vraiment quelque chose à raconter. Et à chaque fois que je commence un nouvel album ou que je développe une nouvelle série, j'ai toujours à cœur de me dire pourquoi. Quel est l'intérêt de faire ce nouveau tome ou cette nouvelle série? Et c'est à partir du moment où je vais trouver la nouvelle accroche, la nouvelle façon de... une nouvelle histoire, un nouvel ennemi ou un cliffhanger, une fin surprise. J'ai toujours su manipuler un petit peu mes lecteurs pour les amener à croire certaines choses alors que je les guidais finalement vers d'autres histoires. Je pense que c'est un de mes points forts. Et puis bon, à côté de ça, le graphisme manga est quelque chose d'extrêmement populaire. Ça l'était à l'époque où j'étais gamin avec le Club Dorothée. Ça l'est encore maintenant avec la nouvelle génération, même si forcément ils ont d'autres modèles de séries animées. Mais les choses que je véhicule dans les Légendaires, c'est des valeurs qui vraiment... Je me suis construit avec en regardant les premiers animés japonais dans les années 80. Et j'aime transmettre un peu ce même genre de message, ce même genre d'émotion. Et je suis ravi de voir que c'est un peu transgénérationnel. C'est-à-dire que les gamins de maintenant, ils sont à l'ère du numérique, ils sont à l'ère des réseaux sociaux. Et pourtant, ils vibrent aux mêmes émotions que moi il y a 30 ans, quoi.
2: Et justement, comment ça avait été reçu à l'époque, ce type de dessin plutôt originaux? On voyait pas trop ça en France.
4: Alors, à l'époque, du moins en ce qui concerne l'éditeur, c'était une opportunité. Puisqu'ils sentaient venir justement cette mouvance manga, ils voyaient bien que de plus en plus d'auteurs arrivaient qui avaient été bercés, comme moi, par la Japanimation. Et qui du coup arrivait dans le monde de la BD avec un très nouveau, un autre esprit que la traditionnelle BD franco-belge. Et puis surtout, ça s'attaquait, enfin, ça s'attaquait.

0: Alors, il n'y a pas eu de la place pour tout le monde. Malheureusement, toutes les BD dans ce style-là n'ont pas forcément marché. Mais en tout cas, on a créé un nouveau mouvement, je dirais, un nouveau genre de BD qui, depuis, dure et qui montre que ce n'était pas juste une tendance du moment.
1: Et est-ce qu'en créant Légendaire, vous aviez déjà l'histoire en tête, déjà un peu la fin, ou pas du tout?
0: Alors, pas du tout. C'est sans doute la chose la plus improvisée que j'ai jamais fait de ma vie, les Légendaires. Parce qu'il faut savoir que lorsque j'ai commencé à démarcher les éditeurs, c'était pas du tout avec les Légendaires que je voulais percer. Moi, j'étais plutôt dans le trip BD d'horreur. Donc, rien à voir avec la BD jeunesse. Mais c'était ça, à l'époque. J'avais envie de raconter des histoires sanglantes, de monstres, de démons qui voulaient conquérir le monde et tout ça. Donc, vraiment très axé baston et tout, pas une once d'humour. Mais en fait, tous les éditeurs ont refusé mes projets d'horreur. Même s'ils trouvaient que j'avais un bon style graphique, ils me disaient, désolé, l'horreur, c'est une niche, quoi. C'est pas fait pour être très commercial. En plus, venant d'un auteur qui n'est pas connu, ça va pas le faire. Et devant tous ces refus-là, ben, il a fallu un peu que je me remette en question. Et j'ai compris que ce serait pas avec ce genre-là que j'arriverais à percer dans la BD. Et du coup, j'ai décidé de prendre le chemin inverse. Je me suis dit, personne ne veut de mes BD adultes. Je vais tenter avec la BD jeunesse. Sauf que j'y connaissais rien. J'en lisais pas. Mon truc à moi, c'était vraiment les mangas un peu purs et durs, un peu shonen, seinen. Et du coup, j'avais pas d'influence en tête de BD d'humour pour enfants. Donc, je me suis mis à me poser des questions. Qu'est-ce qui pourrait faire une bonne BD jeunesse? Et du coup, je me suis dit, tiens, il faut de l'humour, déjà, pour les gamins. Mais qu'est-ce qui pourrait expliquer que ce soit drôle? Ben, tiens, on va mettre des enfants comme héros de l'aventure, parce que les enfants, c'est plus mignon, c'est plus maladroit, c'est plus facile de créer de l'humour avec. Et après, je me suis dit, ouais, mais qu'est-ce qui pourrait expliquer que ce sont des enfants, les héros, et pas des adultes? Et là, je me suis dit, ah, mais pourquoi pas un monde où il n'y aurait plus d'adultes, où tout le monde serait redevenu des enfants? Et en me posant des questions comme ça sur les bons ingrédients à mettre dans une BD jeunesse, et bien, j'en suis venu à créer des Légendaires. Sauf que je ne le sentais pas du tout comme quelque chose de très profond en moi. Les Légendaires, c'est vraiment quelque chose que j'ai un peu bâclé, faut le dire, en une dizaine de pages. Et j'ai envoyé ça aux éditeurs, mais dans ma tête, c'était mort. Pour moi, c'était même pas un vrai projet. C'était juste que j'avais pas d'autre idée à ce moment-là. Mais coup de bol, ce projet a plu à l'éditeur. Et je me suis retrouvé, du coup, à signer pour une série que j'avais pas du tout prévu de faire. Et c'est vrai que pendant 4 tomes, ben, je savais pas trop où j'allais. C'était pas réfléchi. J'allais vraiment au feeling. Je mettais en place des éléments dont je savais pas si ça allait durer, puisque quand la série des Légendaires a commencé, ça marchait, mais ça marchait doucement. Donc je savais jamais, pendant 4 tomes, si j'allais faire le tome suivant. Donc en fin de compte, j'allais vraiment à tâtons comme ça, et c'est vraiment à partir du tome 5 que je commençais à me dire, mais en fait, il y a quelque chose à faire avec cet univers-là. Et là, j'ai commencé vraiment à approfondir les relations des personnages, la psychologie des personnages. Et j'ai commencé également à installer des éléments sur la longueur des personnages ou des éléments qu'on reverrait plus tard dans la série. Parce que là, j'ai vraiment commencé à penser en termes de série. Et c'est vraiment à partir de là que la série a pris son envol. Et je dirais qu'il y a eu une deuxième phase où la série vraiment a cartonné. C'est justement quand j'y ai mis ces petits éléments d'horreur que je voulais faire au tout début et que je me refusais à mettre au départ dans les Légendaires. Quand j'ai décidé un petit moment de noircir un peu le ton des Légendaires et de ne pas en faire qu'une simple BD d'humour et d'action, j'ai décidé également de mettre du drame, de l'épique, du sang même. Hein. Des fois, il y a des personnages qui mouraient, même parmi les personnages principaux. Quand j'ai commencé à mettre ces éléments-là, là, vraiment, la série a explosé et est devenue le best-seller que c'est devenu depuis.
1: Oui, puis il y a des enfants qui ont grandi avec et qui sont maintenant adultes.
0: C'est vrai que les premiers lecteurs, ils étaient contents de ce ton plus sombre que prenait la série parce qu'ils disaient, ah, chouette, ça grandit avec moi, j'avais envie de nouvelles choses, quoi. Mais c'est vrai que je l'ai pas fait pour ça. Ça a été une coïncidence que les premiers lecteurs grandissent en même temps que vienne la maturité de la BD. Mais au départ, j'ai vraiment fait pour moi d'apporter quelque chose de plus profond que je me refusais de mettre jusqu'à présent, quoi.
1: Oui, par exemple, les Légendaires, leur mission reste un peu justement un peu dans l'humour pour les enfants, mais par exemple, Origine, c'est peut-être un peu plus sombre, plus pour adultes.
0: Oui, alors en fait, il y a différentes séries des Légendaires, et comme je disais, chaque série a été faite pour des raisons différentes. Donc, du coup, on a des tons différents. Parodia, par exemple, c'est de la parodie. C'est vraiment du gag, du sketch qui se moque des Légendaires, qui se moque même de leurs auteurs, puisqu'on les voit apparaître dedans. Les Légendaires Mission, c'est aussi plus mignon, plus humoristique, parce que c'est l'adaptation en BD du dessin animé de TF1 qui était sorti en 2017 et qui avait vocation à s'adresser aux tout jeunes. Et inversement, des séries comme Origine ou

0: résistant sur les chroniques de Darkel, elles sont beaucoup plus sombres parce que j'y raconte justement des événements beaucoup plus dramatiques et qui sont nécessaires pour faire évoluer également l'univers des légendaires.
1: Et puis plus récemment, vous avez aussi le film qui est sorti au cinéma il y a quelques mois. Comment vous avez été impliqué dans le film ?
0: J'ai été peu impliqué dans le film, il faut savoir, parce que je ne savais pas trop si je voulais m'impliquer au départ. Parce que, comme je vous disais, il y avait eu une série animée des légendaires en 2017 de TF1, dans laquelle j'avais pas trop eu mon mot à dire et qui n'a pas marché. Hein, s'adressait pour aux tout petits et qui, les fans s'y sont pas retrouvés du tout. Donc c'est vrai que quand est arrivé ce projet de film d'animation de la part de la productrice Nathalie Castaldo de la Pan-Européenne, qui est venue frapper à la porte des éditions Delcourt pour savoir si la licence était dispo pour en faire un film, moi je savais pas trop à ce moment-là sur quel pied danser. Parce que autant je rêvais d'un film d'animation, mais autant je ne voulais pas renouveler l'expérience de la série animée qui pour moi ne parlait pas aux fans des légendaires et ne respectait pas l'esprit de la BD. Ça c'est vraiment quelque chose dont on a discuté très vite, c'est qu'il fallait garder les ingrédients qui faisaient des légendaires son succès, donc évidemment l'humour, mais également le côté épique, dramatique, psychologique, relation des personnages, tout ça il fallait que ça reste et que ça soit pas juste survolé et que ça soit un énième dessin animé d'action, d'aventure sans réelle profondeur. Donc déjà j'étais assez rassuré à ce niveau-là. Et après, j'ai été impliqué à différents moments. J'ai également, et ça, c'est une de mes grandes fiertés pour le film, j'ai pu amener sur le projet la compositrice-interprète Cécile Corbel, donc qui a fait la BO du film avec Simon Cabi. Ça, j'étais vraiment très content parce que c'est quelqu'un que je connaissais depuis quelques années, avec qui on avait failli travailler ensemble lors de la série animée de TF1, puis ça s'était pas fait. Et lorsque j'ai proposé à la production de que Cécile Corbel intègre le film pour la partie musicale, ça a été vraiment une concordance des planètes parce qu'en fait, il se trouvait que le réalisateur était un énorme fan de Cécile Corbel et que ça faisait des années qu'il voulait bosser avec elle. Donc en fin de compte, ça s'est bien goupillé et elle a fait juste un travail remarquable sur le film. Un travail de longue haleine, hein, parce que le film, il a mis 8-9 ans à se développer avec le Covid et tout ça. Il a fallu... souvent, le projet est reparti à zéro, réécrire. C'était très compliqué également de convaincre les financeurs avec l'histoire et tout ça. Donc, c'est un peu là que je suis intervenu pour remanier l'histoire, pour que Canal Plus accepte de financer le film. Enfin, il y a eu beaucoup de couacs. Hein. Puis c'était le premier film d'animation de la production. Donc, ils ont appris un peu sur le tas à faire un film d'animation, malgré l'expérience de Guillaume Hivernel, le réalisateur. Donc, ça a été quand même quelque chose de très long et de très laborieux. Mais on a tous été très contents du résultat.
1: Tant mieux. Est-ce qu'on pourrait peut-être espérer du coup après une série animée, un film, peut-être un jeu vidéo ?
0: Côté film, malheureusement, il n'a pas marché, malgré les très bonnes critiques, parce qu'on a eu des très bonnes critiques presse, on a eu des très bonnes critiques spectateurs, mais on n'a pas su faire venir le monde au cinéma, voir le film. On n'a pas su ce qu'il fallait faire, on n'a pas trouvé la bonne ligne pour ferrer le spectateur, donc peu sont allés le voir, malheureusement. Alors l'envie d'en faire une suite, elle est toujours là. D'ailleurs, le scénario est déjà, pour ainsi dire, écrit. Et là, pour le coup, je suis l'un des co-scénaristes du projet. Mais maintenant, le problème, ça va être le financement. Parce que du coup, il faut qu'on trouve le moyen de faire un film meilleur que le premier, avec deux fois moins de budget, peut-être. Mais ça se décidera avant la fin de l'année, je pense, parce que comme c'est très long à produire. Série, moi j'aime bien un anime à la japonaise, ça j'aimerais beaucoup. Beaucoup de fans me demandent, mais pourquoi vous faites pas un truc à la Dragon Ball, à la Jujutsu Kaisen, un truc comme ça, un manga vraiment qui respecterait la BD. Le problème, c'est que c'est pas nous en tant qu'éditeurs qui respecterait la BD. Le problème, c'est que c'est pas nous en tant qu'éditeurs ou en tant qu'auteurs qui démarchons pour qu'il y ait un animé. C'est aux maisons de production d'animé de nous contacter si elles sont intéressées pour faire un projet. Donc en fait, on attend les offres, hein, tout simplement. Hein. Après, jeux vidéo, il y a eu un projet de jeux vidéo l'année dernière. Malheureusement, la boîte n'a pas tenu et a coulé avant qu'elle propose une maquette. Ça existe en jeux vidéo sur Roblox, qui est donc un jeu jouable sur smartphone en ligne, dans l'univers du film. Pour le coup, c'est pas l'univers de la BD. Mais oui, on aimerait bien que tout ça vienne un jour.
1: Bon, revenons alors à la BD. La saga d'origine Les Légendaires est terminée, mais il y a encore toutes les autres sagas à côté. Et justement, pour la saga d'origine, vous étiez seul aux manettes, à la fois au scénario, au dessin, à la couleur. Mais là, pour les autres, vous êtes accompagné avec personne. Comment ça s'est mis en place, ces collaborations ?
0: Oh, ça s'est mis en place petit à petit. Hein. J'ai pas lancé toutes les séries spin-off d'un coup. Le premier spin-off à s'être lancé, c'était Les Légendaires Origines, qui racontait justement donc comment le groupe s'était formé avant qu'ils soient les héros qu'ils étaient, un préquel donc. Et à l'époque, je voulais le dessiner moi-même, mais l'éditeur a refusé, parce que c'était un moment où Les Légendaires

0: Commencé à prendre son envol, il voulait pas que je me disperse sur deux séries différentes. Et là, je lui proposais, si je trouve quelqu'un pour le dessiner, est-ce que tu es preneur? Là, il m'a dit OK, puis j'ai commencé à chercher, à démarcher. C'est avec Nadou, donc une dessinatrice amatrice très talentueuse, que j'ai lancé cette série spin-off. Et au fur et à mesure des séries spin-off, en fait, c'est à chaque fois, j'ai cherché la bonne personne qui correspondait pour le dessin. Moi, je restais au scénario pour superviser un peu tout ça, parce que c'est quand même moi qui connais le mieux mon univers. Mais à chaque fois, j'ai chercher le dessinateur ou la dessinatrice qu'il fallait en fonction du ton de la nouvelle série que je voulais lancer. Les unes après les autres, on en est venu à ces 7 séries différentes. J'en reviens toujours pas d'ailleurs, que dont la plupart sont encore en cours. Certaines vont bientôt se terminer, mais aucune n'aura a priori la longévité de la série principale. C'était pas fait pour durer des décennies non plus. Donc la plupart des séries, hors Parodia et Saga, Émission peut-être, les autres séries sont tous destinées à ne pas aller au-delà de 10 tomes. Les autres séries sont tous destinées à ne pas aller au-delà de 10 tomes.
1: Est-ce que vous avez un légendaire préféré ?
0: Étrangement, mon personnage préféré dans l'univers des légendaires, ce ne sera même pas un légendaire. Ce sera le personnage de Shen Dei, qui est un personnage récurrent qui apparaît de temps en temps. Et qui est vraiment ma chouchou à moi parce que c'est un personnage maudit. C'est un personnage qu'il faut savoir a été créé par le mal pour faire le mal, mais elle a un bon fond. Et à chaque fois que son humanité prend le dessus et qu'elle veut faire les choses bien, en fait, elle fait à chaque fois les mauvais choix, ce qui fait que ça entraîne encore plus de souffrance. Et elle se fait encore plus rejeter alors qu'elle ne demande qu'à être acceptée. Et ce vilain signe noir, j'ai envie de dire, j'ai adoré mettre en scène ce personnage-là parce que c'est un personnage qui, en fait, ne trouvera jamais le bonheur. C'est un personnage qui est torturé, qui est malmené, même les héros, même les légendaires, Griff notamment, la manipule à un moment donné, lui fait croire qu'il a des sentiments pour elle, juste parce qu'il veut obtenir quelque chose d'elle et tout ça. Les héros de ma BD ne sont pas tous clean, quoi. Ils ont des parts d'ombre et mes méchants ont des parts de lumière aussi. Et Shen Dei est aussi vraiment entre les deux, entre l'ombre et la lumière. Et c'est un personnage que j'ai adoré développer tout au long de la série, parce qu'à chaque fois qu'on la revoit, elle a changé. Elle a été traumatisée ou elle a mûri par rapport aux événements passés, mais elle va subir encore plus d'épreuves qui vont encore plus la marquer. La pauvre, les gens pensent que je la fais souffrir parce que je la déteste, mais en fait c'est tout l'inverse. Les personnages que je vais souffrir, je les adore. Parce que c'est à travers la souffrance que j'arrive à les faire évoluer, à les faire avancer dans l'histoire. Les personnages qui changent le moins dans la série, vous pouvez être sûr que c'est les personnages que j'aime le moins en fait. Avec ceux à qui je fais rien traverser, c'est que je les aime pas en fait.
1: Voilà. C'est bon à savoir. Très bien. Je vous remercie du coup pour toutes ces réponses.
0: Merci à vous.
1: Et pour terminer cette émission Déclic Midi, je vous propose de vous parler d'un débat qui va avoir lieu bientôt en Namur, à la maison de la com. Nous organisons un débat le mardi 13 octobre à 18h. Le lieu donc sera la maison de la com et le sujet sera le suivant: École de la République et élections présidentielles. De quoi faudrait-il parler? Qu'est-ce que vous attendez pour ces élections présidentielles du côté de l'éducation nationale? Vous pouvez répondre à cette question, vous pouvez participer en utilisant la Déclic Box au 03 83 63 90 90. Vous faites le choix 2 et vous répondez à cette question. Nous, on pourra s'en servir pour le jour du débat, car nous avons commencé à faire des micro-trottoirs notamment. Donc vous pouvez aussi, vous, si vous avez envie d'interroger vos proches là-dessus, faire comme un micro-trottoir que vous nous envoyez par mail à redaction@radiodeclic.fr. Et donc, pour vous montrer un exemple, je vous propose d'entendre justement un micro-trottoir qu'a pu faire notre reporter bénévole Jean-Pierre à l'occasion d'une manifestation.
2: Et parallèlement à aujourd'hui, notre radio, on organise un petit débat sur l'éducation nationale et les présidentielles. Et on se demande de quoi faudrait-il parler, parce que ce qu'on entend parmi les candidats, c'est pas fait pour nous rassurer. Vous aimeriez qu'on parle de quoi pour l'éducation nationale au moment des présidentielles?
3: Une meilleure formation, plus de profs, moins d'élèves par classe.
2: Ouais. Alors, est-ce que vous avez vu le classement PISA de la France?
3: Oui, ça fait un certain nombre d'années que le classement PISA pour la France n'est pas bon.
2: Vous y faites confiance au classement PISA?
3: Oui, je suis une ancienne institut. J'ai démissionné de l'éducation nationale parce que je ne croyais plus en l'institution.
2: Ah bon.
3: Mais je crois toujours au métier d'enseignant.
2: Oui, moi aussi je suis un ancien institut.
4: Moi, je suis une ancienne prof et j'ai aussi
2: vous avez
4: rendu
2: laissé
4: les armes.
2: Ah voilà. Bon, c'est trop compliqué.
4: Non, ras-le-bol des directives contradictoires, des réformes qui succèdent.
2: Oui, c'est surtout le système qui nous pousse à bout.
4: Ouais, puis bon, on peut pas s'occuper des élèves comme il faut, puisque on a des conditions de travail qui nous obligent à nous démultiplier. On peut pas être partout à la fois.

0: fois et faire du bon travail en même temps.
1: Pourtant, ça reste le plus beau métier du monde.
2: Oui, puis c'est l'avenir d'un pays, ces enfants. Donc, faut les former correctement, sauf si on n'a pas envie qu'ils sachent réfléchir par leurs propres moyens. Quoi.
3: Voilà, donc c'est un exemple de ce que vous pourrez entendre lors du débat du mardi 13 octobre à 18h à la Maison de la Com. Venez nombreux si vous avez envie d'y participer avec grand plaisir. Et c'est la fin de ce Déclic Midi. Je vous souhaite à toutes et à tous une très bonne journée sur Radio Déclic, évidemment.
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0: 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Bonjour à toutes et à tous et bienvenue dans cette nouvelle émission de Handicap ou pas cap où nous allons parler d'un vide dressing aujourd'hui. Et oui, c'est l'activité que propose l'association Handicréa. Alors c'est une association un peu spéciale qu'on avait déjà reçue en juin si vous vous souvenez dans cette émission. Si vous ne vous souvenez pas, justement on va en reparler. C'est une association qui s'est créée au sein du foyer d'accueil spécialisé équipage de Dierville et ils sont là pour nous en parler. Il y a Astrid, Nicolas, Héloïse et Mathieu qui sont tous les quatre des résidents du foyer. Et nous avons aussi Sandrine, aide-soignante du foyer. Bonjour à tous les cinq.
1: Bonjour.
0: Vous allez bien ?
2: Oui.
0: Eh ben, très bien. On va passer un petit moment ensemble pour voir un petit peu justement qu'est-ce que propose le foyer, qui vous êtes, et puis l'association Handicréa. Alors déjà, le foyer d'accueil spécialisé équipage de Dierville. Qu'est-ce que propose ce foyer au quotidien pour les résidents ? Pourquoi il est spécialisé ?
3: Alors, c'est parce que c'est un foyer qui accueille des personnes en situation de handicap.
2: Oui.
3: Voilà. Soit qui viennent, qui habitent chez nous toute l'année, ou qui viennent que la journée.
4: Oui.
0: Très bien. Donc là, autour de la table, vous êtes tous...
3: Non, Héloïse et Mathieu viennent que la journée. Mmh. Et Héloïse et Nicolas, ils habitent au foyer.
2: Pourquoi tu dis Héloïse ?
3: Astrid, pardon.
0: Et comment ça se passe justement, là, la vie au foyer, alors quand on y habite tout le temps comment ça se passe pour vous, Astrid et Nicolas ?
3: Ah, vas-y, raconte.
2: Ah, ça va. La ferme.
3: Oui, on a une ferme. Le matin, tu dois faire ta chambre. Tu
2: viens le déjeuner. Ménage.
3: Oui. Participer à toutes les activités domestiques, comme si elle était chez elle, et puis faire des activités.
0: Et pour ceux qui viennent donc que la journée, comme alors, Mathieu et Héloïse, là alors, c'est pour des activités, c'est ça?
3: Oui, les activités. Oui.
2: Et puis aussi.
5: Et l'appétit, sport.
3: Oui, sport, piscine, voilà, l'équitation.
2: Il y a aussi poney aussi.
5: Aussi.
2: Oui.
6: Puis avant d'autres, il y a la danse.
3: Oui.
5: Le dos.
3: La musique.
6: La musique avec Christophe.
2: Tous les lundis.
5: Oui. Tu l'as dit.
3: Et puis il y a les activités que les employés font avec
5: oui,
3: vous.
6: Travailler avec Sandra.
5: Choyi.
6: Sandrine.
5: Chauchy.
6: Sophie.
2: Millie.
6: Millie.
0: Ça fait du monde qui vous entoure en tout cas, ouais.
6: Ah oui, il y a beaucoup de personnes.
0: Et donc, vous, Sandrine, en tant qu'aide-soignante, quel est un peu votre poste justement?
3: Alors,
0: que
3: moi, je fais un peu tout ce qui est soin, enfin, quand j'aide pour la toilette, et puis après tout ce qui est activité. J'ai pas vraiment un rôle de soignant, enfin, on fait beaucoup, enfin, ils sont assez autonomes au niveau toilette, tout ça, donc on fait plus un rôle d'animation, donc voilà. Et avec les résidents, on a créé l'association Handicréa.
0: Alors, justement, elle s'est créée comment cette association?
6: Elle s'est créée pour qu'il y ait un groupe de jeunes pour avoir
2: pour
6: de l'argent.
2: Voilà,
6: pour avoir de l'argent pour le foyer, mais que ce soit peu que pour nous. Et puis pour pouvoir peut-être faire des voyages.
3: Oui, c'est pour tout le foyer.
6: Tout le foyer.
5: Plus voilà. Aller.
3: Pour pouvoir se payer autre chose.
6: Oui, tout peut-être tout. Des voyages, un baby-foot, tout ça.
0: Pour rendre votre vie là-bas plus agréable, en fait,
6: oui.
0: À ça.
6: Oui, d'accord. C'est ça.
0: Et donc pour ça, vous proposez des animations aussi, enfin, vous faites des choses comme là, un vide dressing alors.
2: Oui.
0: Alors comment ça s'organise ce vide dressing? Vous en avez déjà fait, c'est votre deuxième, oui.
6: Oui, c'est notre deuxième vide dressing. C'est le 10 octobre.
3: Les gens s'inscrivent.
6: Les gens s'inscrivent, ils réservent la table, c'est 5 euros la table et 2 euros le portant. Et après... ils vendent, et puis s'ils vendent pas, tant pis.
3: C'est comme une brocante à l'intérieur.
6: Voilà, c'est comme une brocante, mais à l'intérieur d'une salle polyvalente.
0: Oui, là, ça sera dans la salle des fêtes de Dierville.
6: Oui. Oui.
0: Et l'entrée est libre, donc quand le jour J, le 10 octobre, on peut rentrer comme ça et puis faire ses petits achats.
2: Oui.
6: Oui.
5: Oui.
0: Est-ce que vous-même, vous aurez des stands, du coup?
6: Oui, moi, oui.
3: Oui, on aura un stand au niveau de l'association. Parce que des vêtements qu'on nous a donnés, ou des vêtements que les résidents ne veulent plus, qu'on va vendre. Voilà, on aura un stand aussi.
6: J'ai une bonne qui est ça.
3: On offre le café
2: et puis de la boisson.
3: Voilà.
1: Et la chambre.
3: Ouais, avec modération.
0: Bien sûr, toujours, effectivement. Mais j'ai bien de le dire aussi. Et donc, si jamais on ne peut pas venir effectivement tenir un stand, on peut vous donner des vêtements alors que vous vous mettrez sur votre stand, c'est ça ?
6: Oui,
0: c'est ça.
6: Oui, c'est ça.
5: Oui, c'est ça.
6: Et puis, même à la fin, s'ils ne veulent pas repartir avec, ils nous les donnent.
0: Ça pourrait servir pour un prochain vide dressing.
6: Voilà, c'est ça.
0: Est-ce que vous allez en faire deux par an comme ça
3: On va peut-être faire aussi avant Noël une bourse aux jouets.
6: Et puis aussi le marché de Noël.
2: Le marché de Noël.
5: Sion. Un jour.
0: D'accord, donc on pourra vous retrouver sur
3: le marché de Noël de Sion. Oui. Au stand d'équipage, oui. On a une table qui nous laisse.
6: Pareil.
3: Sous chapiteau à l'entrée.
0: Et vous vendrez quoi du coup sur le marché de Noël?
3: Alors qu'est-ce qu'on vend?
6: Des ébénisteries,
2: des gâteaux.
5: Des gâteaux. Et la couture.
6: Et puis qu'est-ce qu'il y a d'autre? Il y a du.
5: Veille aussi.
6: Du quoi?
5: Veille. Et papa là, si.
3: Du miel.
2: Du miel
6: du papa d'Achille qui fait. Des boucles d'oreilles.
2: Et puis aussi des bijoux.
6: Et puis des bijoux.
0: Oui, il y aura beaucoup de choses alors sur votre stand. Des choses que vous fabriquez vous-même ou
6: que
0: d'autres personnes fabriquent et qui vous donnent du coup pour le marché de Noël alors.
6: Oui. Très bien. Que le papa d'Achille qui donne.
0: Voilà, il n'y a que lui.
6: Du miel. Sinon, le reste, c'est nous qui fabriquons.
0: Très bien. Achille, qui me semble, était là dans l'émission de juin.
3: Il n'est pas là aujourd'hui.
6: On le salue.
0: Bon, voilà, la dernière fois, on n'avait pas le président. Là, on a le président. Et justement, oui, on a le président qui est avec nous de l'association. Comment vous êtes répartis un peu les rôles? Est-ce qu'il y a eu des élections au sein des résidents?
6: Oui, on a voté pour que chacun ait sa place. Moi, je suis organisatrice événementielle. Mathieu est le président. Astrid est.
3: Trésorière.
6: Et Nicolas est adjoint.
2: Et puis la grande Laura.
6: Et puis la grande Laura est trésorière.
3: On a demandé qui voulait faire partie du bureau. Et puis là, on a découlé, on a créé des fois des postes.
0: D'accord, oui.
3: Voilà, pour que tout le monde ait un poste, tous ceux qui voulaient. Et après, les autres résidents ont voté pour savoir entre qui serait le président, qui le vice-président. Enfin, c'était par rapport au nombre de voix, en fait.
0: D'accord. Et ça va, Mathieu?
3: Président. Enfin, c'était par rapport au nombre de voix, en fait.
0: D'accord. Et ça va, Mathieu? Ça se passe bien en tant que président?
5: Ça va.
0: Bon, tant mieux.
6: Mais il a juste signé des papiers. Hein.
0: Apparemment, c'est pas trop difficile alors d'être président. Ouais, il y a quand même la charge.
3: On a fait quand même faire les réunions,
6: ce qu'on va vendre, ce qu'on va mettre et tout ça.
3: Oui. On va faire un récapitulatif de ce qu'on a déjà fait, de ce qu'on va faire.
6: Un récapitulatif de tout ce qu'on va faire, de ce qu'on va vendre. Essayer. Parce qu'on a reçu des jeunes d'un autre face. Il y a combien de temps? C'était quand ça?
5: Lundi.
6: Et puis alors eux, ils sont partis à Orlando. Ils ont fait un voyage à Orlando. Parce que ils courent, ils font la course.
2: Okay.
6: À pied. Et alors ça leur a permis avec l'argent qu'ils ont eu de partir en voyage à Orlando.
3: Oui, de payer moins cher leur voyage. En fait, ils avaient un but, c'est un groupe qui fait de la course.
0: Et leur but, c'était de faire une course là-bas, mais c'était trop cher.
3: Ils ont une association. On a échangé nos idées de ce que nous on fait.
0: C'est bien d'échanger entre foyers.
6: Ils font des soirées années 80. Ils font quoi d'autre? Ils font la galette.
2: La danse.
6: Ah oui.
3: Ils ont fait un repas aussi. Voilà, oui.
0: Ça peut vous donner des idées alors.
3: C'est ça, oui.
0: Alors après, je ne sais pas si vous êtes motivé pour aller courir quelque part, mais.
6: Oh non.

0: pour Jérém. Hein.
1: Voilà, vous, c'est peut-être des voyages plus tranquilles voilà. que vous planifiez.
0: Moi, j'aimerais bien aller à Paris.
1: Paris. C'est peut-être plus accessible qu'Orlando.
0: Oui. Bah, oui. Et en fait, ils avaient... c'était loin, mais ils ont prévu sur plusieurs années. Hein. Ça ne s'est pas fait du jour au lendemain.
1: Ah,
0: c'est
1: oui. Bah, oui. C'est un voilà. bon projet, en tout cas, effectivement.
0: Bah, oui, hein.
1: Ouais. Très bien. Donc, vous, ce serait pour aller où? Alors, peut-être Paris, alors? Ou peut-être
2: Paris.
0: Oui. Ouais, oui, Paris, oui.
1: C'est pour faire un projet. Donc là, vous avez fait le vide grenier, oui. le vide dressing.
0: Pour le moment, je crois qu'on est presque parti sur un baby foot pour mettre au foyer.
1: Voilà, déjà, ouais, pour voilà. améliorer la vie au voilà. foyer.
0: C'est vrai, c'était son idée de Nicolas, oui.
1: Que ça profite à tout le monde, voilà, comme ça
0: oui.
1: aussi.
0: Bah, oui.
1: Que ce soit pas un projet personnel, effectivement, c'est un projet de groupe.
0: Oui.
1: Très bien, donc on a parlé du vide dressing le 10 octobre. Est-ce qu'il y a d'autres choses? Vous avez dit le marché de Noël. Est-ce qu'il y a une autre chose?
3: La boum.
1: Ah bah oui, il me semblait bien qu'il y avait une boum.
0: Le 22 octobre.
1: Alors, le 22 octobre,
0: c'est un jeudi après-midi.
3: Et nous invitons des autres personnes en situation de handicap pour qu'ils viennent faire la boum. Ils apportent leur goûter. Et on le partage aussi. Nous, on fait un goûter et puis on le partage avec eux.
0: C'est le jeudi après-midi.
3: Puis ils repartent à la salle des fêtes de Cherville.
0: Voilà.
3: Puis ils repartent les soirs.
2: Le chat.
3: Quand
0: en
3: c'est
0: fait,
3: la
0: on fait le pique-nique. Tous ceux qui viennent. Viennent avec le goûter pour le nombre de personnes qu'ils accompagnent.
1: D'accord.
0: Mais on met en commun le goûter. Voilà. Mm-hmm. Et c'est ouvert à tous les établissements recevant du personnel de personnes en situation de handicap.
3: Sainte-Camille.
0: Oui. Déjà des réponses d'autres établissements qui viennent déjà, oui.
1: C'est pas la première boum que vous organisez.
0: Non. C'est la deuxième.
1: Et du coup, il y a des autres boums qui sont organisés aussi dans les autres établissements et ils vous reçoivent ou c'est vraiment vous qui avez lancé ce projet-là et pour l'instant, c'est que vous qui accueillez.
3: C'est que nous.
0: Oui.
1: Mais ça peut être un projet qui peut donner des bonnes idées alors aux autres aussi.
0: Oui,
3: bah oui.
1: Et pareil, vous en faites deux par année pour l'instant.
0: La boum, une.
1: Une par année.
2: Ouais.
1: Donc là, la prochaine, ce sera le 22 octobre. Il est encore temps de s'inscrire pour les établissements
0: Oui. Alors, il faut s'inscrire comment?
3: Il faut s'inscrire par mail
0: à handicrea@gmail.com. Voilà.
1: Très bien.
0: Ou alors au 06 17 72 52 26.
1: Très bien, donc on peut retrouver tout ça. De toute façon, sur le podcast, il y aura l'affiche du vide dressing. Donc, c'est les mêmes contacts, donc comme ça, vous pouvez les retrouver. Donc, pareil pour le vide dressing, on peut toujours réserver sa table. Oui. C'est le 10 octobre. Le 22, il y a la boum. Et alors, je n'ai plus les dates en tête pour le marché de Sion, mais c'est toujours autour du 11, 12, 13, je crois.
3: Oui.
1: C'est après la Saint-Nicolas, donc je crois que c'est ça.
2: Oui.
1: Donc on a les et vous serez là sur les trois jours, le vendredi, samedi et dimanche.
3: Oui. Et on peut tenir des stands.
1: Bah oui.
3: Avec les personnels.
2: Pas que
3: soignants.
1: Très bien. Bah, ça vous fait pas mal effectivement d'activités pour l'association.
0: Oui.
1: S'il y a du coup, j'imagine, des nouveaux membres qui intègrent le foyer d'accueil spécialisé équipage, ils peuvent intégrer aussi après l'association Handicrea. C'est ouvert, il y a beaucoup de bénévoles, je pense. Il y a besoin de bénévoles, quoi.
2: Oui.
1: Comme dans toute association.
3: Ah oui, puis on remercie la mairie de Zierville. Et puis
0: de mettre la salle des fêtes à notre disposition.
3: On remercie aussi l'équipage. Et puis
2: la directrice du foyer
1: Et bah très bien, bah on les remercie effectivement parce que grâce à eux, bah vous avez pu monter cette belle association Handicrea.
3: Et puis on remercie aussi Radio Déclic.
1: C'est gentil.
3: Merci de nous avoir reçus.
1: Avec grand plaisir.
0: Merci beaucoup.
1: Vous venez quand vous voulez. Et puis, effectivement, je pense que pour l'année prochaine, vous avez encore plein d'autres projets aussi. L'association ne fait que commencer, finalement.
2: Oui.
1: Vous avez d'autres idées comme ça, d'autres événements que vous aimeriez bien faire?
3: Oui.
1: Comme quoi, alors, Héloïse?
3: J'aimerais bien refaire un vide dressing, mais dans le vintage, cette fois-ci.
1: Ah, avec un thème précis, ouais.
3: Oui,
1: parce que là, il n'y a pas de thème précis pour celui-là.
3: Non. Ou comme les booms années 80, comme ils ont fait des autres faces.
0: Une soirée, peut-être.
3: Réfléchir. Bah oui.
1: Ah, donc il y a d'autres foyers qui font aussi, comme vous, des booms, mais pas dans le secteur.
0: Mais en fait, ils avaient fait une soirée années 80, mais ouvert à tout le monde.
3: À tout le monde.
1: D'accord. Donc là, la boum du 22, il n'y a pas de thème, c'est pas...
0: Non, il n'y a pas de thème.
3: Non, on ne va pas s'habiller en 80.
1: Non, parce qu'il faudrait avoir fait le dressing vintage avant pour pouvoir avoir les habits. Effectivement. Mais ça peut être le thème de l'année prochaine. Et ben, merci beaucoup, en tout cas, Astrid, Nicolas, Héloïse et Mathieu, de nous avoir présenté tout cela. Vous étiez accompagnés de Sandrine également. Je rappelle donc que vous faites partie de l'association Handicréa, qui fait elle-même partie de l'association, l'association Équipage, donc le foyer d'accueil et spécialisé Équipage de Dierville. Merci beaucoup.
3: Merci.
2: Au revoir.
4: Et on va écouter Sapé comme jamais de Gims, car oui, vous serez sapé comme jamais en allant justement à ce vide dressing que propose l'association Handicréa. Et je vous rappelle la date de ce vide dressing, c'est le 10 octobre de 10h à 18h à la salle des fêtes de Dierville. Et donc tout de suite, Gims sur Radio Déclic dans l'émission Handicap ou pas cap.

0: Et c'était donc Gims avec Sapé comme jamais sur Radio Déclic dans l'émission Handicap ou pas cap, où nous venons de parler avec l'association Handicréa, qui est une association du foyer d'accueil spécialisé équipage de Diarville, d'un vide dressing qu'ils organisent tout prochainement, mais aussi parler un peu des animations. Et justement, j'aimerais creuser un petit peu ce qu'est un foyer d'accueil spécialisé. Vous vous demandez peut-être à quoi ça sert exactement. Bah oui, parce que quand on parle de handicap, on pense souvent à l'école, à l'emploi, aux aides à domicile, mais il existe aussi des lieux de vie pensés pour des adultes qui, en raison de leur handicap, ne peuvent pas vivre complètement seuls et qui ne peuvent pas non plus travailler. Et c'est notamment le rôle des foyers d'accueil spécialisés, comme le foyer équipage à Diarville. Alors concrètement, qu'est-ce qu'un foyer d'accueil spécialisé? Qui peut y être accueilli? Comment y entre-t-on? Et surtout, à quoi ressemble la vie quotidienne dans ce type d'établissement? On en a déjà un petit peu parlé dans l'émission de juin de Handicap ou pas cap. Si vous ne l'avez pas entendu, eh bien, je vais vous faire un peu un résumé ici aussi, en prenant l'exemple du foyer équipage et en élargissant un peu au niveau national. Et puis même en début de cette interview aussi, eh bien ils en ont un petit peu parlé, mais on va entrer un peu plus en détail. Alors pour prendre l'exemple du foyer équipage, hein, il est situé à Diarville et il est situé dans un village rural, on va dire, d'environ 500 habitants. Et ce n'est pas un détail parce que ici l'établissement se veut comme un véritable lieu de vie ouvert sur l'extérieur, sur le village et sur le territoire. Habituellement, c'est plus en ville qu'on trouvera ces établissements, mais là il y a vraiment une volonté d'être dans la nature justement. Alors, avant de vraiment parler de ce qu'on peut trouver notamment au foyer équipage, on va déjà se demander qu'est-ce qu'un foyer d'accueil spécialisé. Le terme peut être un peu trompeur. Un foyer d'accueil spécialisé, ou FAS, F-A-S, n'est pas un hôpital, ce n'est pas non plus une maison de retraite. Il s'adresse à des adultes en situation de handicap qui ont une autonomie limitée et qui ne sont pas en mesure d'exercer une activité professionnelle, y compris en établissement spécialisé comme un ESAT. En revanche, contrairement à une maison d'accueil spécialisée, une MAS, M-A-S, ou un foyer d'accueil médicalisé, un FAM, F-A-M, les personnes accueillies en FAS, donc foyer d'accueil spécialisé, ne nécessitent pas une surveillance médicale constante. C'est ce que nous expliquait d'ailleurs Sandrine, hein, qu'elle était aide-soignante, mais elle ne passait pas son temps à les soigner, puisqu'ils ont quand même un minimum d'autonomie au niveau médical. Autrement dit, le foyer est d'abord un lieu de vie et d'accompagnement. C'est ce qu'on a entendu aussi dans l'interview. Il y a beaucoup justement de vie dans cet établissement, beaucoup d'activités pour les personnes en situation de handicap. Alors cette distinction entre accompagnement et soins est très importante. Dans un foyer de vie ou un foyer d'accueil spécialisé, l'objectif n'est pas simplement de loger les personnes, comme on a pu l'entendre dans l'interview, il y en a certaines qui sont logées et d'autres non. Il s'agit surtout de les accompagner dans leur quotidien, de maintenir et de développer leur autonomie, de proposer des activités, de favoriser leur vie sociale et de respecter autant que possible leurs choix et leurs habitudes de vie. Cela peut passer par des choses très concrètes, comme participer à la préparation d'un repas, faire des courses, entretenir son espace de vie, donc faire le ménage dans son logement, pratiquer une activité sportive ou culturelle, sortir dans le village, rencontrer d'autres personnes. Et par exemple, aussi à l'équipage, ils ont une mini-ferme pédagogique. Les résidents peuvent s'occuper des animaux, participer au jardinage, ou encore prendre part à différentes activités sportives, ludiques et culturelles. Le foyer organise également des rencontres avec d'autres établissements, comme on a pu l'entendre dans l'interview. Par exemple aussi avec des écoles maternelles ou même des EHPAD. Voilà, il y a des rencontres aussi intergénérationnelles qui se font. L'idée est donc de ne pas créer un lieu fermé sur lui-même, mais au contraire vraiment de l'ouvrir au monde extérieur et l'intégrer dans son environnement. C'est là donc une différence importante avec l'image que l'on peut avoir parfois d'un établissement spécialisé. On n'y vient pas simplement pour être pris en charge, on y vit et cela suppose un accompagnement très personnalisé. À Equipa, chaque personne accueillie dispose ainsi d'un projet de vie personnalisé, construit en fonction de ses besoins, mais aussi de ses souhaits. Et comment est-ce qu'on entre dans un foyer spécialisé justement? Ce n'est pas simplement une inscription comme dans une résidence ou un établissement classique. Il faut bien sûr passer par la première étape qui est la maison départementale des personnes handicapées, la MDPH. La personne ou sa famille, selon sa situation, dépose un dossier auprès de la MDPH. Celui-ci est ensuite étudié par la Commission des droits et de l'autonomie des personnes handicapées, la SDAPH. C'est cette commission qui peut décider d'une orientation vers un foyer de vie, un foyer occupationnel ou un foyer d'accueil spécialisé. Une fois cette orientation obtenue, la personne ou sa famille contacte ensuite les établissements susceptibles de correspondre à ses besoins. Attention, obtenir une orientation de la MDPH ne signifie pas automatiquement avoir une place. L'établissement doit ensuite étudier le dossier, vérifier que son projet correspond aux besoins de la personne et surtout disposer d'une place disponible. Ce n'est pas toujours le cas, les établissements sont souvent assez bondés. À équipage, on peut préciser d'ailleurs qu'une orientation de la CDAPH est nécessaire pour une admission en foyer de vie. Combien de personnes sont concernées ? Alors, à l'échelle nationale, le secteur médico-social représente un dispositif considérable. Selon la dernière enquête de la DRES portant sur 2022, les établissements et services médico-sociaux destinés aux adultes handicapés proposaient environ 355 600 places réparties dans plus de 8200 structures pour environ 321 500 personnes accompagnées. Parmi ces structures, on trouve donc des établissements très différents, des ESAT pour les personnes qui travaillent en milieu protégé, des foyers d'hébergement, des foyers de vie, des établissements médicalisés, des maisons d'accueil spécialisées et aussi des services qui interviennent directement au domicile. Les foyers de vie et les foyers occasionnels représentent à eux seuls environ 53 700 places en 2022. Et du côté des établissements médicalisés de type FAM et EAM, l'adresse recensait environ 32 000 places. Alors, ces chiffres montrent surtout une chose, il n'existe pas un établissement pour personnes handicapées, mais toute une palette de solutions qui doivent normalement s'adapter au niveau d'autonomie, aux besoins et aux projets de chaque personne. Qui travaille dans ces établissements aussi, on peut se le demander, parce que voilà, derrière un foyer, il y a bien sûr toute une équipe. On trouve notamment des professionnels de l'accompagnement socio-éducatif, éducateurs spécialisés, moniteurs éducateurs, accompagnants éducatifs et sociaux, aides médico-psychologiques. Selon les établissements et les besoins des personnes, peuvent aussi également intervenir des infirmiers, des aides-soignants, comme nous l'avions dans l'interview tout à l'heure, des psychologues, des médecins, des assistants sociaux, des professionnels paramédicaux, sans oublier les personnels administratifs, techniques et de restauration. Le principe est justement de croiser les compétences, parce qu'accompagner une personne dans son quotidien n'est pas seulement répondre à ses besoins médicaux, c'est aussi travailler l'autonomie, les relations sociales, les loisirs, mais aussi la communication, la mobilité ou encore la participation à la vie collective. Et le secteur connaît d'ailleurs aujourd'hui une vraie problématique de recrutement. Selon l'adresse, toujours en 2022, 68% des structures accompagnant des adultes handicapés déclaraient rencontrer des difficultés de recrutement. Les difficultés concernaient particulièrement les métiers socio-éducatifs. L'adresse indique également que les femmes représentent environ les trois quarts des effectifs du secteur. Et équipage dans tout ça, eh bien, nous allons parler un petit peu plus du foyer de Dierville, qui est très intéressant, puisque l'établissement a évolué au fur et à mesure, comme on peut le voir sur leur site internet. Hein. Depuis mai 2023, équipage est officiellement un établissement d'accueil médicalisé de 38 places, mais ces 38 places sont réparties entre deux types d'accompagnement. Il y a 31 places de FAS ou foyer de vie, donc FAS, foyer d'accueil spécialisé, 19 places d'hébergement permanent, 10 places d'accueil de jour et 2 places d'accueil temporaire. Et il y a ensuite 7 places dans une unité destinée aux personnes handicapées vieillissantes avec un accompagnement médicalisé spécifique. Cette organisation permet donc de répondre à des situations différentes, y compris lorsque les besoins évoluent avec l'âge. Et là encore, équipage illustre bien ce qu'est aujourd'hui l'accompagnement médico-social, puisque c'est un lieu où on habite, où l'on fait des activités, où l'on rencontre d'autres personnes, mais aussi où on peut bénéficier d'un accompagnement adapté à ses besoins. Dans la partie foyer accompagnement spécialisé, les soins sont assurés par des professionnels libéraux, choisis par les résidents. Dans l'unité destinée aux personnes handicapées vieillissantes, ce sont des soignants salariés de l'établissement qui assurent les soins. Au fond, un foyer spécialisé, c'est donc un endroit qui se situe quelque part entre le domicile, le lieu de vie collectif et l'établissement médico-social. C'est un endroit où l'objectif n'est pas de faire à la place de la personne chaque fois que c'est possible, mais de l'accompagner pour qu'elle puisse faire, choisir, participer et conserver le maximum d'autonomie. C'est peut-être finalement la meilleure façon aussi de comprendre le rôle d'un établissement comme Équipage. Ce n'est pas simplement un foyer où l'on héberge des personnes en situation de handicap, mais c'est un lieu où des adultes vivent leur vie avec leurs habitudes, leurs envies, leurs activités, leurs relations et leurs projets. Et on l'a vu, hein, ils en ont des projets, hein, puisque notamment avec leur vie de dressing du 10 octobre, ceux qu'ils ont déjà pu organiser, et puis leur projet de boom, de marché de Noël, les créations qu'ils font, ça bouge beaucoup. Et je terminerai en rappelant qu'accompagner une personne en situation de handicap, c'est aussi lui permettre de continuer à avoir une place dans la société. J'espère que ça vous a un peu plus éclairé sur ce qu'est du coup un foyer d'accueil spécialisé et puis ce que propose donc Équipage. Vous pouvez aller vous renseigner sur leur site internet, hein, donc le foyer d'accueil spécialisé Équipage fait partie de l'association Fondation Bompard. Donc vous tapez de toute façon foyer d'accueil spécialisé Équipage, vous tomberez sur le site internet, mais ne soyez pas surpris, du coup c'est marqué association Fondation Bompard. Mais vous pourrez y voir donc des photos des résidents notamment qui sont en pleine activité et vous verrez que c'est vraiment un lieu plein de vie comme vous avez pu l'entendre en première partie de cette émission. Et justement, qui dit deuxième partie d'émission dit fin maintenant aussi de l'émission. C'est la fin de ce numéro de Handicap ou pas cap. Je vous remercie de l'avoir suivi et je vous souhaite à toutes et à tous une très bonne journée sur Radio Déclic.
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3: En se promenant, on a failli tomber dans une énorme fissure très très très profonde, 8000 mètres.
4: On était entouré d'un énorme nuage de sable.
5: On aurait aimé rencontrer des extraterrestres, mais on a dû rentrer.
0: Quand on est retourné dans notre fusée...
6: Surprise !
1: Une famille de Martiens nous attendait pour boire le thé.
7: Nous sommes partis en expédition dans une grotte.
8: Nous avons trouvé une chauve-souris qui avait attrapé une maladie, la multiparmate.
9: Elle était devenue multicolore et parlait français.
10: Mais elle était très triste car les autres chauves-souris avaient peur d'elle et elles ne voulaient plus jouer avec elle.
11: Nous lui avons proposé de l'aider car on connaissait une rivière magique qui soigne cette maladie.
7: On a marché très très longtemps dans le noir, accompagné de la chauve-souris, jusqu'à la rivière.
9: On l'a plongée dedans pendant 15 secondes.
8: Pas une de plus. Pour qu'elle retrouve sa couleur d'origine.
10: On a récité une formule magique. Parle, Swan, chauve-souris.
11: Elle était tellement contente qu'elle nous a invités à manger des insectes.
10: Nous sommes partis en expédition dans les Hautes-Vosges.
7: On a d'abord rencontré un cerf qui bramait pour attirer une biche.
10: Il nous a fait très peur car le son était très impressionnant.
7: Ensuite, le cerf a couru et a disparu dans la forêt.
9: Puis, sur notre chemin, on s'est retrouvé face à face avec un grand tétras qui était triste car c'était le dernier survivant de son espèce.
7: Il nous a demandé de l'aider à retrouver des nouveaux copains.
10: On a récité une formule magique.
6: Abracadabra, grand tétras, pars au Canada.
7: Et il a disparu d'un seul coup. Bon voyage.
12: Bonjour, nous sommes les élèves de l'école de Favière.
1: Nous allons vous raconter notre voyage en Amérique du Sud.
8: Nous sommes partis en bateau vers un pays étranger pour observer les oiseaux.
13: Le premier qu'on a rencontré ressemblait à un colibri.
14: Il avait des plumes violettes, bleues, vertes et roses et son très grand bec était rouge.
1: Moi, j'avais des habits très colorés. Il a dû me prendre pour une fleur car il est venu mettre son bec dans mon oreille en pensant trouver du nectar.
10: On l'a suivi jusqu'à son nid dans lequel il y avait des œufs en train d'éclore.
8: Il y avait 5 petits de couleurs différentes.
10: Rose, blanc,
1: violet,
8: vert et bleu.
6: C'était une belle journée. C'était une belle rencontre.
0: Nous vous parlons de notre voyage sur la Loire. Nous sommes partis visiter les châteaux de la Loire. Chambord, Chenonceau, Amboise.
9: Mais quand nous sommes arrivés au château de Villandry, la porte s'est refermée derrière nous et nous sommes restés prisonniers.
10: On entendait des bruits très bizarres, une trappe s'est ouverte sous nos pieds et on est tombé dans un endroit très étrange.
9: Personne ne s'est blessé, mais on avait très peur.
10: En fouillant la pièce, on a trouvé une porte qui allait vers un labyrinthe. On a marché longtemps et on s'est rendu compte qu'un fantôme nous poursuivait.
9: On a couru très vite jusqu'à épuisement.
10: Là, le fantôme nous a attrapés et on s'est tous évanouis de peur.
9: En se réveillant, on était hors du château et on a décidé de ne plus y retourner.

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0: Et bonsoir à toutes et à tous et bienvenue sur l'antenne de Radio Déclic en compagnie de Cédric et de Daniel pour Adrénaline. Salut Daniel.
1: Salut Cédric, bonsoir à tous et bonsoir à toutes. Oui. Ou dans le sens inverse plutôt,
0: oui. Bah oui, ce serait plus galant, hein. Mais donc oui. À toutes et à tous, bienvenue en tout cas sur Radio Déclic. Trois fréquences pour nous écouter, mon cher Daniel. Sur la FM.
1: 89.6, 101.3 et 87.7, ça t'as fait... vu, dans le oui. sens inverse.
0: Ça fait toujours très bizarre quand j'entends ça dans un ordre inversé. Et puis surtout, internet, le www.radiodéclic.fr. Alors Adrénaline, c'est deux heures de bon son, de pop-rock, de rock, de folk, de oldies. Des fois, les petits morceaux qui touchera en métal, mais assez rarement quand même, même si tu aimes beaucoup Daniel, mais je sais que tu prends ta dose à la maison.
1: Je fais attention, je mange pas tout en métal, j'ai mes limites.
0: Bon, tu as tes limites, bah écoute, moi de temps en temps j'apprécie quand même quelques morceaux, et puis au menu, aujourd'hui pas mal de bons sons, parce que j'ai vu ta sélection, c'est du bon, il y a vraiment des vieux groupes qui reviennent avec des bons morceaux, et puis moi j'ai aussi sur les conseils de Lucille un petit morceau fort sympa. Elle m'a dit tiens, tu connais celui-là? Elle m'a fait écouter, je dis ok, c'est bon, il est dans la boîte pour ce soir. Voilà, des bons morceaux fort agréables.
1: C'est un morceau agréable. De Elvis Presley,
0: je suppose. Oh non, même pas. mais ça aurait pu, hein, ça aurait pu.
1: Est-ce qu'elle connaît Elvis Presley?
0: Ah oui, oui, parce que forcément je l'écoute, Elvis Presley. Ouais. Oui. Et puis même dans la voiture, j'ai quelques morceaux d'Elvis Presley.
1: Ça va être loin, tout ça, les années 50.
0: Et surtout, il faut savoir, c'est vrai que je t'en ai pas parlé, mais tu sais que tout à Villers-les-Nancy, tous les ans, tu as la fête des vendanges. C'est au parc de Madame de Graffigny. Et donc, tu as des concerts aussi. Ça se déroule sur trois jours, des concerts, des manifestations, de la danse, karaoké géant, plein de trucs fort sympathiques. Et c'était samedi soir, il y a eu un artiste, avec son groupe, qui jouait, qui chantait du Elvis. Eh ben écoute, pas mal du tout. Franchement, pas mal du tout. Avec notamment un bassiste qui est célèbre sur Villers-les-Nancy, qui a même sorti de la musique et qui est malvoyant, tu vois, mais qui est un sacré bon musicien. Voilà, vraiment excellent. Et donc c'était un très très bon moment. Tu vois, de la bonne musique et puis écouter Elvis en live, ça le fait, hein, ça le fait.
1: Ça reste toujours bien.
0: Ah bah oui, tu vois quand même que Elvis, et peut-être qu'il a pompé plein de choses à la musique Soul, Black, des années 50, mais quand même, ça rend encore bien.
1: Ça restera, quoi.
0: Bah oui, évidemment. Donc, mon petit Daniel, Aerosmith dans ta sélection, mais Aerosmith, mais il est encore là?
1: Oui, ils sont pour l'instant, ils ont sorti, il me semble qu'ils ont, ils ont sorti un petit EP avec Youngblood là, il y a un ou deux ans, l'année dernière.
0: Ouais.
1: Mais bon, pour repartir en tournée, le chanteur n'est pas chaud parce que il est arrêté à cause des problèmes de voix.
0: Ouais.
1: Donc il a pas trop envie, puis il commence à prendre de l'âge.
0: Toute cette génération est à 80 ans, passer encore 2 heures, 3 heures à faire le show, y mettre une telle énergie, c'est grave.
1: Et puis ils ont plus rien à prouver.
0: Je pense que c'est juste du plaisir à continuer à cet âge-là, à endurer la scène, parce que c'est quand même un sport de haut niveau.
1: Demande aux Stones. Donc ce morceau, enfin contre No More, No More, j'ai découvert que c'était le morceau préféré du chanteur Steven Tyler. Dans sa discographie, c'est son morceau préféré.
0: D'accord. Moi, dans sa discographie, c'est sa fille que je préfère.
1: Ah, et bien, ça fait vraiment qu'on n'a pas entendu. Elle fait encore actrice.
0: Je ne sais pas, je ne l'ai pas vu depuis des années. Dernièrement, j'ai revu Armageddon et c'est pour ça, dès que j'entends Aerosmith, je pense.
1: Après, c'est vrai qu'il ne peut pas renier sa fille.
0: Ah non. Non, mais je préfère la fille.
1: C'est normal. Et donc, ce morceau, No More, No More, c'est un morceau qui est sur l'album Toys in the Attic de 1975. J'étais presque.
0: Ouais, j'étais presque né, ouais. Ouais, j'étais peut-être une idée.
1: Je précise pas le mois, je le connais pas. Et la petite anecdote, c'est que ce morceau, il est joué dans un accordage atypique.
0: D'accord.
1: Alors, c'est mi majeur sus 4. L'accordage.
0: L'accordage, parce que moi je vois l'accord, j'ai déjà vu.
1: L'accordage, ça donne mi, si, Mi, mi, si, i. Et enfin, et mi. En fin de compte, tu changes que les trois cordes qu'il y a au milieu, là. E, D, G.
0: Ben oui.
1: Tu les descends d'un ton, tu les montes, et ça donne, donc, ça donne ce son.
0: Ça fait beaucoup de mi, quand même.
1: Ouais, donc quand tu grattes, ça fait un mi.
0: Ouais, d'accord.
1: C'est le seul morceau que je connaisse qui soit accordé comme ça. Je n'ai pas fouillé, mais je ne sais pas où il était chercher ça, mais bon, ça donne un super son.
0: Bon, bah écoute, en tout cas, ce morceau-là, on va l'écouter avec No More, No More, voilà. De l'année 75. Et Johnny Lang.
1: Tu mis Johnny Lang, alors à l'époque, 1917, pardon. Il était désigné comme un prodige du blues, un jeune, il avait 17 ans. Il sortait son premier album, et monts et merveilles, moi j'ai souvenir, oh là là, ce mec c'est super et tout. Il a ressorti l'album, et après,
0: fini.
1: Perdu dans les oubliettes. Je sais même pas s'il tourne encore, enfin bref. Donc, mais le morceau à l'époque avait bien marché.
0: Mais tu sais, ça tombe, c'est un petit peu comme une chanteuse anglaise, la celle qui chantait Mercy, qui a une voix très très.
1: On en avait parlé, c'est qu'elle avait été victime d'un rapt.
0: Ouais, et ben en fait elle tourne encore.
1: Elle est revenue maintenant.
0: Voilà, mais elle fait des concerts, elle est plus aussi exposée médiatiquement, mais elle continue son petit bonhomme de chemin.
1: Jusqu'à lui est arrivé, oui, elle a disparu parce qu'elle s'est fait
0: agressée, on va dire.
1: Séquestrée.
0: Voilà, bah ouais.
1: Et elle bossait aussi, elle a tout à fait. Hein.
0: Bah oui.
1: Et donc ouais, elle a disparu. Donc, ce morceau de William, c'est le morceau de l'album Lie to Me, donc il joue avec une Telecaster.
0: Ah ouais.
1: Le clip, tu vois, il a 17 ans. Hein, il rentre dans un magasin de musique. Et c'est comme dans les mines du Nord, les quand ils pendaient les vêtements au-dessus, là, ça portait annonce.
0: Oui. Je n'ai plus, mais oui, effectivement. Place,
1: c'est que des guitares. Elles sont toutes pendues au plafond. Alors qu'il descend des guitares avec un fil comme ça. Oh, et puis il y en a partout. Un folant.
0: Tu sais qu'aux États-Unis, j'ai été dans un magasin de musique. Voilà. Et on m'a dit, va plutôt là. Il y a pas mal de choix. Alors, effectivement, entre les piles d'ampli, mais des piles. Je plaisante pas. Ils étaient empilés les uns sur les autres. Voilà. Et il y avait un nombre de guitare quand même. Alors, à Nancy, le choix est pas mal.
1: Oui, déjà pas mal.
0: Voilà, il y en a déjà pas mal. Mais alors là, en fait, t'avais même du mal à regarder les guitares parce que tu regardes vers le bas, il y avait de la guitare, au milieu, il y avait de la guitare, en haut, il y avait de la guitare, derrière le comptoir, il y avait partout, partout, partout, partout.
1: Je pense que quand tu rentres dans ce magasin, il faut que t'as des idées de choix.
0: Ah oui,
1: parce que sinon tu t'en sors pas.
0: Oui. C'est les prix par contre sont pas si intéressants que ça à cause justement de l'inflation qu'il y a pu y avoir aux États-Unis.
1: Des droits de douane. Pourtant la majorité des guitares sont produites aux States. Ouais.
0: Non, mais là honnêtement les prix en France dédouent quelque chose, c'est que ils sont corrects. Ils sont largement corrects aux États-Unis. Au pire vous allez tomber peut-être sur des versions un peu différentes ou peut-être en occasion. Il y a peut-être moyen d'en trouver un peu plus. Mais les prix sont quand même très élevés. Niveau même pédale ou autre, c'est exactement les mêmes prix qu'en France. Exactement les mêmes. Hein. Voilà. Et sur Internet, vous les avez, on va dire, au bon prix. Voilà, tout simplement.
1: Voilà. Et donc, ce monsieur, il descend dans le clip, il descend une Telecaster blanche. Et il joue son morceau avec la Telecaster blanche.
0: Oui, voilà. Bon, on devine un peu le style musical. Voilà. Et puis, le dernier petit morceau, ce sera Evanescence, si tu veux.
1: Yes. Alors là, c'est. Oui, que ça frise quand même le métal là sur ce coup-là. Hein. Mais bon, là, c'est le dernier morceau de chez Evanescence sur l'album qui va sortir parce qu'il n'est pas encore fait. Mais bon, c'est du Evanescence de l'époque. Il n'y a rien à redire. C'est toujours aussi bien. Enfin, moi, je trouve que c'est vraiment bien fait. Mais ça, c'est vraiment. Ils n'ont rien perdu. Malgré le temps qu'ils ne sont pas joués, ils n'ont rien perdu de ce qu'ils savaient faire avant.
0: Oui, ils sont restés dans le même thème.
1: C'est vraiment. Ça coule tout seul. Bon, après.
0: Oui, ça tabasse. Eh bien, écoute, moi je te propose de commencer un peu plus doucement avec un morceau du dernier album des Strokes qui est sorti cet été. Le titre c'est The Adults Are Talking, donc les adultes parlent. Il faut regarder les paroles parce que c'est quand même assez marrant. Voilà, ça décriminalise un peu le truc. Mais écoute, j'aime bien ce morceau. Alors j'ai honnêtement eu un peu de mal à me faire à ce nouvel album parce que la voix, il aime bien modifier sa voix, le chanteur des Strokes, mettre un effet. L'effet, j'ai trouvé de trop. J'ai trouvé que sur des chansons,
1: des fois, c'est pas toujours réussi. Hein.
0: Mais non. Et moi, j'attends qu'une chose, c'est de pouvoir écouter les morceaux en live, où là, forcément, l'effet sera atténué et différent, et pouvoir retrouver. Supprimer. Ouais. Ouais, ça sera vachement plus sympa. Mais le morceau, en fait, j'aime bien ce que j'entends derrière. Clairement, j'aime bien. Bah, c'est le Strokes, c'est nerveux. Hein. Mmh. Donc, je me suis dit, allez, un petit Adults Are Talking, ça sera très très bien pour commencer ce début de jeudi soir.
1: Yes.
0: Bon, tout de suite les Strokes sur l'antenne de Déclic, les amis.

0: Et de retour à l'antenne, toujours en compagnie de Cédric et de Daniel dans Adrénaline. Et à l'instant, notre très cher groupe préféré d'il y a des années, Evanescence. Evanescence, ça a quand même quoi, 20 ans?
1: Oh, pas loin, faudrait que je regarde sur le site. Ouais. Mais moi je trouve qu'ils ont vraiment, perdu. Ça reste de l'évanescence pure, quoi.
0: Ah ben, au niveau de ces montées en gamme, l'énergie, bon, il y a quand même une base. On va dire, c'est du rock, mais ouais, on est sur du hard rock. C'est pas du métal.
1: Non, monsieur, ça reste, c'était comme c'était avant. Hein.
0: Ouais.
1: Bring Me To Life, c'était pas du hard rock, hein, c'était un peu au-dessus. Hein.
0: Ouais, tiens, tu sais qu'il y en a une à la maison qui s'est entraînée à faire.
1: Oh non.
0: Non. Voilà, moi j'ai dit non, ça c'est
1: là,
0: pas possible.
1: Non, ça là c'est.
0: Le gluttural.
1: Elle va perdre deux auditeurs directs là. Non, ça j'y arrive pas.
0: Ah non, mais moi non plus. J'ai dit non, mais tu arrêtes tout de suite là. Non, j'avais mal à la gorge juste à entendre ça, quoi.
1: Oh, c'est non, j'y arrive pas.
0: Non, pareil.
1: Et puis bon, en plus tu comprends pas trop ce qu'ils disent, hein, parce que c'est quand même très guttural.
0: Je confirme. Bon, en tout cas, donc nous avons eu Evanescence, Johnny Lang, Aerosmith et The Strokes, et c'était pas mal. Voilà, je trouve que en fait c'est pas trop violent et ça passe très très bien.
1: Ça va, moi je suis resté dans une gamme à peu près un peu musclé, puis après je redescends plus calmement.
0: Bon, bah en tout cas, tiens, moi j'ai parlé de Metallica. Je pense que tu as vu la petite news concernant Metallica.
1: La batterie?
0: Non, la batterie a gagné, ben oui. Oui. Eh ben c'est très bien. Eh ben
1: vas-y.
0: Oh ben non, je t'en prie, tu peux en parler.
1: Non, moi j'en ai juste mis une ligne en tout cas.
0: Ah oui.
1: Un peu plus que toi.
0: Mais oui, parce qu'en fait c'est, moi j'ai trouvé ça vraiment excellent. C'est Metallica donc qui poursuit son partenariat avec la Croix-Rouge à travers l'opération Bleeding Me. Et donc c'est aux États-Unis que ça se passe et en l'occurrence à Las Vegas. Donc les fans qui donnent leur sang peuvent participer à un concours exceptionnel permettant notamment de remporter la batterie de Lars Ulrich.
1: Yes. Ouais, du batteur. Moi, je trouve que c'est bien. Hein.
0: Ah bah, c'est carrément top. Donc, j'aime bien parce que l'article que j'ai lu donc sur We Rock, voilà, ça commence par bon sang. Ça, c'est du cadeau. Moi, j'ai trouvé que c'était vraiment bien de dormir.
1: Eh oui.
0: Donc, le partenariat entre les géants du métal, Metallica, et la Croix-Rouge américaine, donc, n'en finit pas de donner de beaux résultats. Alors, dès qu'ils investissent une scène, donc, Metallica invite ses fans à aller donner leur sang avec une belle récompense à la clé. Donc, en l'occurrence, là, c'est le set de la batterie de Lars Ulrich. Alors, l'altruisme de Metallica n'est plus approuvé depuis longtemps, mais à chaque fois, on est un peu soufflé par la fidélité à leur partenaire, parce que vraiment, ils ne les lâchent pas, et c'est vraiment excellent. Donc, ils œuvrent comme pour le bien commun, que ce soit à travers donc, leurs nombreuses actions au sein de la fondation All Within My Hands, et que de l'American Red Cross. Donc la Croix-Rouge américaine. Donc c'est avec ces derniers. Donc Metallica veut sensibiliser son public avec un geste simple mais généreux qui peut sauver des vies. Voilà, on donne son sang et ça fait participer ceux qui donnent à un tirage au sort.
1: Oui, tout puis ça les motive les gens aussi.
0: Oui. Bon après honnêtement il y a plein de gens qui donnent et d'ailleurs en France il y a plein de gens qui donnent mais il y en a même pas assez, voilà, parce que pour connaître quelqu'un qui de temps en temps a besoin de transfusion et de cette générosité, je peux vous dire que c'est hyper hyper important, voilà, que ce soit plasma
1: que c'est pas...
0: ou don total, comme on dit.
1: Dans le cadre de ton travail, c'est pris en charge.
0: Oui.
1: Là, je vois Axel, il donne son sang maintenant depuis 4 ans. Et avec
0: moi, ses absences ne sont pas décomptées.
1: Il part avant l'heure. Bon, il prévient. Hein, quand c'est à Toul, il a un message de rappel. Et puis son patron, ok, pas de souci. Il s'en va un peu plus tôt. Il s'en va plus tôt, mais c'est pris en charge par son patron.
0: C'est pour ça. Même en tant que fonctionnaire, t'as encore plus de facilité. Mais il y a plein de patrons. Je pense qu'il suffit de leur demander. Il y aura aucun souci. Alors quand tu es sur une chaîne de montage, c'est peut-être un peu plus compliqué. organisé. Mais je suis sûr que voilà, c'est faisable. Et donc, c'est en tout cas une très très bonne chose et indispensable pour beaucoup de malades.
1: Et surtout c'est quand même pas, c'est pas terrifiant. Hein. C'est quoi, une heure de ton temps tous les mois pour un homme?
0: Oui, oui.
1: Et je crois pour les filles, c'est six fois, je crois.
0: Ouais.
1: De par leur fonctionnement.
0: Ouais, la constitution. Mais en tout cas, voilà, n'hésitez pas. Et vous pouvez même aller sur internet. Même vous pouvez appeler, parce qu'à Nancy, donc maintenant, c'est plus dans le centre de Nancy. Mais vous les appelez, ils sont super sympas. Vous avez une collation. Donc même si vous y allez entre midi et deux, bah à la rigueur, ça vous fait même voilà votre casse-croûte.
1: Oh, ouais.
0: Et voilà. Et c'est super super important. Donc c'était l'occasion, toi, d'en parler. Et à la fois des métalleux qui font un super truc, ils donnent parce qu'ils peuvent en plus. Ils en ont les moyens. Et c'est aussi pour motiver, puis que ça devienne un réflexe. Voilà, c'était, tu vois, la petite minute altruisme sur Radio Déclic. Mais oui, mais oui. Voilà. Bon, en tout cas, niveau musique, ensuite, tu as décidé de partir sur du un peu plus énervé.
1: On va dire, Queen of the Stone Age. Donc, sur le Bialy News, ils ont ressorti un morceau de 2002, No One Knows. D'ailleurs, à l'époque, il y avait David Grohl qui était à la batterie.
0: Ben oui, oui, oui. Moi, ça me disait vaguement quelque chose. Mmh. Alors, c'est ça qui est un petit peu étonnant.
1: Et en fin de compte, il s'avère que ce monsieur-là, le chanteur, le nom, j'arrive pas à m'en retenir, il était adepte de la polka.
0: Ouais, c'est quand même particulier, tu vois. Hein.
1: Et donc, ce No One Knows, il a le rythme d'une polka, mais version Queen of the Stone. Attention, vous n'attendez pas à un truc symphonique. Hein.
0: Et ils sont quand même, on va dire, pour ceux qui ne connaissent pas, c'est quand même typé hard rock, hein, Queen of the Stone Age.
1: Tout
0: même hard, très rock.
1: Et j'ai accroché sur ce morceau, il me plaît bien. Et après, donc, là, je vais dans du brut de pomme de hard rock, Rose Tattoo.
0: Alors,
1: ça te dit quelque chose, ça?
0: Mais absolument pas. C'est pour ça que j'y tiens. C'est un peu étonnant, mais bon, écoute.
1: Alors, c'était un groupe de hard rock, mais brut de chez Pomme, brut de chez Brut, hein, qui date des années 60. Le morceau, c'est 78.
0: Ah oui, quand même.
1: Donc, Rock and Roll Outlaw.
0: Ouais, je remarque que t'as fait du 75, là tu fais du 78, tu veux pas parler de l'année 76, c'est excellent cru.
1: J'en ai plein. J'ai pas fait gaffe. Et parce qu'en fin de compte, le chanteur est décédé il y a quelques jours d'une crise cardiaque, donc. Mais en fin de compte, c'était à la même époque qu'ACDC. Quand ils sont sortis en même temps, bon, ils sont beaucoup moins connus qu'ACDC. Hein.
0: Ouais.
1: Mais pourquoi parce qu'ils sont australiens. Hein. Mais alors, par contre, c'est pas brutal, c'est brut. T'as l'impression que ils ont branché des guitares et
0: voilà,
1: c'est bon, prise, hein, terminé, suivant. C'est brut de pomme, quoi.
0: Il y a des morceaux comme ça.
1: Et le guitariste, il a une façon de jouer. Bon, sur un morceau, ça va, mais tout l'album, c'est un fou, là, c'est long. Bottleneck. Il fait que du bottleneck.
0: Ah, oui.
1: Que du bottleneck.
0: Ouais, alors j'aime bien, mais avec parcimonie.
1: Donc le morceau, là, il va très bien, mais bon, t'écoutes l'album, c'est que du bottleneck.
0: Ah ouais.
1: Donc là, c'est.
0: Ouais, non.
1: C'est un peu pénible.
0: Non, non, pour moi, non.
1: Et donc, et puis après, donc on embraye sur. Téléphone.
0: Yes.
1: Parce qu'en fait, quand il y a des rééditions rééditions des LP. Remasterisé avec des trucs, des bonus, des machins, c'est de l'anniversaire. Donc j'ai choisi Crash ton venin.
0: Ouais, j'aime bien ce morceau. Il est un petit peu brut de fonderie aussi. Hein.
1: Aussi, c'est du téléphone pur, ça.
0: Ouais, ouais.
1: Donc là, et après, les prochains, ça sera plus
0: doux. Bon, mais écoute, et moi, je te propose, c'est de continuer un petit peu la découverte de ce dernier album des Strokes avec Lonely in the Future. Et je l'aime bien aussi, ce morceau. Voilà, je m'y suis fait, vous allez vous y faire aussi. Et tout ça, c'est sur l'antenne de Radio Déclic, mon cher Daniel.
1: Oui, mais les deux morceaux, les deux premiers sont quand même bien bruts de pomme. Hein.
0: C'est pour ça, moi, je mets un peu de douceur dans ce monde de brut. Tu vois, je suis comme ça, moi, je suis un gars très doux, au final. Tout de suite, The Strokes, sur l'antenne de Déclic.

0: téléphone à l'instant sur l'antenne de Radio Déclic avec Crash ton venin. Et de retour à l'antenne, toujours en compagnie de Cédric et de Daniel et de téléphone à l'instant. Hein.
1: C'est, yes.
0: Ouais. Bon, c'est quand même des morceaux bien énergiques et de la grande époque, hein. Bah, les années 80 de téléphone, 79 en l'occurrence, hein, je crois. 78-79 pour ce morceau.
1: 79.
0: Ouais, bah, tu vois, je m'étais pas beaucoup trompé. Moi, je m'en souviens parce que dans les années, bah, sur la fin des années 80, le téléphone qui tournait encore, enfin, un peu après les années 80, donc je vais avoir une dizaine d'années, et je me souviens avoir vu, il y avait encore dans l'abribus dans lequel j'allais prendre mon bus communal pour aller à l'école. Et donc il y avait encore des vieilles affiches de téléphone qui étaient venues en concert dans les petites salles du sud-ouest.
1: Amusé.
0: Ah mais enfin,
1: l'époque c'était les MJC.
0: Voilà.
1: Je sais pas comment ça s'appelle maintenant ça.
0: Il y a toujours des MJC hein, de toute façon.
1: Oui.
0: Ouais, bon, d'ailleurs il y en a un petit peu moins parce que
1: la maison de la jeunesse et de la
0: culture.
1: Culture,
0: voilà.
1: Mais je sais pas, c'est quoi.
0: La culture ou la jeunesse.
1: On va le sujet.
0: Voilà, ne dis rien, Daniel. Bon, ben, très bien.
1: Là, oui. Alors, on va baisser un peu de ton quand même, parce que là, on était bien musclés, hein, on était gentils. J'ai trouvé un nouveau Kings of Leon.
0: Ouais, mais. Écoute, j'ai vu ça, j'ai dit tiens, Daniel qui me sort un nouveau King of Leon.
1: Bah, je lui dis, il y en a un qui va être content.
0: Ben oui, évidemment, je suis toujours intéressé par ce qu'ils produisent. Mais ça faisait un moment hein, qu'ils n'avaient pas fait de nouveautés.
1: Et donc là, c'est un morceau acoustique.
0: Ouais, bon, oui, bon, ça s'écoute aussi. Moi, voilà. Je préfère quand même, il y a
1: My
0: des morceaux.
1: World. Ouais, bon, après, il n'y a que ça de sortie pour l'instant. Peut-être que les prochains singles qui sortiront, peut-être un peu plus.
0: Rythmique. Et énergique, ouais. Ou électrique, d'ailleurs.
1: Ou électrique, parce que là, c'est de la sèche. Et donc, nouveau Kings of Leon, hein, c'est pas mal. Et comme on affiche de la pop dans l'émission, hein, je suis tombé sur un vieux morceau de Elton John.
0: Elton John.
1: Elton John. Moi, j'ai découvert Elton John en 1972. Fait une paille maintenant.
0: 72, ouais, un petit peu quand même, pas tant que ça, mais quand même.
1: Et donc ça a un morceau pop, comme il sait faire, ça passe bien. I don't wanna go on with you like that. J'ai pas envie de continuer avec toi comme ça.
0: Oui, bon, on sent qu'il y avait quand même un message.
1: Hein. Je pense, oui, dans 1988. Alors, c'est un morceau que vous connaissez certainement, hein, ça fait partie de ces chansons. Mais ça, pour moi, je trouve que ça passe bien. Et après, donc Elton John, Kings of Leon, Gilly Gilly Gilly Gilly, nous avons le Fleetwood Mac.
0: Ouais,
1: parce que les Zeppes, c'est le dernier morceau, il fait plus de 7 minutes, c'est le
0: oui, bon, ça on se l'écoutera un petit peu plus tard. Mais oui, mais Gypsy, évidemment, ça fait partie quand même des grands classiques et grands morceaux de Fleetwood Mac, chantés notamment par Stevie.
1: Yes, Chantal Goya.
0: Ouais.
1: Alors, c'est le dernier morceau de The Dance. On a clos.
0: Ouais.
1: On a tout passé.
0: Ouais, the Dance quand même. D'ailleurs, c'était the Dance. Je vois très bien la pochette du CD parce que moi je l'ai connu en CD, hein, The Dance. Mais ben oui.
1: Vas-y, non. Vas-y, continue parce que là, non, vas-y.
0: Vas-y, dis-moi pourquoi.
1: Parce que madame m'a sorti une vanne. J'ai pas pu m'empêcher de rire. C'est quoi un co-collé?
0: Un co-collé?
1: Un co-clé.
0: Ah oui, d'accord, un coquelé.
1: Oui.
0: Ok. Non,
1: C'est un coq qui est plus moche que les autres.
0: Oh là là. alors, si vous voulez trouver le rapport avec Fleetwood Mac et Gypsy, vous pouvez appeler le www.radiodéclic.fr ou le standard de Radio Déclic. Tout va bien, Daniel. Ça va bien se passer. Ne vous inquiétez pas, après, il ira se coucher. Après tout ça.
1: Je vais prendre mes gouttes. Et puis...
0: Bon, eh bien, en tout cas, moi, je te propose de partir tout de suite avec Elton John, histoire de calmer un petit peu tout ça, Daniel. Et puis, au passage, moi, j'avais envie d'écouter un petit aussi Diamante avec Bad Wolves, avec ce fameux morceau Hear Me Now que j'ai beaucoup aimé, voilà, que j'ai découvert l'année dernière. Et donc Bad Wolf sur Antenne de Déclic, histoire de mettre un petit peu d'énergie. Et puis après le petit Elton John et le petit Gypsy. Ouais. King of Leon, évidemment, qui est passé je sais pas où, mais qui va revenir très très vite. Et voilà, tu vois, il viendra juste après tout ça. Voilà.
1: Et après, quelques mini news.
0: Ça ira très bien.
1: Ma petite rubrique guitare très rapide.
0: Non, mais tout va bien, Daniel, on a largement le temps. Allez, tout de suite, nos très chers amis des Bad Wolves sur l'antenne de Déclic.

0: Audioslave à l'instant sur l'antenne de Déclic. Et de retour, toujours en compagnie de Cédric et de Daniel. Il est pas mal ce morceau Like a Stone de Audioslave.
1: Elle va pouvoir travailler South Garden.
0: South Garden c'est un petit peu plus de Audioslave, ce morceau. Non, c'est le groupe Soundgarden.
1: Oui, Soundgarden, c'est le groupe, c'est le morceau connu. Bref.
0: Non, tu sais quoi, ça m'intrigue parce que moi, je dois l'avoir. Je dois l'avoir en banque quelque part.
1: Ça parle Audioslave.
0: Ouais, mais tu vois, non. Là, je l'ai même pas en banque, mais Soundgarden, quand même, ça me dit quelque chose.
1: Il me semble que c'est bien le groupe.
0: Bah, tu crois ?
1: Il me semble.
0: Soundgarden, donc qui était un groupe de rock, et effectivement. Et qu'est-ce qu'on avait ? Ah, Black Hole Sun. Voilà, Black Hole Sun, won't you come? Qu'est-ce que. Oh bah ça, c'était la grande époque des clips MTV, d'ailleurs, hein, oui. Les années 90, milieu des années 90, je crois.
1: Hein. C'est bien faisable, la guitare, c'est pas excessif.
0: Ouais, mais ils avaient commencé en 1984, hein, tu vois. C'était Chris Cornell, donc le chanteur, guitariste et batteur.
1: Je crois que c'est lui qui est décédé du groupe, il me semble.
0: Je ne sais pas.
1: Comme c'était pas trop macam quand même.
0: Bon, en tout cas, je sais pas si c'est lui qui était décédé, parce qu'ils ont quand même fait un retour, ils ont voulu faire un retour événement à la télévision américaine et ils ont été censurés. Donc, parce qu'ils avaient repris du service aux côtés de Taylor Momsen et de Mike McCready pour un show mémorable, mais bah, apparemment ils ont été censurés à la télé.
1: Allez, circulez.
0: Bon, mais voilà, tout va bien. Voilà.
1: Eh bien, alors, tiens, des petites news, hein. Neil Young va sortir son 50e LP.
0: Oh là là, moi je suis toujours étonné de voir encore marqué Neil Young.
1: Ouais. Il a 80 ans.
0: Oh purée.
1: 50 disques, quoi.
0: Ben oui. Oui, il bosse le garçon, hein.
1: Tiens. C'est quand même pas mal, hein. Lenny Kravitz a une figurine Barbie.
0: Oui, j'ai vu ça.
1: Il est vachement fier. Hein.
0: Ouais. Bah oui, bon, en même temps, il est quand même plutôt graphique, le garçon. Hein, ouais,
1: dire. Ouais, tu sais qu'il joue le méchant dans un jeu vidéo, le dernier.
0: C'est quoi, Resident Evil ?
1: James Bond 07, ils ont fait un jeu.
0: Ah ouais ?
1: Un jeu vidéo. Et ils jouent. Ils l'ont cartographié, ils l'ont mis avec les bibles.
0: Ouais, c'est ça, ils ont fait une capture.
1: C'est un personnage dedans.
0: D'accord.
1: En motion capture, il joue un méchant dedans.
0: Bah écoute. Ouais. Bon, alors je t'avouerais que je suis pas hyper jeu vidéo. Alors, je suppose que c'est un jeu vidéo de console, évidemment.
1: Non, PC, console, à tout, hein.
0: Ah d'accord.
1: Tout bon. Est dedans. Et bon. Il était aussi. Il était content de le faire aussi.
0: Bon, ça changera rien, de toute façon je joue pas aux jeux vidéo.
1: Donc The Warning. Ouais. Concert, luxe.
0: Ah yes.
1: Mois de mars.
0: D'accord. Bon, ça approche.
1: 52,10€ la place.
0: Oh, en plus c'est abordable. Bon, c'est un peu loin, mais c'est abordable.
1: Si vous intéressez avec avec qui de droit
0: T'as envie d'aller faire un tour au luxe pour aller voir The Warning?
1: Ah non, parle de vous, parce que moi je pense que ce sera plus possible.
0: Mais ce sera plus possible, mais arrête de dire les bêtises.
1: Et donc il passe au luxe au mois de mars. Il y a des places encore.
0: Les seules limites qui vont t'atteindre, ce sont celles que toi tu vas te mettre. Tu sais ça quand même.
1: Vivi. Donc ben, il passe, donc ça peut t'intéresser. Bon, même si c'est pas la gamme de Lucie, ça reste un groupe qui
0: est sympa. Ouais, tout à fait.
1: Et en plus, ça joue avec la même guitare que. Enfin, même marque de guitare.
0: Ah, d'accord.
1: Parce que c'est pas la même guitare, la guitare pour poil.
0: Bon, tu sais, après, on n'arrête pas de parler de marque de guitare, tu peux le dire, hein, c'est une épiphone, hein.
1: Non. Non. PRS.
0: Ah ben voilà.
1: Mais bon, c'est une guitare qui est faite pour elle. C'est une guitare signature.
0: Ah yes.
1: Déjà, elle n'est pas longtemps qu'elle est dedans.
0: Ouais, qui coûte un peu cher.
1: Oui, oh, c'est 3 000 balles, je crois.
0: Ouais, bon, c'est un instrument de musique de qualité, dirons-nous.
1: Ah, complètement, oui. Et le dernier morceau que j'ai mis, bon, c'est ce que ça s'appelle les masterpieces. Pièce de maître, Rain Song de Led Zepp. Donc c'est le morceau phare du cinquième album de Led Zepp, The Houses of the Holy,
0: ouais, qui était
1: de 1973.
0: Ah oui, quand même.
1: Donc c'est une balade, parce qu'il a il a conçu ce morceau parce que George Harrison lui a dit ouais, attention Led Zepp, vous n'allez pas faire de balade.
0: Non mais ils ont quand même fait plusieurs morceaux en réaction, parce qu'à un moment on leur a dit qu'ils faisaient pas de rock'n'roll, à un moment ils avaient fait ce fameux morceau rock'n'roll.
1: Il a fait cette chanson pour dire à George Harrison, t'as vu, je sais faire. Donc c'est une guitare, je dirais 80% du morceau c'est à l'acoustique.
0: Ouais.
1: Il y a une petite partie rock au milieu, mais bon, c'est très sympa à jouer. C'est limite jazz par moment. C'est vraiment. Et ça m'amène à parler d'une guitare que j'ai découvert, que je ne connaissais pas. La Fender Electric 12.
0: Ouais, bah je pense qu'elle a pas une grande production quand même, cette guitare.
1: Je ne pense pas. Donc, c'est une guitare 12 cordes électrique de chez Fender qui a été produite entre 1965 et 1969. Et donc la particularité c'est que pour caser les 12 cordes sur le bout, t'as les 6 en haut et 6 en bas. Chez Fender, ça s'est jamais fait, quoi. Ils sont toujours sur la même ligne. Donc t'as les 6 en haut et les 6 en bas.
0: D'accord.
1: Et au lieu d'avoir des micros single coin, enfin les micros simple humbucker de chez Fender, c'est des petits micros qui couvrent les trois premières cordes du haut et les trois et un autre micro qui peut qui
0: oui,
1: les trois ils sont en quinconce décalé.
0: J'ai déjà vu ça. Mmh. Ouais.
1: Et ce type de micro ça permettait de minimiser les bruits de la guitare. Ni plus ni moins, c'était
0: d'accord.
1: Plus parce que c'était un simple bobinage qui était. Alors certains disent que c'était des meilleurs micros de chez Fender. Bon après moi je connaissais même pas la guitare. Donc un monsieur qui en a une et qui l'a utilisée, c'est monsieur Jimmy Page.
0: Ouais. Et qui est notamment utilisé pour ce morceau.
1: Non, pas pour Enter, parce que c'est une guitare sèche.
0: Bon, loupé.
1: Il a eu. Alors, moi je pensais sincèrement qu'il jouait sous. Bon, parce que Jimmy Page, c'est plutôt Gibson. Hein. Et en fin de compte, il joue cette guitare sur Stairway to Heaven. Le son de la guitare électrique que tu entends à un moment donné, c'est ce son-là de l'électrique de la Fender 12 cordes.
0: D'accord.
1: Il a un super son, donc il y a un autre morceau que tu connais, When the Levee Breaks, c'est aussi ce même album.
0: Ouais, non, celui-là, par contre, je ne connais pas.
1: Oui, c'est le même son. Et il l'a utilisé qu'une seule fois sur scène, cette guitare.
0: Bon, ben.
1: Parce qu'en fin de compte.
0: Elle est tellement spécifique au niveau du son.
1: Sur Stairway to Heaven, il utilise donc une guitare harmonie pour la sèche. Après, il utilise la Fender Electric 12 pour la superposition électrique. Et le solo, il le fait avec une Telecaster.
0: Ah oui. Ouais, bon, c'est un peu dur de changer à la volée.
1: Sur scène.
0: Ouais.
1: Alors, il a dit bah tiens, Gibson fait une double manche. 6 cordes, 12 cordes.
0: Ouais.
1: Et c'est pour ça que cette fameuse double manche Gibson est devenue célèbre parce qu'il l'utilisait systématiquement sur scène. Mais pas parce qu'il devait la trouver pas trop mauvaise, mais parce que ça lui était utile.
0: Ouais, ça lui permettait de jouer sur ce morceau.
1: Il pouvait faire le morceau complet avec deux manches.
0: Sinon, il pouvait aussi avoir un autre musicien qui aurait pris en charge cette partie-là. Mais bon.
1: Ils avaient des égos quand même bien démesurés.
0: Ouais,
1: genre,
0: ouais.
1: Il était hors de question qu'un cas lui prenne la place. Hein. Donc, c'est pour ça qu'on connaît tous cette fameuse double manche qu'on voit sur scène. Mais parce que c'était pratique pour lui, il avait les trois guitares utilisées, il avait en une. C'est tout bête, hein. Bon, je vous dis pas le prix de cette Fender d'occasion. Hein.
0: Oui, forcément, il y en a eu une production que pendant deux
1: ça
0: ans.
1: Ça va de 6400 à 14300 euros.
0: Ouais, ouais, ouais.
1: Il y a des coloris qui sont très chers.
0: Ça commence à causer pour des guitares qui ont été produites il y a longtemps, mais le problème, c'est que les instruments, enfin les guitares, vieillissent aussi. C'est-à-dire qu'une guitare, voilà.
1: T'as plus les pièces détachées, etc. etc. Donc
0: oui,
1: c'est...
0: Et puis certaines guitares, de toute façon, après deviennent même inutilisables. C'est-à-dire que ça reste un bel objet, mais elles n'auront jamais, elles vont pas pouvoir retrouver le son ou ce qu'elles produisaient à l'époque. Parce qu'en plus, les tensions qu'il y a sur une guitare, ce type de guitare, c'est quand même
1: balèze. Ça se passe bien, quand même. Et en fin de compte, Fender a fait une réédition de cette guitare en 2019, où tu la trouves pour 1000-2000 euros.
0: D'accord.
1: Mais pas avec les techniques la qualité technique qu'il y avait à l'époque.
0: Forcément, moi, ça a été adapté à la production actuelle.
1: Donc, si vous avez une 12 cordes électrique dans votre garage, sachez que vous avez une petite fortune.
0: Voilà. Et vous avez quelqu'un qui accepte volontiers de jouer un petit morceau dessus.
1: 200 euros, j'achète.
0: Bon, bah, écoute, le message est passé.
1: Et ben voilà, donc ça c'est pour Led Zepp. Donc si après le morceau Rain Song, c'était quelque chose qui dure 7 minutes.
0: Ouais, bah écoute, on va pouvoir se l'écouter tranquillement. Et moi j'ai juste une petite info concernant Oasis, parce qu'il n'y a quand même pas beaucoup de fans, et tu as dû voir également l'info. Hein. Parce qu'il y a un changement de programme pour les fans français d'Oasis. Hein. Donc c'est en raison de travaux ferroviaires. Alors ça m'a un peu fait rigoler. Donc qui sont prévus à proximité du site parisien. Donc le groupe a dû modifier les dates de ses concerts en France. Et dans le même temps, Oasis Live 2027 s'allonge avec 4 nouvelles dates en Europe. Par contre, ce seront les dernières. Il n'y en aura pas d'autres. Hein. Donc en tout cas, les deux nouvelles soirées qui ont été ajoutées à cette série de concerts, ça va être les 25 et 26 septembre 2027 et aussi un concert qui sera au Stadio Olimpico de Rome le 26 juillet et un autre à l'Allianz Arena de Munich, ça sera le 6 juillet. Donc c'est quand même 42 concerts qui vont donner Oasis en 2027. Et pour la France, les nouvelles dates, ça va être les 20 et 23 juillet 2027. C'est quand même pas mal.
1: L'Allianz Arena de Munich, c'est le stade de foot du Bayern. Donc, bah pour te dire l'immensité du bordel pour accueillir tout le monde.
0: Mais oui, mais bon, après là, c'est le stade de France, les 20 et 23 juillet 2027. Hein, donc forcément.
1: Bah, ils vont le remplir.
0: Oui, il n'y a aucun. Mais ils sont déjà beaucoup sollicités pour continuer ou pour reprendre, faire une autre tournée. Hein.
1: Et sollicité pour un autre album, pour qu'ils reprennent normalement.
0: Et puis faire plein de sous, surtout.
1: Mais c'est quand même bizarre, parce qu'il n'y a rien qui transparaît sur les concerts qu'ils ont donnés. C'est comme ils se chamaillaient en permanence.
0: Ouais, mais non.
1: Là, c'est...
0: Ouais,
1: c'est, alors, est-ce que par contrat, ils avaient dit le premier qui ouvre, c'est le 22, mais il n'y a rien, c'est vachement calme, tout se passe bien.
0: C'est un petit peu mystérieux, j'avoue. Ouais. Bon, mais écoute, Daniel, en tout cas, on va se quitter alors avec de la bonne musique, en l'occurrence Led Zepp, The Rain Song, et puis il y aura également un petit morceau d'Oasis, hein, bien évidemment. Et puis normalement, si tout va bien, il va faire bon ce week-end, et pas trop chaud, on a du bol pour une fois dans l'Est, donc ça sera parfait pour aller faire quelques activités à l'extérieur et notamment des activités d'arbitrage qui n'ont rien à voir avec la musique.
1: Attends, je crois que nous, c'est dans 15 jours, on a un truc. On sait qu'on a un club de motocross à
0: Bicolé.
1: Donc ils font un truc chaque année, donc là ils vont faire une activité, je crois que c'est le 4 octobre.
0: Eh ben écoute, ma foi, je pense que
1: motocross dans un champ.
0: Oui, ça va être un petit peu bruyant, mais tu sais qu'il y a de plus en plus de motocross électriques aussi, et ça envoie pas mal. Hein.
1: Voilà. Oui, voilà, je sais pas si c'est pas précisé si électrique ou pas.
0: C'est du thermique. Voilà, il y en a encore beaucoup. Hein.
1: Oui.
0: Voilà, mais bon, petit à petit. Hein.
1: C'est bien, mais il y a un club. Moi, les jeunes, ils peuvent s'éclater sur le terrain.
0: Oui, et en sécurité. Surtout ça.
1: Ils peuvent faire du bruit. Quand tu traverses, quand tu arrives sur le. Quand tu viens de Hocher.
0: Ouais.
1: C'est juste à droite. Avant Biclay.
0: Bon, écoute, je n'ai jamais fait attention à ça. Sachant que j'ai été à Biclay il n'y a pas très longtemps. Je t'expliquerai après. Voilà, j'y suis passé très rapidement, mais j'y suis passé. Voilà, donc je t'expliquerai. Mais écoute, je te propose Led Zepp et puis on se retrouve juste après, juste pour se dire au revoir. Led Zepp, The Rain Song, tout de suite sur l'antenne de Déclic.
1: Et puis ça ferait bien, hein, un peu. On invoque la pluie, là.
0: Yes.

0: de très très jolie transition quand même. Dis donc, les notes, elles sont vachement bien jouées. Et c'était Led Zepp avec The Rain Song à l'instant sur Antenne du Déclic.
1: C'est pas facile à faire parce que justement t'es tout seul et y a personne derrière.
0: Oui, non, mais c'est pour ça là, les transitions, c'est, enfin, tu peux les apprécier. Hein, t'écoutes ça, ça a écouté même limite avec un casque juste pour apprécier, parce que bon, c'est quand même un sacré guitariste.
1: Ben, mais à l'époque, on pratiquait ce qu'on appelle l'overdub. C'était 4-5 fois la 4-5 pistes de guitare l'une sur l'autre, quoi. C'est, ça donne des sons, mais bon, ça tape, quoi.
0: Bon, en tout cas, très sympathique. Eh bien, écoute, Daniel, on se dirige tout doucement vers la fin.

0: Je pense qu'on fera un kiwi.
1: Ça vaut le coup parce que les, on va dire, les Rita Mitsuko et même elle, voilà, sacrée bonne femme, et ne serait-ce que pour son énergie, son talent, son indépendance, parce que il fallait pas lui marcher sur les orteils. Catherine.
0: Bon, je suppose, bah si tu te rappelles, peut-être que l'altercation qu'elle avait eue avec Serge Gainsbourg chez Michel Drucker.
1: Oh bah c'était pas laissé faire.
0: Oui, mais je pense que s'il y avait eu son mec à l'époque, il était pas encore mort, là, Fred Chicha, il aurait été là. Je pense que ça aurait fini en pugilat parce que il l'a quand même traité de
1: de
0: péripatéticienne, quoi.
1: Oui. Enfin bon,
0: je pense que son mec, il était là, il se levait parce que lui il fait des prisons aussi, hein, donc je pense que ça aurait fini en pugilat, hein. Il aurait moins fait le fier, le Gasbar.
1: Hein. Ben oui, mais bon, c'était pas le, voilà, c'était un gars très doué, mais quand il était sous l'emprise voilà, de l'alcool, c'était pas le type le plus marrant sur terre.
0: Hein. Non, et puis bon, les médias en profitaient. Il faisait que ça, c'est du pain béni pour eux.
1: Évidemment. Bon, en tout cas, ouais, c'est vrai, on lui rendra un petit hommage. Et puis aux Rita Mitsuko, hein, qui ont bien animé la planète rock et indépendante pendant quelques années. Et ne serait-ce qu'avec les collaborations qu'elle a pu faire. Parce que moi, je sais que j'ai beaucoup aimé, hein, voilà, même avec Marc Lavoine, ce morceau tout bête, Qu'est-ce que t'es belle, mais il était excellent, quoi.
0: Ah oui, voilà. Elle a fait un duo avec Bernard Lavilliers. Ah oui, c'est vrai que t'aimes pas trop Bernard Lavilliers.
1: Ouais, je suis pas le plus grand fan, mais bon, quand il y avait. Voilà,
0: il a comme une discographie aussi.
1: Ben oui. Bon, mais écoute tout de suite les Oasis sur l'antenne de Déclic. Et on se retrouve dans 15 jours de très bonne humeur.
0: C'est
1: et...
0: Carlos, non?
1: Carlos?
0: Oasis, c'est un boss.
1: Oh là là. Non, c'est Super Sonic. Et c'est sur l'antenne de Déclic.
0: Super Sonic.
1: Va faire dodo. Va faire dodo, Daniel. Allez, bonne nuit, Daniel.
0: Ciao.
1: Salut, les amis.
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après l'Ouest, la West Coast, direction les États de l'Est des États-Unis pour un tour d'horizon de quelques formations valeureuses dans le style de prédilection de Jungle Fever, c'est-à-dire le garage rock, le punk, enfin tout ce qui dégage bien nos esgourdes. On va débuter par The Outer Place, un groupe de garage punk revival qui a existé de 82 à 84, ouvrant la voie à bien d'autres combos du même genre, menés par le chanteur Mike Chandler, que l'on retrouvera entre autres dans The Rauch Hands et les Lost Crusaders. Voici donc pour débuter The Outer Place dans le titre simple Outer 3.

Grand Mal, le groupe que je prononce à la française, de Washington DC entre hardcore et punk, a un seul album, 6 titres, Binge Purge, en 1985, mais intéressant par ce mix musical inédit, malheureusement sans suite, les musiciens se dispersant dans d'autres formations. À noter que le nom Grand Mal a été utilisé par plusieurs groupes dans le monde. Voici 2 titres pour le prix d'un, tant j'apprécie. Fear to Feel, suivi de Binge Purge.

L'un des musiciens de ces grands mâles que l'on vient d'écouter a rejoint Gumball, un groupe de rock alternatif de New York formé en 1990, mené par Don Fleming, songwriter et producteur, qui a fait partie de plusieurs autres formations, dont le supergroupe Dim Star, auteur d'un sublime album que je vous ai passé dans l'émission numéro 76, dédié à ce genre de groupe et que vous pouvez réécouter sur mon site cinedtoneta.com. Avec Gumball, ces trois albums studio de haut niveau, en explorant divers styles, grunge, power pop, hardcore punk, psychédélia, noise et garage rock, voici un titre, Gonna Too Far, tiré de leur LP Special Kiss.

encore de New York City, The Headless Horsemen ont fait une apparition à la fin des années 80 avec un album Can't Help But Shake, bien agréable à écouter dans la catégorie garage rock néo-psych. Les voici dans It's All Away.

Un des musiciens de ces Headless Horsemen que l'on vient d'écouter s'est retrouvé dans les Devil Dogs, un autre a fait un passage dans les Fuzztones, un troisième a essayé quelques années plus tard de percer avec The Trifles, à ne pas confondre avec les Wild Trifles, toujours dans le Revival 60s et sans grand succès non plus, avec un seul album dont voici l'extrait Your Lies.

Eh oui, c'est le moment de l'anecdote. Alors, ceux qui suivent Jack White savent qu'il n'est pas à une facétie près. De son métier de base, réparateur de meubles, John Anthony Gillis, son vrai nom, s'est reconverti professionnellement dans la musique, et ceci à tous les niveaux, de la composition à la production, du pressage à la distribution. Il a d'abord débuté avec The Go, avant de tester une formule en duo sous le nom de The Up Allsters. C'est avec sa femme Meg White, dont il a adopté le patronyme, que le succès sera au rendez-vous avec les White Stripes, selon une équation en trois couleurs ou nuances, le rouge, le noir et le blanc. Symbole de la colère et de l'innocence selon le musicien, le 3 étant son chiffre fétiche. Depuis, Jack White n'a cessé de se réinventer en bousculant les codes ou en se les réappropriant, créant une certaine fascination. Le label Third Man, toujours le chiffre 3, est devenu son jouet, le focus de ses idées les plus extravagantes, au point de prendre le pas sur la création, comme le fait d'insérer des pistes cachées dans le rond central du vinyle, enregistrer, presser et publier un disque vinyle en 4 heures, ce qui fut le cas le jour du Disquaire D en 2014. Une de ses plus extravagantes expériences fut le concert le plus court de tous les temps. Il fut donné par les White Stripes le 16 juillet 2007 à St. John's au Canada, une ville de 200 000 habitants dans la province de Terre-Neuve-et-Labrador. C'était lors de la tournée suivant la sortie le 19 juin de leur sixième et ultime album intitulé Icky Thump. Jack White avait décidé de se produire gratuitement pratiquement chaque jour dans chaque ville, en plus des concerts payants. Ces shows secrets n'étaient annoncés que quelques heures avant sur leur site web. Jack White avait cette idée en tête depuis un bout de temps de donner un concert le plus court possible. Il a pris cette décision sur la route, les menant à St. John's sur l'île de Terre-Neuve, en annonçant cette performance. Il a prévenu sa complice Meg juste avant en lui précisant « Assure-toi de saisir ta cymbale. Lorsque tu frapperas la cymbale, saisis-la pour que la note ne dure qu'une milliseconde. » Arrivés sur le lieu du concert, dans George Street, les deux musiciens sont montés sur scène, se sont installés. Jack a balancé un do majeur sur sa guitare, tandis que Meg respectait la consigne. Puis ils se sont levés et ont salué le public en annonçant que désormais, ils ont joué dans chaque province et territoire canadien. Dans la soirée, les White Stripes donnèrent un véritable concert au Mile One Center, mais la plupart des fans présents resteront contents d'avoir assisté à la prestation express. Jack White avait l'intention de faire homologuer cet happening sur le Guinness Book des records. Ils y sont entrés en 2009 dans la catégorie concert le plus court, mais les rédacteurs de cet ouvrage ont ensuite décidé de supprimer cette catégorie. En effet, selon eux, un grand nombre de candidatures de groupes et interprètes cherchant à battre ce record se manifestaient. Certains prétendaient que le simple fait de se présenter sur scène suffisait à le qualifier de concert. La définition même de ce mot ne devenait plus raisonnable. Une simple apparition justifie-t-il de l'appeler un concert ? En lui-même, le terme le plus court, banaliser l'activité concernée et la nature de la compétition. Le record des White Stripes fut donc supprimé et les nombreuses autres revendications, comme la chanson ou le poème le plus court, ne furent pas pris en compte. Quant aux White Stripes, ils donneront leur dernier concert quelques jours plus tard, le 31 juillet 2007, mettant le groupe en pause avant d'annoncer une séparation définitive le 2 février 2011. Voilà donc pour cette anecdote de cette 232e de Jungle Fever, consacrée à du garage punk sur la côte est des États-Unis. Et restons dans l'état de New York, à Rochester plus exactement, avec The Ex-Humans. Alors, à ne pas confondre avec des ex-humans grecs et d'autres venant de Californie. Ceux-ci se sont formés en 2010. Leur punk rock est brut, rapide et énergique, dans la pure tradition new-yorkaise. Les musiciens étaient issus d'autres formations punk de la scène underground, comme les Carbonas, que je vous ai déjà fait écouter, Beat Beat Beat ou The Shock Minds, ces derniers que l'on va écouter à la suite des ex-humans. Donc voici deux titres, ex-humans dans Primitive, suivi des Shock Minds dans Confusions.

The Star Spangles se sont formés en 1998 à Manhattan. Ce quatuor est actif jusqu'en 1998 avant de reprendre du service en 2015. Quelques EP et deux albums, Bazooka en 2003 et Dirty Bomb en 2007, jalonnent leur carrière. Du punk hip-hop aux chansons rapides pleines de guitare, juste ce qu'il faut pour nous satisfaire, même si ce n'est pas révolutionnaire. Voici The Star Spangles dans I Live for Speed, tiré du LP Bazooka.

De Caroline du Sud, mais stationnée à Tampa en Floride, Gina and the Goons nous fait vibrer avec sa marque de pop primitive dans une tradition de garage rock à écouter dans 7 ou 8 albums depuis 2013. C'est assez ramonesque dans l'esprit. On va y goûter dans deux titres, Another Dimensions, tiré de leur LP sorti en 2025, suivi de She Said No du LP Rip It Up.

0: Depuis leur création en 2007 à New York, The Electric Mess s'est développé pour devenir un groupe de rock'n'roll intéressant, mené par une chanteuse androgyne et dynamique, Esther Crow. Le Quatuor est auteur de 4 ou 5 albums dans les années 2010. On va les écouter dans He Looks Like a Psycho, j'aime bien ce titre, tiré du LP Falling Off the Face of the Earth.
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1: Twin Guns est un formidable trio de Brooklyn. Ils avaient débuté en duo, d'où sans doute le nom. Les Twin Guns inondent leur public de puissantes volutes sonores, parfois cinématographiques, dans des tornades soniques crachant des éléments de punk, de surf, de psychédélisme et même de rhythm blues des années 60. Le tout sans fioriture dans 5 albums au moins, sortis dans les années 2010, dont Sweet Dreams en 2013. Ce sera le coup de cœur de l'émission avec deux titres donc. Mystery Ride de Sweet Dreams, suivi de Maybe Tomorrow du LP Scene of the Crime, sorti en 2011.

Formidable, c'est Twin Guns. À noter qu'un des musiciens, Jim Chandler, a été un temps batteur des Cramps, dont on retrouve un peu l'esprit dans le rythme. The Gripweeds, maintenant, est un quatuor de rock psychédélique power pop originaire du New Jersey, tirant leur nom de Musketeer Gripweed, le personnage de John Lennon dans le film de 1967 de Richard Lester, Comment j'ai gagné la guerre, How I Won the War. The Gripweeds peaufinent leur son depuis leur création en 1988 avec un mélange de mélodies à la British Invasion et des sons venant de la West Coast dans des harmonies chatoyantes à quatre voix qui font pensez à l'énergie explosive des Who, des Birds et bien sûr des Beatles. Voici The Gripweeds dans Mr. Nervous, tiré de leur LP Trip Around the Sun datant de 2018.

et Damo Suzuki, respectivement premier et deuxième chanteur du groupe Can, nous dit Wikipédia. Pourtant, musicalement, on est bien loin du krautrock des Allemands. On a affaire ici à un bon groupe de power pop avec 4 albums dans les années 2000. On les écoute dans Electric Suite, tiré du LP du même nom, datant de 2002.

The Grays est un groupe du New Jersey mené par David Calabrese qui a fait partie de divers groupes dont les Misfits. Pour autant, il est difficile de cataloguer ces Grays dans l'horreur punk comme les originaux inadaptés, traduction de Misfits. The Grays, c'est un seul album en 2002 dont est extrait le titre « Casquette ».

Et encore des New Yorkais de Brooklyn pour terminer cette session sur des groupes de garage punk de la East Coast que je trouve quand même moins créatifs que leurs homologues de la West Coast. The Crystal Stills se sont formés en 2003 et ont pondu 3 albums dans les années 2000, lorgnant plus vers le post-punk que le garage punk. On les écoute dans Half a Moon, tiré de leur LP In Love with Oblivion, sorti en 2011.

Et voilà, bah, je vous donne rendez-vous pour la 233e de Jungle Fever, qui sera consacrée toujours avec des garages punk, mais cette fois des États du centre des États-Unis. Et surtout, n'oubliez pas de réécouter toutes mes émissions sur cinedtoneta.com. À très bientôt.

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